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1: Son Excellence, Brice Clotet Oligui Nguema.

0: Aí.
1: Gislem Mutunga, commandant Choco.

0: Salut à tous, ravi de vous retrouver pour revivre ensemble les temps forts de l'heure des citoyens. Samedi dernier, on faisait un focus sur les changements et révisions constitutionnelles en Afrique de l'Ouest. La constitution est censée établir les règles du jeu politique, encadrer l'exercice du pouvoir et garantir les droits des citoyens. Pourtant, dans plusieurs pays ouest-africains, les changements et révisions constitutionnelles suscitent des débats sur leurs motivations, leurs bénéficiaires et leurs conséquences pour la démocratie. À qui profitent réellement les changements et révisions constitutionnelles en Afrique de l'Ouest? C'est la question à laquelle on répondait avec nos invités, notamment Mor Fall, enseignant-chercheur en droit public à l'université Cheikh Anta Diop de Dakar. On était également avec Gédéon Baléké, secrétaire général de l'ONG Coalition africaine pour le développement. Nous étions aussi avec Brigitte Amegenvi, militante des droits humains, pro-démocratie, présidente de Synergie Togo et membre de Tournons la page Europe, organisation de la société civile.
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2: J'ouvre la discussion par vous, professeur Mor Fall. Je le rappelais encore, vous êtes universitaire. D'abord, quel est le regard que vous portez sur les constitutions de façon générale dans la région ouest-africaine, ces constitutions dans l'organisation de la vie politique et surtout la protection des droits des citoyens? Quel est le regard que vous portez sur tous ces textes à travers la région?
3: Merci beaucoup, Alpha. C'est vraiment un intérêt pour discuter de ces questions qui plus ou moins nous préoccupent en ce qui concerne en réalité je veux dire la dynamique constitutionnelle qu'on peut observer dans les pays de la région ouest-africaine. Je pense que pour l'essentiel la constitution demeure la loi fondamentale, et pour l'essentiel d'un point de vue matériel on observe plus ou moins généralement la consécration des droits et libertés fondamentaux. Et ensuite, les pouvoirs, l'organisation et le fonctionnement des pouvoirs publics constitutionnels. Mais ce qu'on peut noter globalement, c'est que on voit naturellement, de ce point de vue, qu'il y a plus ou moins une faiblesse, en réalité, des droits fondamentaux qui sont consacrés au niveau de ces constitutions. Pour l'essentiel, si on évoque les droits fondamentaux, on envisage plus ou moins les droits de la première, deuxième génération, troisième, quatrième génération. Mais pour ce qui concerne ces droits-là, pour la plupart, surtout les droits socio-économiques, on voit naturellement une certaine faiblesse de la consécration de ces droits socio-économiques dans la région sud-africaine, ouest-africaine. Si on fait une comparaison par rapport à d'autres pays au niveau de l'Afrique de l'Est, il y a une avancée. Et australienne avancée majeure en ce qui concerne la constitutionnalisation des droits socio-économiques, et que de ce point de vue, c'est plus ou moins une analyse comparative qui permet de montrer en réalité cette faiblesse au niveau en réalité de la consécration ou bien au niveau de la proclamation des droits socio-économiques. On voit une absence pratiquement, et ça montre en réalité la dimension politique de ces constitutions. Pour l'essentiel, c'est des constitutions qui visent plus ou moins naturellement à organiser les rapports entre les pouvoirs publics constitutionnels, mais qui laissent peu de place à l'émergence en réalité de droits socio-économiques. De ce point de vue, c'est la première lecture qu'on peut faire par rapport à ces différentes constitutions au niveau de la région ouest-africaine. Maintenant, c'est vrai, il y a toujours la nécessité d'adapter la constitution aux circonstances changeantes. Les constitutions ne sont pas des temps dressés pour les sommeils. Il y a lieu d'admettre cette possibilité de modification de la constitution. Maintenant, les motivations qui sont à la base de ces modifications ou révisions constitutionnelles, je veux dire, des fois quand même, méritent une attention particulière par rapport à la finalité de la révision. Est-ce une révision qui consiste effectivement à consolider la démocratie à travers la consécration de nouveaux droits en ce qui concerne la gestion des ressources naturelles, l'appropriation par le peuple, les mécanismes juridictionnels qui permettront au peuple d'intervenir en cas de violation de ses droits fondamentaux? Ça, c'est un élément vraiment déterminant. Ça montre une consolidation. L'autre aspect, c'est que bon, on peut retrouver effectivement une motivation qui est, à mon sens, tend à vider de sa substance, la Constitution. Et de ce point de vue, on a tendance à vouloir au moins effectivement utiliser la révision de la Constitution pour se maintenir au pouvoir. On parle de fraude à la Constitution ou bien de coup d'État constitutionnel, si je peux me permettre l'expression. Globalement, de ce point de vue, on parle de révision déconsolidante. Donc là, c'est une formule du professeur Ismaël Madiofal, et c'est très intéressant dans son analyse pour montrer, pour dresser une typologie des révisions constitutionnelles en distinguant ce qui consolide la démocratie de celle qui, effectivement, déconsolide la démocratie. Donc, à première lecture, c'est ça que je voudrais peut-être livrer en termes d'analyse pour montrer effectivement les nouvelles tendances du constitutionnalisme dans la sous-région.
2: Bien sûr, professeur Morfal, vous avez parlé justement de la consolidation de la démocratie, hein, des révisions qui ne consolident pas forcément ces démocraties-là. Vous avez indiqué également que le bât blesse au niveau de la consécration des droits sociaux et économiques, hein, dans plusieurs constitutions dans la région ouest-africaine et sur le continent de façon générale. On en reparlera largement justement sur ce point de la consolidation de la démocratie dans les révisions de la Constitution dans la région. Je vais donner la parole cette fois à Gédéon Baléké. Hein. Alors, quel est le constat que vous faites des constitutions en Afrique de façon générale? Je rappelle qu'en République démocratique du Congo, on se prépare justement à une révision constitutionnelle. On aura l'occasion d'en parler largement, mais déjà, votre regard également sur ces textes de façon générale.
4: Ouais, certainement, c'est une question pertinente, mais qui devrait être nuancée. Par exemple, vous trouvez aujourd'hui sur le continent africain des impératifs d'ordre économique qui pousse les sociétés à aller vers d'autres dynamiques, mais qui demande des formes d'adaptation constitutionnelle par rapport aux enjeux actuels. Mais la nuance intervient dans le fait qu'on ne peut pas le fait ne pas accorder l'intention politique qui se trouve, les acteurs politiques ont des intentions qui sont accordées parfois au mécanisme de modification constitutionnelle. Et c'est là que le débat devient beaucoup plus roulé, notamment dans les classes politiques, notamment du côté de l'opposition qui accorde des intentions de maintien de pouvoir aux classes dirigeantes. Mais bien au-delà de ça, il y a des impératifs qui sont défendables et qui demandent à ce qu'il y ait des adaptations politiques. Mais la question est d'abord d'ordre juridique, parce qu'il faudrait savoir dans ces mécanismes-là, qu'est-ce qui devrait être modifié ou qu'est-ce qui devrait ne pas être modifié, notamment en ce qui concerne le mandat électif des représentants. C'est cela qui pose le problème, les fameux articles verrouillés que nous trouvons dans les débats, par exemple, la République démocratique du Congo. Mais les grands défis également se posent du côté des acteurs politiques où vous voyez que réellement, il y a des jeux politiques qui se jouent et il y a certains acteurs qui sont décidés, par exemple, à renverser l'ordre constitutionnel pour en tirer profit ou pour profiter de modifications constitutionnelles pour avoir des points politiques. Et c'est ce qui crée de la discorde. Mais il faut nuancer sur la question. Il faut également voir quel équilibre trouver entre la nécessité des réadaptations des textes par rapport aux enjeux actuels, mais également le maintien de pouvoir et la tendance de pouvoir chercher à mettre en péril nos démocraties, parce que la continuité du pouvoir, les changements des régimes constituent des... ce sont des faits intangibles qui doivent être nécessairement maintenus dans les constitutions africaines afin de ne plus retomber dans des dictatures comme nous l'avions connu dans les temps passés.
2: Et bien sûr, hein, Gédéon Baléké, vous avez parlé de la réadaptation des textes face aux enjeux actuels des sociétés à prendre en compte justement dans l'élaboration des constitutions, sinon la révision et les changements de constitution. Dans plusieurs pays ouest-africains, c'est le motif qui a été avancé par plusieurs États justement pour réviser, voire changer carrément les constitutions. On en discutera largement juste après avoir pris l'avis de Brigitte Amegangvi, de la société civile qui est sur le terrain par rapport aux différentes constitutions dans la région ouest-africaine. Brigitte Amegangvi, vous avez la parole, allez-y, dites-nous ce que vous en pensez.
5: Et effectivement, en tant qu'actrice hein, de la société civile implantée, impliquée sur le terrain de longue date, d'ailleurs depuis la mise en place des premières constitutions francophones à la suite des conférences nationales des années 90, je partage les points de vue qui ont été exprimés, qui disent que effectivement il est nécessaire de faire évoluer les lois fondamentales compte tenu des contextes et compte tenu des impératifs hein, de l'évolution de la vie sociale, économique des sociétés. Mais moi, simplement de manière très pragmatique, pour distinguer les modifications constitutionnelles qui sont nécessaires, qui sont utiles et pertinentes de celles qui sont

0: on commence à expliquer que elle s'impose comme une nécessité à quelques mois ou à quelques à moins d'un an de la fin d'un mandat présidentiel, du mandat d'un dirigeant en général. Ces modifications sont suspectes et elles se déroulent en général pour prolonger le mandat du sortant ou pour empêcher une alternance démocratique. Le troisième critère que j'applique, c'est regarder en fait le respect que les autorités elles-mêmes font de cette loi fondamentale ce que je peux appeler l'observance des lois, à commencer par la loi fondamentale, et je regarde également la force des institutions qui sont censées défendre ces constitutions, en particulier les cours constitutionnelles, qui sont, ou conseils constitutionnels, comme on les appelle dans d'autres pays, qui sont les garants du respect de ces textes. Et en général, lorsque les cours constitutionnelles ne sont pas indépendantes et sont à la botte, en quelque sorte, passez-moi l'expression, du dirigeant, c'est toute modification est en général entachée de vices ou d'intentions de prolonger ou de protéger un maintien au pouvoir, soit direct, soit déguisé. Voilà ce que je peux dire sur ces modifications de constitution en Afrique.
1: On en vient maintenant à la deuxième partie de cette discussion, la question des mandats présidentiels et la conservation du pouvoir. Alors, l'une des questions les plus sensibles, hein, en Afrique de l'Ouest, quand on parle de modifications constitutionnelles ou de révisions constitutionnelles, hein, c'est notamment les modifications ou les révisions qui touchent, hein, au mandat présidentiel, notamment lorsqu'elles permettent à un dirigeant de rester au pouvoir au-delà même des limites initialement prévues. Morphal, quelles limites juridiques doivent encadrer finalement une modification constitutionnelle changeant les règles relatives au mandat présidentiel? Alors, on a vu par exemple le cas de la Guinée avec le changement de la constitution, où le mandat présidentiel est passé de 5 à 7 ans, avec aujourd'hui la possibilité pour le président de la République de ne plus faire l'objet de poursuites judiciaires. À Conakry, on parle d'une modification, sinon on parle d'une révision pour permettre au chef d'État de pouvoir quitter le pouvoir et favoriser l'alternance démocratique, hein, afin que le chef de l'État n'a pas de crainte en quittant le pouvoir. Alors finalement, est-ce qu'on n'ouvre pas la voie quand même à certaines dérives? Déjà sur la question de l'encadrement des changements ou des révisions de constitution permettant de changer des mandats présidentiels. Le débat est actuellement en cours au Ghana où on veut également rallonger le mandat présidentiel. Déjà, qu'en pensez-vous, Morphal?
2: Je pense que vraiment là, c'est une question qu'on peut soulever et à partir du moment où aujourd'hui on note cette propension naturelle pour certaines autorités tenant du pouvoir à s'éterniser au pouvoir. Maintenant, à travers effectivement un procédé qu'on peut dire effectivement coup d'État constitutionnel ou bien à la Constitution. Parce que généralement, la question des il y a des limites. Brigitte là, on en parlait tout à l'heure. En droit constitutionnel, on parle ici d'une technique très intéressante qui consiste effectivement à sanctuariser certaines dispositions dans le marbre constitutionnel. On ne doit pas y toucher. C'est ce qu'on appelle la clause d'éternité ou bien les clauses d'intangibilité. Et généralement, aujourd'hui, les questions de mandat, de renouvellement, durée du mandat, mode d'élection, c'est des questions qui, en réalité, méritent d'être intégrées dans ce sanctuaire. Et on ne peut pas toucher à ces questions. Ces questions sont hors de portée du pouvoir conscient dérivé. Généralement, bon, ils utilisent la technique de la Nouvelle République. Nouvelle République, voilà, bon, on a eu des exemples, le cas de la Guinée, Côte d'Ivoire, RCA. Ici, le mobile, c'est juste, et il faut le dire, c'est pour effectivement conserver le pouvoir en violant les règles établies par la Constitution. On utilise la lettre de la loi fondamentale pour en violer l'esprit dans le

0: but de conserver le pouvoir. Et à partir de ce moment-là, c'est généralement inacceptable. Maintenant, sur le plan juridique, sur le plan du jeu, il y a des garde-fous. Les garde-fous, c'est la clause généralement d'éternité, les clauses intangibles. Mais il y a des artifices qui permettent à ces autorités-là de contourner les verrous. Maintenant, et moi, je pense qu'il faut ici interroger, je veux dire, l'intervention des cours constitutionnels ou bien des juridictions supranationales lorsque ces questions se posent. Et d'ailleurs, la mobilisation de la société civile, des populations pour exiger le respect de la Constitution et le respect de la limitation du nombre du mandat pour permettre en réalité la respiration démocratique et favoriser l'alternance.
1: Brigitte Améganville, les défenseurs de la démocratie dénoncent parfois des révisions qu'ils considèrent comme des moyens de contourner les limites hein, des mandats, ce qui n'est pas sans effet sur l'alternance politique, la confiance des citoyens aux institutions et surtout la crédibilité des... Cela porte également atteinte à la crédibilité des institutions. Finalement, quels mécanismes citoyens, comme le disait le professeur Morfal, peuvent contribuer à empêcher que les révisions constitutionnelles deviennent des instruments de conservation de pouvoir?
2: Alors, quel mécanisme lié à la société civile qui permette donc aux citoyens de s'exprimer? Bah, le premier, c'est effectivement les consultations référendaires après des débats, mais encore faut-il que dans le pays en question, il y ait déjà une certaine liberté d'expression et que les droits fondamentaux des citoyens soient garantis. Et lorsque ces droits ne sont pas garantis, forcément, il ne peut pas y avoir débat, donc il y a forte suspicion sur la nature de la modification constitutionnelle, aussi progressiste soit-elle. Donc la condition fondamentale, c'est qu'il faut qu'on soit déjà dans un état de droit qui garantisse les droits humains, les droits fondamentaux et les droits économiques et sociaux de la population. Donc, effectivement, dans nombre de nos pays, cette situation n'existe pas, ce qui fait que les modifications ou les révisions constitutionnelles sont a priori déjà entachées de suspicion, surtout dans un pays comme la RDC. Tout à l'heure, je reviens sur le cas que soulevait Gédéon, dans un pays qui est en guerre, où il ne peut pas y avoir de débat, où il ne peut pas y avoir de consultation libre de la population sur toute l'étendue du territoire, une modification de constitution peut être jugée effectivement non pertinente compte tenu du contexte. Voilà. Alors, oui, vous avez parlé également de l'allongement des mandats présidentiels. Si une révision constitutionnelle aura pour objectif d'allonger les mandats présidentiels ou bien de faire sauter les verrous des limitations de constitution, bon, a priori, elle n'est pas pertinente. Bon, je parle quand même des pays anglophones de la CEDEAO. Il ne faut pas qu'ils se laissent corrompre par les tendances qui ont cours dans les pays francophones. C'est vrai qu'il y a des différences importantes entre la durée des mandats. Au Ghana, c'est 4 ans jusqu'à présent. Je ne sais pas quel est l'objectif visé par la modification en cours de discussion. Si c'est pour le porter à 5 ans, pour avoir une certaine homogénéité au sein de l'union de la CEDEAO, je dirais a priori pourquoi pas. Si c'est pour le porter de 4 à 7, comme 7 ou 6, comme on a tendance à le voir un peu partout maintenant, là il y aurait une ligne rouge qui serait sur le point d'être franchie. D'autant plus que il y a une limitation à 2. Des mandats, et il y a toute une série d'études qui ont prouvé qu'au-delà de 10 ans de pouvoir, franchement, tout pouvoir aussi démocratique qu'il soit a un peu tendance à user de méthodes qui ne sont pas démocratiques. Il y a toujours une tendance un peu à tomber dans une dictature ou dans des abus de pouvoir lorsqu'on dépasse 10 ans au pouvoir. Donc, il n'est pas souhaitable si jamais la CEDEAO avait à son actif un projet d'harmonisation du nombre de, enfin, des mandats présidentiels pour des raisons de cohérence interne et pour que la règle s'applique à tous de manière identique. Moi, je militerais pour un mandat de 5 ans maximum, renouvelable une fois. Mais bon, de la vivacité du débat démocratique interne dépend également la qualité de la révision ou de la modification constitutionnelle envisagée. Donc, c'est un peu l'un des critères dont je parlais au début, à savoir que si effectivement on peut garantir que la constitution en place a été appliquée, que les institutions ont véritablement fonctionné comme prévu et qu'il est nécessaire avec le temps d'améliorer certaines choses, effectivement, on peut envisager une modification, une révision de constitution, et qu'il y a eu un débat citoyen suffisamment nourri pour que tout le monde reconnaisse qu'il est nécessaire de faire évoluer les choses. Et à ce moment-là, on peut y aller sans risque.
1: Sur la société civile, on va terminer par vous, Gédéon Baleke. Alors, la société civile est de plus en plus fragilisée hein, sur le continent africain. Dans ce contexte-là, comment est-ce que les organisations citoyennes peuvent-elles mobiliser pour défendre les limites de mandat et surtout les principes de l'alternance tout en privilégiant les moyens pacifiques et démocratiques? Alors, en RDC, on a vu récemment une manifestation qui a été pratiquement réprimée hein, par les forces de l'ordre, manifestation justement contre la révision de la Constitution qui était menée par l'opposition. Un peu partout dans la région ouest-africaine, hein, c'est souvent le cas en Guinée lors du troisième mandat du président Alpha Condé. Ça a été le cas dans d'autres pays, hein, également au Sahel central aujourd'hui. La question justement des constitutions, on n'en parle pratiquement pas, les citoyens ne touchent pratiquement pas parce qu'il y a une forme de répression. Comment justement la société civile, les citoyens peuvent se mobiliser tout en restant pacifiques et démocratiques?
3: En République démocratique du Congo, on voit réellement que c'est le rapport de force qui se joue. Par exemple, avec l'opposition qui a essayé d'organiser des manifestations et qui ont été déstabilisées par les forces de l'ordre, vous vous rendez compte que même aujourd'hui, la société civile congolaise est à mal aujourd'hui de faire entendre sa voix et la presse quasi inexistante. Et puis, il faudrait également prendre en compte les concepts, la conceptualisation politique et dynamique politique interne que nous avons en RDC. Vous avez un parti qui est aujourd'hui au pouvoir, qui a fait 32 ans dans l'opposition, l'UDPS. C'est un parti de masse, un parti politique qui a former la plupart des opposants actuels, mais également la plupart des personnes de la société civile ont une fois été membres de l'IDPS ou collaboré avec l'IDPS. Même l'Église catholique a collaboré avec l'IDPS pendant tous les régimes passés. Et c'est ce qui donne un avantage comparatif à ces partis qui a organisé d'ailleurs également sa manifestation. On l'a vu, ils ont mobilisé du monde un peu partout dans les pays. Et c'est ce qui rend la question un tout petit peu dangereuse parce qu'on ne sait plus qui représente le peuple. Oui, est-ce que c'est les droits de la majorité qui doivent toujours primer, vu que l'UDPS aujourd'hui possède une grande majorité de la population congolaise qui appuie leur projet? Est-ce que cela devrait se faire contre la minorité que nous trouvons aux côtés de l'opposition? Ce sont des questions que nous soulignons et voilà l'importance d'avoir un dialogue afin de dégager un consensus national qui pourrait permettre à la République démocratique du Congo d'emboîter un nouveau pas. Mais en regardant la caricature actuelle, il se présage que la RDC tend véritablement vers une quatrième république.
1: Et c'est tout ce qu'il fallait retenir de l'essentiel de l'heure des citoyens samedi dernier. Cette émission, vous pouvez l'écouter en intégralité sur notre site internet www.adir.org. Merci à tous nos invités. Merci également à vous tous de nous avoir suivis. Je vous donne rendez-vous ce samedi pour un nouveau numéro de l'heure des citoyens. Et d'ici à là, portez-vous bien.
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Quel plaisir de vous retrouver. Nous sommes au mercredi. Vous, les élèves, vous qui êtes encore à la maison, faites vite pour vous rendre à l'école à l'heure. Parce que tout s'apprend à être à l'heure. Ça s'apprend depuis le bas âge. Qui se salue, il est à l'heure. Il se trouve derrière la vitrine au microphone. Je me nomme David Abouati des Vieux Bétons. Nous commençons avec Emmoreille et Julien.

Maou Vanonkona, Maou Nonkona, Messia Mendekaya, très belle journée à tout à chacun de vous. Vous qui avez reconnu la grandeur de Dieu, et vous savez que c'est Dieu qui lui a resté devant et vous derrière. En tout cas, que le bon Dieu vous bénisse ce jour. Mesdames et messieurs, vous êtes sur la radio canal FM avec cette prière. Les parents qui ne sont pas encore en règle pour la rentrée de leurs enfants, en tout cas, nous demandons le bon Dieu de pouvoir vous aider à trouver rapidement ce qui manque dans le sac de vos enfants. Vous avez compris, hein? Un bon réveil à tout un chacun de vous. Très belle journée à vous. Madame Edith Niaro, vous nous suivez quelque part dans la capitale Lomé. Madame Edith Niaro, comment allez-vous ce matin? En tout cas, nous pensons à vous. On retrouve bien sûr Pierrette Adams avec le titre « Amène-moi ».

0: Très belle journée à tout à chacun de vous. L'histoire d'un peuple appartient à sa mémoire collective et puis personne ne peut réellement effacer la page de l'histoire d'un peuple, comme vous le savez. Et déjà, l'Afrique vit bien sûr sa réalité. Et à travers cette chanson, on découvre finalement que nul n'a le droit d'effacer une page de l'histoire d'un peuple, car un peuple sans histoire est un monde sans âme. Quand tu es né en Afrique, la pauvreté est déjà au fronton de ton portail. Kiki Sosa, on marque la pause et on revient après.
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0: Cette chanson fera plaisir à un grand ami qui nous suit quelque part dans la capitale Lomé. Grand frère, bonjour. Mesdames et messieurs, le journal, bientôt. Et puis, juste après l'actualité matinale, je vous reviens.

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4: Il est 7h.

0: Mercredi 14 octobre 2026, c'est le matin sur Canal FM, la nouvelle génération, le journal, les titres. Assemblée nationale, le président comme ici l'homme classe a reçu hier la nouvelle chargée d'affaires du Maroc au Togo. Une visite pour réaffirmer l'excellence des relations entre Lomé et Rabat et renforcer la diplomatie parlementaire. Nous en parlerons tout au début de ce journal. Innovation routière, bonne nouvelle pour le BTP, le polymère basmatique permet désormais de stabiliser les sables argileux pour les rendre utilisables en construction routière. Une étude du laboratoire Trek présentée hier confirme sa viabilité et sa durabilité, nous en parlerons dans ce journal. Et puis, l'école africaine des métiers de l'architecture et de l'urbanisme célèbre son cinquantenaire. Hier, anciens cadres, anciens étudiants et apprenants actuels ont échangé sur 50 ans de parcours et sur les défis des villes nouvelles en Afrique. Nous en parlerons dans cette édition. Le football, fin de parcours pour le Togo, battu 1-0. Hier, à Ouagadougou par le Burkina Faso, pays hôte. Les éperviers U17 sont éliminés après 2 défaites en 2 matchs sans marquer le moindre but. Mise en onde de Kiki Sosa, mesdames et messieurs, s'il vous plaît, voici le journal.
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0: Bonheur à vous. Le président de l'Assemblée nationale, le professeur Komissé Lam Klassou, a reçu en audience ce mardi 13 octobre 2026 Madame Kaoula Mzioka, chargée d'affaires de l'ambassade du Royaume du Maroc au Togo. Cette visite de courtoisie intervient suite à la prise de fonction de la nouvelle chef de mission diplomatique marocaine à Lomé. C'était l'occasion de réaffirmer l'excellence des relations d'amitié, de fraternité et de coopération qui lient le Togo et le Maroc au menu des échanges. Le renforcement des relations bilatérales et surtout le rôle de la diplomatie parlementaire dans le rapprochement des deux peuples. Les deux personnalités ont souligné l'importance des échanges entre parlementaires pour favoriser le dialogue, le partage d'expériences et le renforcement des capacités institutionnelles. Voici ce qu'a déclaré à l'issue de l'audience la diplomate marocaine Kaoula Mzioka.
2: J'ai été très honorée d'être reçue par le président de l'Assemblée nationale de la République du Togo. Cette rencontre a été l'occasion de lui transmettre les salutations de respect du peuple marocain et des hautes autorités du Royaume du Maroc. Tous deux, nous avons salué l'excellence des relations bilatérales, de fraternité, de solidarité, de coopération fructueuse et mutuellement bénéfique entre nos deux peuples, et ce sous l'impulsion de Sa Majesté le Roi Mohamed VI, que Dieu l'assiste, roi du Maroc, et Son Excellence le Président du Conseil, Son Excellence Monsieur Fornia Simbé. Enfin, nous avons échangé sur le rôle crucial que joue la diplomatie parlementaire en tant que pan essentiel de discussion, d'échange, de renforcement de capacités entre les deux peuples frères marocains et togolais, et ce à travers leurs élus respectifs.
0: À l'instant, la diplomate marocaine Kaoula Mzioka, elle a notamment insisté sur le fait que cette coopération fondée sur la fraternité, la solidarité et une coopération fructueuse sous l'impulsion de Sa Majesté le Roi Mohamed VI et du président Fornia Simbé, président du Conseil, bien sûr, reste mutuellement bénéfique. Il faut le rappeler, le Togo et le Maroc entretiennent une coopération multiforme, politique, économique, financière, universitaire et technologique. L'ouverture de l'ambassade du Maroc à Lomé en octobre 2021 a donné un nouvel élan à ce partenariat. Bonne nouvelle pour les acteurs qui travaillent dans la construction des infrastructures routières. Une innovation s'annonce, c'est l'amélioration du sable argileux par le polymère basmatique. Les sables argileux sont souvent écartés de la construction des routes, mais avec cette nouvelle donne, ces sables sont stabilisés et deviennent utilisables en couches d'assises de chaussées. Le laboratoire Tropical Engineering Consult Trek, 3 fois certifié, vient de procéder à une étude sur le basmatique. Les résultats présentés hier en conférence de presse par le laboratoire ont été très encourageants. Ainsi, le basmatique se présente comme une matière qui offre de la viabilité, la performance et la durabilité aux infrastructures routières. Franck Cédro, promoteur et PDG de la compagnie basmatique que nous écoutons au micro de Pascal Osso.
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0: Je disais Franck Cédreau, promoteur et PDG de la compagnie Bazumatic, que nous écoutons. Quelques soucis pour retrouver cet élément avec les résultats de l'étude. On note que le Bazumatic offre des avantages aux usagers, les professionnels en ingénierie de la construction routière. Israël Mama, docteur ingénieur, génie civil et consultant à Trek, que nous écoutons.
3: Le Bazumatic permet de faire 30% d'économie sur le budget des travaux routiers comparé à la méthode ou bien aux routes asphaltées ou bitumées qu'on a l'habitude de faire couramment. Et dans un second temps, ça se situe au niveau de la sécurité ou de la protection des utilisateurs ou des manipulateurs de ce produit, puisque c'est un produit qui est non corrosif. Et c'est un produit qui est non toxique. Il est sans effet néfaste sur notre environnement. Comme recommandation, après le respect des spécifications techniques du CEBTP, nous pouvons dire que le matériau composite dosé entre 2 et 2,5% de Bazumatic a les aptitudes nécessaires à être utilisé en couche de fondation pour les classes de trafic T1 à T5 des assises de chaussée. Tandis que le dosage fait entre 3 et 4% de Bazumatic sont utilisés ou bien ont les aptitudes nécessaires à être utilisés en couche d'assises de chaussée, notamment en couche de fondation et en couche de base.
0: À l'instant, Israël Mama, docteur ingénieur, génie civil et consultant à Trek, qui nous donnait des précisions. Je le disais, Franck Cédreau, lui, il est promoteur et PDG de la compagnie Bazumatic. Si tout est prêt, nous l'écoutons. Toujours des soucis. Allez, nous passons à un autre sujet. L'école africaine des métiers de l'architecture et de l'urbanisme EAMO célèbre ses 50 ans d'existence. Dans le cadre de cette commémoration, l'établissement organise une série d'activités. Hier, une rencontre d'échange a réuni d'anciens cadres de l'école, des anciens étudiants et des apprenants actuels autour du parcours de l'institution et des défis de l'urbanisme en Afrique. Deux panels ont marqué les discussions. Le premier, consacré au thème l'EAMO, 50 ans après, a permis de revenir sur la naissance de l'école, son évolution et le chemin parcouru depuis sa création. Les échanges ont également porté sur son rôle dans la formation des professionnels de l'architecture et de l'urbanisme sur le continent. Dr Malam Awakrou, directeur général de l'EAMO.
4: 50 années d'existence, ce n'est pas 50 jours. Et en 50 ans, l'EAMO a formé environ 4000 architectes, urbanistes et gestionnaires urbains. L'EAMO contribue fortement à la construction des villes et territoires. Aujourd'hui, l'EAMO compte 15 pays et les 4000 formés sont disséminés dans les 15 pays membres de l'EAMO. L'EAMO nourrit de nouvelles ambitions. Parmi ces ambitions, il y a déjà le lancement de l'école doctorale. Alors, après 50 ans de formation des ingénieurs du niveau Bac plus 5, des architectes, des urbanistes et des gestionnaires urbains, l'EAMO aujourd'hui a franchi un autre cap, n'est-ce pas, celui de former des docteurs en architecture. C'est la première école doctorale en architecture dans toute l'Afrique. Donc, aujourd'hui, c'est le lieu de se féliciter de ce lancement de l'école doctorale et je pense que d'ici 3 ans, 4 ans, nous aurons les premiers docteurs en architecture qui sont formés ici à l'EAMO. Cette célébration, c'est d'abord faire un regard rétrospectif sur les 50 années passées, faire le bilan donc de ces 50 années passées et de nous projeter effectivement sur les années à venir. Alors le bilan va nous permettre effectivement de voir le haut et le bas, n'est-ce pas, de l'EAMO et ça nous permettra effectivement de voir quelle orientation, n'est-ce pas, nouvelle qu'on doit donner effectivement à la formation à l'EAMO.
0: Le deuxième panel a porté sur les villes nouvelles en Afrique. Les intervenants ont échangé sur les moyens de repenser les espaces urbains face aux besoins croissants des populations et aux défis du développement des villes africaines. Aurélien Dibacha, membre de l'ordre des architectes du Congo, ancien élève de l'EAMO.
5: L'histoire de l'Afrique nous montre que toutes nos villes, avant qu'elles ne s'appellent villes, étaient des villages. Et par rapport à la pression démographique que nous vivons aujourd'hui, ça, si vous passez en revue toutes les villes africaines, elles présentent pratiquement les mêmes mots. Vous constaterez par exemple, le noyau central qui est le centre-ville est toujours nanti. C'est là où vous trouverez que les voies sont bitumées. Vous allez à l'intermédiaire entre le noyau et la périphérie, vous allez constater que vous commencez à compter les voies où vous pouvez prendre, vous pouvez passer avec vos véhicules et plusieurs voies qui me sont même pas encore aménagé. Et quand vous allez maintenant à la périphérie, c'est là où vous avez pratiquement de laisser aller. C'est-à-dire que tout pour le peuple, rien pour le peuple. Donc nous devons repenser nos villes tout simplement en lui apportant un cachet originel. Nous, architectes, urbanistes, gestionnaires urbains, les acteurs du cadre de vie, nous connaissons ça. Il faut viabiliser les espaces qui ne sont pas encore viabilisés en ce moment. Il faudra aussi peut-être passer à la densification parce que vous allez vous rendre compte qu'on a des poches dans nos villes qui sont encore vides. Mais nous nous permettons d'aller faire l'étalement. L'étalement, c'est ce qui se passe à la périphérie. L'étalement nous coûte excessivement cher parce qu'il faut amener l'eau, il faut amener l'électricité. C'est des coûts énormes. Et quand un État, un pouvoir n'a pas ses moyens, ça commence à jouer sur les moyens, même la stratégie.

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4: La passe sportive, le rêve s'est brisé, battu d'entrée par le Ghana. Le Togo n'a pas relevé la tête pour sa deuxième sortie ce mardi 13 octobre au stade du 4 août de Ouagadougou. Les éperviers du 7 se sont inclinés 0 but à 1 face au Burkina Faso, pays organisateur, pays hôte donc. Une seconde défaite en deux matchs qui élimine déjà le Togo. Trop juste offensivement, les poulains de Maurice Nouchoudjian quittent la compétition par la petite porte sans avoir marqué le moindre but. Le Burkina Faso, lui, se relance dans la course à la qualification devant son public. Voici ce que le sélectionneur des éperviers U17, Maurice Nouchoudjian, a dit à la fin du match.
5: La leçon qu'on peut tirer, tout simplement, est que, timoré au départ par rapport au Ghana et aujourd'hui, on se retrouve un peu émoussé physiquement en deuxième partie, puisque le Burkina a pris les balles à son compte dès l'entame de la deuxième partie où le garçon a fait tous ses efforts physiques. On n'a pas su asseoir le jeu pour pouvoir le déranger. Donc, on a su défendre jusqu'à ce qu'arrivé un moment, on a claqué. Surtout à la sortie de l'un de nos défenseurs centraux. Sur blessure, la défense a été laissée pour compte et puis ce but-là est arrivé. D'habitude, nos préparations ne sont pas bon enfant. Et c'est vrai quelque part que lorsque vous vous engagez dans une compétition, il y a des préalables qu'il faut faire pour ne pas se retrouver dans l'improvisation. Et spécialement cette année, les choses ne sont pas très bien. C'est vrai que, arrivé un moment, la fédération et le ministère, une société, mais était au chevet de cette sélection U17 pour organiser une compétition de grande envergure sur tout le territoire. Mais en fait, il faut pas regarder les compétitions des jeunes là. On est qui donne la chance à un enfant de faire 3-4 matchs au cours d'une année et prétendre prendre ce garçon pour pouvoir faire des compétitions de haut niveau. Les compétitions de ce genre, une coupe de ce genre ne rend pas jamais une compétition à proprement parler.
4: Déjà éliminé, le Togo se protège et se projette quand même sur le troisième match contre le Bénin. Nous retrouvons son sélectionneur, bien sûr, de l'équipe U17, Maurice Nouchoudjian.
5: Je crois que déjà le Togo pouvait prendre le dessus sur le Bénin. Ce n'est pas chose facile. Nous, dans un bon état d'esprit, parce qu'on a parlé aux garçons pour leur dire, voilà, rien de leur faute, c'est parce qu'il y a une organisation qui n'a pas été parfaite et totale au niveau de Lomé. Ça qui fait qu'aujourd'hui, on se retrouve dans cette situation de ne pas s'en prendre, qui que ce soit, mais de s'armer de confiance et de boxer pour ce match qui va arriver, pour sauver l'honneur, pour leur carrière. Parce qu'il peut arriver que un scoop peut choisir, peut décider un talent et l'associer à quelqu'un. Donc, se donner à fond au cours de ce match, surtout pour l'honneur du pays, on ne peut pas rentrer au pays sans victoire ni match, ça serait horrible pour notre sélection.
4: Des éperviers U17 parlant même de l'équipe A, on connaît désormais le programme de la duo confrontation entre le Togo et l'Algérie. Nous parlons des éperviers du Togo, l'équipe nationale. La Confédération africaine de football a officialisé le calendrier de la 3e et 4e journée des éliminatoires de la CAN pour Umoja 2027. Les deux sélections vont se retrouver deux fois en 4 jours. Le match aller se jouera le samedi 14 novembre 2026 à 19h GMT. Les éperviers se déplaceront au stade Ossi Aït Ahmed de Tizi Ouzou en Algérie pour défier les Fennec. Le match retour, c'est 4 jours plus tard. Le mardi 17 novembre à 16h GMT, les hommes de Patrice Neveu recevront l'Algérie au stade Kégué à Lomé. C'est une double confrontation décisive dans le groupe I. Après deux journées, le Togo totalise 3 points avec une victoire contre le Burundi à Lomé et une défaite en Zambie. Tout va se jouer donc face à l'Algérie pour les deux places qualificatives pour la phase finale. Une affiche que Patrice Neveu avait déjà qualifiée de très importante, tout en rappelant que l'Algérie reste une grande nation de football africain, mais que le Togo jouera carrément sa chance.

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Dames et messieurs, bonjour et bienvenue dans Canal Info Service de ce jour. Débutons avec la nécrologie. Monsieur Lolo Aminyona Bonaventure Kpadenu Nkulete, chef de la collectivité Kpadenu Nkulete et Bavon, Monsieur Banco Ayao Prosper Agbeonu, doyen de la famille Agbeonu, veuve Pis Kpadenu Nkulete née Agbeonu, les enfants du défunt, Madame Ajavon Claudine née Kpadenu Nkulete, Monsieur Francis et Roland Kpadenu Nkulete, Monsieur Kodjo Adioanu Deo Kpadenu Nkulete, consultant en tourisme et voyage organisé à Bobo Dioulasso au Burkina Faso, ses frères, sœurs, cousins, cousines et leurs enfants. Maître Martial Akakpo, avocat inscrit au barreau de Lomé, gérant associé de la SCP Martial Akakpo et associé. Profondément touché par les nombreuses marques de sympathie et d'affection que vous leur avez témoignées de diverses manières lors du rappel à Dieu de leur très cher et regretté, Kpadenu Nkulete, Aminoukon, Kossi, Hubert, Roméo, Diro, chef service sinistre et transactions au cabinet SCP Martial Akakpo et associé à la retraite, pieusement endormi dans le Seigneur le dimanche 20 septembre 2026 dans sa 63e année. Vous renouvelle le sincère remerciement et vous prie de bien vouloir assister ou de vous unir d'intention aux cérémonies funéraires qui se dérouleront selon le programme ci-après. Vendredi 16 octobre 2026, 19h30, messe de la veille, corps présent à la paroisse Saint-Augustin d'Amoutievé. Samedi 17 octobre 2026, 8h30, messe d'enterrement à la même paroisse, suivie de l'inhumation au cimetière catholique de la plage dans la stricte intimité familiale. La famille vous remercie pour votre présence, vos prières et votre soutien en cette douloureuse circonstance. Son Altesse Prince la TV Adondigulo Sonbori, régent du trône royal Lolanda Nero, Sa Majesté Asafogan Foli, bébé régent du trône de Glidi, Madame Lawson Kini Nadu dite Dana, épouse Fritas, son époux, Abalo Célestin, leur enfant à Lomé et à l'étranger. Toute la famille Lawson Kini ont la profonde douleur de vous annoncer le rappel à Dieu de leur fils, oncle, grand-père et cousin, Lawson Kini dit Tei, pointeur et jardinier à Lomé. Décès survenu le 4 octobre au CHU Sylvanus Olympio dans sa 61e année. Voici le programme des obsèques. Vendredi 16 octobre 2026, de 18h à 20h, veille de prière et de chant au centre communautaire de Baie. Samedi 17 octobre 2026, 8h30, levée du corps à la morgue du CHU Sylvanus suivi de l'enterrement au cimetière d'Anero. Les salutations d'usage seront reçues au cimetière après l'enterrement. Da Abba Kosivi Afomagbasso, chef du village de Sada Atakpame. Togbi Roger Tofa 7, chef du village d'Abobo. Son Excellence Monsieur Sagbo Kodjo Félix, ancien ministre, ancien ambassadeur du Togo en Belgique, chef de la famille Sagbo. Veuve Sagbo Renoné Pédé, les enfants du défunt, profondément touchés par les nombreuses marques de sympathie et d'affection que vous leur avez témoignées de diverses manières lors du rappel à Dieu de leur très cher et regretté. Révérend pasteur Dr Sagbo Sotomia Fong Gabriel, experte maritime, ancien directeur de la société Butéal Africa à Lomé, premier ambassadeur de paix au Togo, président fondateur de l'association togolaise pour la défense de la liberté religieuse, ATDLR, rappelé à Dieu le 1er octobre 2026 à Lomé dans sa 80e année. Vous renouvelle un sincère remerciement et vous prie de bien vouloir assister ou de vous unir d'intention aux cérémonies funéraires selon le programme ci-après. Vendredi 16 octobre 2026, 18h30 à 20h, veille de prière et de chant corps présent au domicile du défunt à Aizanawe Tingame. Samedi 17 octobre 2026, 6h, chapelle ardente. 8h, culte d'enterrement au domicile du défunt à Aizanawe, 10h, levée du corps, 10h30, inhumation au cimetière de Bekpoutan dans la stricte intimité familiale. Les présentations de condoléances et les salutations d'usage seront reçues du lundi 12 octobre au jeudi 15 octobre 2026 de 17h à 19h30 dans la maison mortuaire Maison Sagbo à Edrenawe Tingame, non loin de Sagboville. Togbi Akutsa Komi Avogan 7, chef canton de Badja, président des chefs cantons d'Avefia. Togbi Alakpa 4, chef canton de Nwepe,
les familles Aruma, Kodjo, Amegan, Gavo, Haïti et Aro de Rompé, les familles Ganou et Agonougan dans Longa Ghana, veuve Magui, Lawson Boué, Alan, Nesewa et ses enfants, docteur Kokou, Vincent Ganou, professeur d'université à la retraite à Accra, madame Rebecca Haïti et sa fille, monsieur Théodule Aruma, cadre de banque à la retraite, ses frères, sœurs, cousins, cousines, leurs conjoints et enfants. La fille du défunt, Viviane, ont la profonde douleur de vous annoncer le décès de leur très cher et regretté enfant, neveu, frère, cousin et père, Eric Anani Kossi Aruma, directeur de société, décès survenu à Lomé le lundi 28 septembre 2026 à l'âge de 58 ans. Voici le programme des obsèques, jeudi 15 octobre 2026 à 19h30. Mes veillées en l'église Sainte Rita de Huiti, corps présent au domicile du défunt, vendredi 16 octobre 2026, 8h, mes enterrements en l'église Sainte Rita de Huiti. Les salutations seront reçues après les messes à l'église. L'inhumation aura lieu dans la stricte intimité familiale. Dimanche 18 octobre 2026 à 11h, messe d'action de grâce en la même église. Ni gerbe, ni couronne, s'il vous plaît. La grande famille Sénéa du Togo et du Ghana. Monsieur Sénéa Messan Milton, adjoint du chef de famille au Togo. Madame Sénéa Rebecca, doyenne de la famille au Togo. Les enfants du défunt, Denise, Paola, Dominion, Messan, Clémentine, Abla, Dodi, Boris, Kafui. Les veuves du défunt, les familles parentales et amies, ont la profonde douleur de vous annoncer le rappel à Dieu de leur très cher et regretté Sénéa Kokou, Olom, David, électromécano, Dieselis, au port autonome de Lomé, à la retraite, chef de la grande famille Sénéa au Togo, endormi dans le Seigneur à Lomé le 2 septembre 2026, dans sa 81e année. Vous renouvelle un sincère remerciement pour vos marques de sympathie et d'affection et vous prie de bien vouloir vous unir d'intention aux cérémonies funéraires selon le programme. Si après, vendredi 16 octobre 2026, 18h30, veille de prière et de chant en l'église évangélique presbytérienne du Togo, paroisse de Tokwan-Witi, samedi 17 octobre 2026, 5h, départ de la maison mortuaire pour l'église, 7h, levée du corps, 7h30, culte d'enterrement et de sortie de deuil à la même église, suivi de l'inhumation au cimetière de Bekpota, maison mortuaire, maison Sinaïa à Avenou. Nos sincères condoléances aux familles endeuillées.

Poursuivons avec les avis divers. 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
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Vous aussi, devenez un acteur du changement de mentalité en participant à ce concours qui célèbre l'excellence et le patriotisme. Conditions de participation, avoir un âge compris entre 7 et 17 ans. Choisir une des catégories, catégorie message, écrire un message sur le thème adressé à l'une des personnalités suivantes. Président du conseil, président de la République, sénateur, député, membre du gouvernement, gouverneur, magistrat, parti politique, société civile, autorité traditionnelle et religieuse, corps enseignant, famille. Catégorie dessin, faire un dessin sur le thème. Catégorie sketch, les participants présentent un sketch en une production vidéo d'une durée maximale de 10 minutes sur le thème avec un nombre d'acteurs de 7 au maximum. Critères de participation pour les messages, chaque candidat utilisera une feuille double de cahier format 17 sur 22 cm. Sur la moitié de la première page, il inscrira le nom de la région éducative, le nom de son établissement, son nom et prénom, son âge, sa classe et le contact de l'un des parents ou tuteurs. Sur la deuxième moitié de la première page figureront le thème « Réseaux sociaux et parcours scolaire, quel impact ?» L'activité choisie, exemple « Message et la personnalité choisie », exemple « Monsieur ou Madame le député ». Sur les deux pages de l'intérieur figurera le message. Le volume du message ne doit pas excéder ces deux pages. Pour les dessins, chaque élève utilisera une feuille double de cahier formant 17-22 cm. Sur la moitié de la première page, il inscrira le nom de la région éducative, le nom de son établissement, son nom et prénom, son âge, sa classe et le contact de l'un des parents ou tuteurs. Sur la deuxième moitié de la première page figureront le thème réseaux sociaux et parcours scolaire, quel impact, et l'activité choisie, exemple dessin. Le dessin se fera sur une feuille rame A4 et sera inséré et agrafé à l'intérieur de la feuille double de cahier. Comme à l'accoutumée, les œuvres seront réalisées par les élèves à la maison, ramassées dans leurs différents établissements, puis convoyées au plus tard le 15 octobre 2026. La date limite de la collecte des œuvres au niveau des DRE est fixée au plus tard le vendredi 30 octobre 2026. Les finalistes seront primés le 25 décembre 2026 au Palais des Congrès de Lomé lors de l'apothéose. Pour plus d'informations, contactez les responsables de Nana Média Culture au numéro suivant 92 00 48 48 ou le 91 09 65 65 ou le 92 00 98 98. La direction générale de la Société des transports de Lomé, Sautral, porte à la connaissance des étudiants de l'Université de Lomé, anciens comme nouveaux, que l'accès au bus Sautral sur le réseau étudiant est subordonné à la possession d'une carte e-Sautral dans les conditions suivantes. Pour disposer de la carte e-Sautral, l'étudiant doit se rendre dans un point de vente Sautral muni d'une attestation d'inscription ou de toute pièce justifiant sa qualité d'étudiant de l'Université de Lomé. Les points de vente des cartes e-Sautral sont les suivants. Kiosque Campus Sud, Campus Nord, FDS, Atikoumé et Edrenawe, Gare de Rest et de BIA. Terminus Zanguera, Legbacito, Bogan et Dagblé. Après l'achat de sa carte e-Sautral au prix de 250 francs, l'étudiant est enregistré dans la base de la Sautral et peut dès lors l'accréditer à partir de 100 francs. Correspondant au tarif d'une course au point de vente susmentionné ou via l'application e-Sautral, disponible sur Play Store ou App Store, avec sa carte e-Sautral créditée, l'étudiant accède au bus en la faisant valider au niveau du validateur situé à l'entrée du bus. La vente de tickets physiques n'est plus disponible ou n'est plus effectuée sur le réseau étudiant. Pour toute information complémentaire, contactez le
les numéros suivants, le 93, 88, 81, 87 ou le 93, 88, 91, 00. Le restaurant Bear & Baby situé à Nkafu recrute des serveuses. Conditions à remplir, être dévoué, honnête, respectueux et respectable, être présentable et propre, être disponible pour un contrat d'un an au moins. Maîtriser l'utilisation d'un smartphone, s'impliquer dans son travail, savoir travailler sous pression, savoir bien parler et écrire le français. Avoir une expérience de serveuse peut être un atout. Pièce à fournir, CV, lettre de motivation, une copie de la pièce d'identité, une copie de la pièce d'identité de la personne garante. Dépôt de dossier au secrétariat de la radio Canal FM. C'est la fin de Canal Info Service de ce jour. Merci de nous avoir suivis. Excellente journée à toutes et à tous.

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2: Il est 8h.
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0: Allô?
1: Allô, tonton David, bonjour.
0: Bonjour.
1: C'est monsieur Landondi, de Kodoumé.
0: Ok, monsieur Landondi, d'accord.
1: David, le coup, il faut
0: l'eau. Oh, il faut, on te arrête.
1: Eh, oh, monsieur, on fait.
0: Ok.
1: Est-ce que vous avez un peu de
0: temps?
1: Allô, que vous avez un peu de temps?
0: Vous
1: avez un peu de temps? Vous avez un peu de temps? Vous avez un peu de temps? Vous avez un peu de
0: Bye. Vous êtes sur la radio Canal FM, la 93.5, à une autre personne. Bonjour.
2: Bonjour, monsieur David.
0: Bonjour.
2: Il agit
0: en femme et toi, foi.
2: Oui, Paulo.
0: Ok.
2: Bélade. Et ta gueule, Bélade. Mama le va donc moi. Je vais vous faire pour dire que c'est un gros là. Je vais conclure maintenant. Et mon temps, je vais vous montrer une fois à terre. On dit tout. Non, mais à toi, je vais être là. Je vais là. Les quelques voix. N'y a pas de problème. Je vais le poser. Surtout, et c'est bon. Et ton bon que ma soeur.
0: Et ton bon.
2: N'y avait pas de bon. N'y avait pas de bon. N'y avait pas de bon.
0: Allô?
3: Allô?
0: Bonjour.
3: Bonjour,
0: Vous êtes sur la radio Canal FM, la 93.5. Bon réveil à toutes et à tous. Allô?
4: Allô?
0: Bonjour.
4: Bonjour.
0: Des vieux maintenant? Oui,
4: des
0: vieux, mon avis.
4: Des
0: vieux, mon avis. Des vieux, mon avis. Des vieux, mon avis. Des vieux, mon avis. Des vieux, mon avis. Des vieux, mon avis. Donc, on croit à mi coup quoi que mon soir.
3: Ok,
0: des coups
3: lui ça bloque à ma bouille.
0: Ok.
3: Il y a une fois qu'il me fait rien, il m'a fait
0: d'or. D'accord.
3: Il va bouger. Il va bouger. Bon, il y a toi encourager. Mais c'est que faut que merci, il y a grâce à moi. Elle va s'en aller, obé et jolé et mon maison. Et bien, il va plein. Et bien, il est dit. Que l'on va dire, c'est un problème.
0: Olha mo coro
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0: 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Allô.
5: Allô, bonjour. Monsieur
0: bonjour.
5: David.
0: Allô.
5: Ona nyabe dado.
0: OK.
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0: e donc va bye bye. 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Allô, vous pouvez appeler aussi le 91 36 63 75.

0: lovely.
1: Hello?
2: Oui, allô.
1: Bonjour.
2: Bonjour.
1: Vous allez bien?
2: Moi, c'est Monsieur Raoul de Zosimé.
1: Ah, Monsieur Raoul, vous êtes à Zosimé actuellement?
2: Oui, oui.
1: Ah, d'accord, nous vous écoutons.
2: Ok. Donc, je vais intervenir par rapport aux gens de la NASAP.
1: Ouais, d'accord.
2: Bon, je pense que leur camion, là, c'est la nuit qui sera propice pour le balayage. Là, ça ne va pas déranger les gens. Parce que la question de notre frère, là, c'est un peu chose.
1: Ouais, ouais, ça peut supporter. Le sable, quelle quantité de sable, par exemple?
2: Non, est-ce que normalement, vous voyez, les camions là en Europe, les petites voies sont goudronnées. Quand vous quittez sur la petite voie pour monter, tout est goudronné. Mais ici, il n'y en a pas. Donc, ce qui fait qu'à chaque fois qu'on balaye, le sable revient.
1: Ouais.
2: Donc, chaque jour, on doit faire le balayage. Et il y a certaines artères qu'on a balayées et certaines artères qui ne balayent pas. Vous voyez, donc les artères qui sont restés longtemps, qui ne sont pas balayés, quand ils viennent pour le faire, il y a toujours de ça gêne, la poussière, tout. Mais je préfère que ça soit la nuit.
1: D'accord.
2: Qu'est-ce que moi j'ai à intervenir?
1: Merci beaucoup, monsieur Raoul. Merci. Bien des choses à nos amis de Zosimé.
2: Merci.
1: 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Appelez le 90 86 35 35.

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Canal FM, bon réveil à tout un chacun de vous. Je vous souhaite une excellente journée à Diana M. Souroulana, qui souffle donc une bougie de plus ce matin. Bon réveil à vous.

0: Allô?
1: Bonjour, monsieur David.
0: Bonjour.
1: Confie de quoi là?
0: Koufi Kwala, maintenant au fond.
1: Odo Benor là.
0: Rock Benor.
1: Monsieur Daniel Darena, il y avait des gens de la République qui tant que mes pays m'ont bien. Concernant chaque filet, Palakou, Corsier, Miss Nton, Vébin, tout le monde. Je suis en train de me faire un peu de travail. Je suis en train
0: de
1: me faire un peu de travail. 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
1: peu de travail. Je suis en train de me faire un peu de travail. 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
1: de me faire un peu de travail. Je suis en train de me faire un peu de
0: Après Kofi, qu'est-ce qu'il y a dit non?

0: Vous êtes sur la radio Canal FM. Bonjour à monsieur Kassim qui nous suit du côté de l'homme Nava. Le Kofi de Lankouvi, bonjour. Allô?
1: Allô, papa David.
0: Bonjour.
1: Et Rosaline est trop bas.
0: Ah ah, toi.
1: C'est dit, n'y a pas ça, hein?
0: Yo, babare, non.
1: Et même quoi, si j'y l'ai perdu, alors.
0: Ah ah, au roi, si.
1: Y'a nos dos, nous sommes, au bout du haut, nous sommes, au bout du haut, n'y a pas eu, nous sommes, au dos. Et je vois comme ça, que n'y a un ou un an, bah ouais, ça qui ont télé, ça 16 pila. Que pas tenir les terres à dire, ah, et choqué, me vire quoi. Quand on voit la table, il bara bara bara, il nous les nyati, le terrain a dit à moi, il n'a mukaka, même si porter kaka bola ça. Moi, je tenu blanc, moi, moi, y'a ni quoi ne veut porter na, sans na oulu.
0: Non.
1: Constance, y'a moi depuis que j'ai payé pour la bola. Constance, y'a moi, y'a moi dans la
0: dina. Eko, dina beno do.
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0: Tenu à quel jour la dina?
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1: Okay,
0: no se sele.
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1: Eye wa.
0: Bye bye.
1: Okay,
0: bye bye. 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

0: tu verras.
1: Allô.
2: Bonjour, monsieur David.
1: Bonjour.
2: Robert Adjanti depuis Nokafo.
1: Nokafo est au fond, Robert.
2: Et d'après le Maroc, mon beau-père.
1: Ok.
2: On a fait mon tori.
1: Oh, mia chami fond.
2: Monsieur David.
1: Ego.
2: J'en avais perdu aujourd'hui matin. Et bon, le monde en a pour nous.
1: Ogula.
2: De vieux, j'ai pas passé en top pour bon, tout bon, bon, du Dieu. D'abord, le Kenya, top, pour s'aligner, pour compter Burundi, là, dans le du Bourg. Tania supporte l'union pour qu'on soit encouragé de vieux, mais on va décourager.
1: Ok.
2: Merci beaucoup.
1: Après, quand quelqu'un est dit non, bye bye.

0: Vous êtes sur le 93.5, la radio canal FM maintenant depuis l'immeuble des Campos, ici dans le quartier. Qu'avez-vous à nous dire ce matin? Quelle situation vous préoccupe? Allô, la première personne, la onzième personne, allô?
1: Allô, monsieur David, bonjour à toi.
0: Eko Foro, va.
1: Eko Foro,
0: va.
1: Eko, mais là, on me tourne.
0: Au fond, t'as bien vu, au fond.
1: À côté de moi.
0: Ah, bon.
1: Monsieur David.
0: Ago.
1: Le coucou ne m'y a pas, le sa. À ton avis, petit que. Le conteneur au coudeau, fier son mot. Scoulio, le bio de l'Ita, c'est ça. On le connaît qu'à Hobby. Il y a des gens qui ont des petits climataires, des petits climataires, pour la vie, à nos goûts, mais les scouts. Nous, de Koukounao, Watao, Jibi, nous, de Koukounao, Héro, nous, de Koukounao, nous, ah, ma tête est amoureuse. Ma tête est petite que ça s'accroît pour le bien, ma blonde, monsieur David. 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

0: Appelez le 90 86 35 35, allô.
1: Oui, allô, bonjour.
0: Bonjour.
1: C'est à votre trait.
0: À votre trait, d'accord.
1: Depuis Dikame.
0: Dikame, ok.
1: Ouais. David, nous sommes bien.
0: D'accord, nous sommes.
1: Nous sommes. Ça, on est blanc, on est enfant, mais ça.
0: On est blanc, quoi.
1: Ouais. Et enfant, mais nous sommes bien, il y a un toque, les fous, on dirait, on ne peut pas dire, on ne peut
0: A
1: kogbe
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1: Merci. 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Le quatrième là qu'on a su arranger là. Maintenant c'est devenu
0: Adjouba.
1: Et nous nyoe o ba le o le ke le sana mo le loue na mo le. E nyae le roga. Seulement funwa enyo et donc et par là et donc à mon dieu et nous quelle joie les dit à mes filles toi hein que tu as fait dormir les filles hein et d'aller voir mon je vous ai dit ça nous voulons n'y aller c'est nous a dit que ça dans Amérique même y en a les dit à mes filles je sais pas trop ceux qui sont ici sont pas concernés par là ce qui arrive ici là je sais pas trop hein et quoi les filles c'est comme un quartier oublié de l'administration je sais pas trop. Hein?
0: C'est pas oublié, là, là, il y a une école.
1: Allô David.
0: Oui, à votre trim ploro la du.
1: David, j'espère que vous connaissez bien la lagune là.
0: Ouais.
1: Oh, mi de coucou, mi de pou le gouvernement no ba pour un ami qui va gérer les filles là.
0: No va gérer.
1: Mais de quoi il n'y a besoin rien, il m'a bien ya ko blona na wa il sous venir. Parce que le gouvernement n'aime pas l'arrangage. David, on n'a pas de mieux ça. Dans l'impossibilité.
0: On doit contre le fauteuil ici à la radio.
1: Et dans l'impossibilité aussi d'avoir de l'argent pour tirer soi-même le poteau. Qu'est-ce qu'on peut faire dans cette situation-là?
0: Vraiment. C'est compliqué, hein? Monsieur, à votre tri. Notre temps est parti. Je crois que le reste, on va en parler demain sur notre antenne ici. Merci à tous ceux qui nous ont appelés. Landondi de Kodome, Pelagie d'Enfame, Bobo Dadje, Louise d'Ablogame, Dado d'Avidi, Monsieur Raoul de Zosime, Fodo de Kege, Rosalie de Bekuta, Kofi de Pala, Robert Adontu de Lukafu, et puis à côté Benoît de Badagoa, votre tri de Dikame. Merci à tout à chacun de vous. Kiki Sosa derrière la vitrine. Au microphone, je me nomme David Agbouati de Viobeto avec Charité. Sénat est toujours à mes côtés. Merci à toi, Charité.
2: Merci à toi aussi, David.
0: Et on se retrouve
2: très prochainement.
0: Et donc, avec Mamia Dogolette. Bye bye.
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1: English USA vous présente African Voices in Conversation, des conversations en anglais qui ont attrait à la vie quotidienne au Sénégal. Siaka est resté longtemps à l'étranger. Il décide de rentrer au pays pour se marier. Aujourd'hui, c'est le grand jour. Écoutons sa conversation avec son grand-père, Birama, avant de répondre aux questions. Vous répondrez par vrai ou faux, true or false, aux phrases que vous allez entendre. 1. Pour Siaka, les femmes sont différentes les unes des autres. 2. Grand-père Birama craint les femmes aux voix douces. Vous répondrez ensuite à ces trois questions. 1. Comment s'appelle la femme de Siaka? 2. Est-ce que Birama est riche? 3. À quoi grand-père compare-t-il les femmes? Vous entendrez des phrases au prétérit simple, à la forme négative. Vous entendrez aussi des adjectifs relatifs au caractère. Nous allons écouter ce couple.
2: Granddad, I'm so eager to relax and forget about my problems. When is my sweet Pendel coming home? I love her so much that I can't sleep anymore. I didn't see her yesterday, and she didn't tell me what her mother thought about our relationship.
3: Siaka, be patient. I don't understand the behavior of your younger generation. You choose your own wives, and you only inform your parents when you are in need or in trouble. And remember, women are like flowers. When she comes, you'll be very patient and take care of her, won't you?
2: Don't worry, grandfather. I've heard there are two sure ways to make ladies happy, honey and money.
3: It's not that simple. Look at my case. I don't have enough money. Why do you think your grandmom has stayed home until now?
2: Because you are powerful, severe, and threatening. You are dominating, speaking with a strong voice.
3: Be careful with women's soft voices.
2: Really? I did not know that a soft voice could dominate a strong one. I don't believe that, Granddad.
1: Nous avons entendu dans ce dialogue, l'énoncé 1 est faux. Pour Siaka, les femmes sont différentes les unes des autres. L'énoncé 2 est vrai. Grand-père Birama craint les femmes aux voix douces. Voilà les réponses aux questions. 1. Comment s'appelle la femme de Siaka? La femme de Siaka s'appelle Pendel. 2. Est-ce que Birama est riche? Non, Birama n'est pas riche, mais patient. 3. À quoi grand-père compare-t-il les femmes? Grand-père compare les femmes aux fleurs. Écoutez la phrase.
2: I didn't see her yesterday.
1: Cette phrase est au prétérit, à la forme négative.
2: She didn't tell me what her mother thought about our relationship. I did not know that a soft voice could dominate a strong one.
1: Nous avons formé le prétérit à la forme négative avec le sujet suivi de did not en contraction didn't suivi de l'infinitif du verbe. Répétez les mots suivants. Patient, powerful, severe, threatening, strong, dominating. Nous avons entendu dans ce dialogue Siaka et son grand-père Birama. C'est l'occasion pour nous de voir la forme négative du prétérit, mais aussi certains mots relatifs au caractère d'une personne. Nous nous donnons rendez-vous très prochainement. 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Welcome to Business English. Bienvenue à notre émission consacrée à l'anglais commercial aux États-Unis. Dans ce programme, vous participerez à des voyages d'affaires, à des conversations téléphoniques, à l'échange de messages e-mail et à des interviews. Au micro, Michel Joseph.
4: Téléphone.
1: Le téléphone, telephone ou bien the phone. I'm on the phone. Je suis au téléphone. The cell phone. Le téléphone cellulaire ou le portable. The cell phone. Aux États-Unis, vous entendrez souvent a call. You have a call. You have a phone call.
5: A phone call.
1: Vous avez un appel téléphonique. You have a call. Give us a call. Call me. Appelez-moi. Donnez-moi un coup de fil. Give me a call. To call, appeler. Vous allez entendre une conversation téléphonique dans laquelle les interlocuteurs parlent de certains pays. Dans l'exemple qui suit, vous entendrez Khalid dire « I come from Cairo ».
6: My name is Khalid. I come from Cairo.
1: Cairo is the capital of Egypt. Je viens du Caire. Le Caire est la capitale de l'Égypte. Vous allez entendre des questions. Elle commence toujours par le verbe suivi du sujet. Is Memphis in Florida?
6: Is Memphis in Florida?
1: Formule toute simple pour le verbe être. Pour poser une question, vous inversez tout simplement l'ordre, le verbe venant avant le sujet.
6: Is Max from Florida?
1: Is Max from Florida? Max est-il de la Floride? Écoutez la conversation téléphonique qui suit.
5: Now it's time for a phone call. Hello.
6: Hello. My name is Khalid. I come from Cairo.
5: You come from Egypt?
6: That's right. I come from Egypt. Cairo is the capital of Egypt. I have a question for Mr. Harris.
7: Yes, what is it?
6: You come from Florida. Is Memphis in Florida?
7: No, it's not. It's in Tennessee.
6: Oh, okay. I have another question.
7: Yes?
6: Is Max from Florida?
7: No, he isn't. He's from California.
6: California?
7: That's right. He's from California.
6: Oh, thank you. Goodbye.
7: Goodbye.
1: Vous avez entendu des questions qui commencent par is, le verbe être à la troisième personne du présent. Is Memphis in Florida? Encore une fois, le verbe avant le sujet. Commencez votre question avec le verbe is Memphis in Florida qui vient de Memphis is in Florida. Is Max from San Francisco? No, he isn't. He, pronom personnel masculin pour Max dans ce cas. Les réponses à ces questions sont en général très simples, yes, it is, ou bien no, it isn't. Contraction de no, it is not. Vous avez entendu le pronom it qui se réfère à des choses ou à des endroits. Par exemple, what is it? Qu'est-ce que c'est? It dans la phrase I have a question for Mr. Harris. What is it?
6: I have a question for Mr. Harris.
7: Yes, what is it?
1: Quelle est-elle? It remplace question. À la question Is Memphis in Tennessee? On entend la réponse « No, it isn't ».« It » remplace « Memphis », ce qui fait que les phrases en anglais sont souvent courtes. Écoutons un dialogue entre deux personnes qui se présentent l'une à l'autre dans un avion en route pour New York.
8: Hi, my name is Walter, Walter Kennedy.
9: Hello, my name is Michael, Michael Davis.
8: Nice to meet you.
9: Nice to meet you too.
8: Are you from New York?
9: No, I'm not.
8: Where are you from?
9: I'm from Arizona.
1: Cette fois-ci, je vais vous demander Are you from Senegal? Cette question commence par le verbe are, conjugaison du verbe être,
4: You est le sujet, tu ou vous. Are you, êtes-vous? Es-tu? Are you from Senegal? Vous allez répondre, si vous n'êtes pas du Sénégal, No, I'm not. Contraction de I am not. I'm from Guinea. Allez-y, répétez. Are you from Congo? No, I'm not. I'm from Angola. Are you from Benin? No, I'm not. I'm from Nigeria. Are you from Ghana? No, I'm not. I'm from Ivory Coast. Écoutez et répétez.
8: Are you from New York?
9: No, I'm not.
8: Where are you from?
9: I'm from Arizona.
1: Et c'est tout pour cette leçon de Business English, l'anglais commercial. That's it for today. Until next time. À la prochaine fois. Ici Michel Joseph. 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Au cours de notre leçon suivante, nous retrouverons Martin Lerner et sa famille pendant le petit déjeuner, breakfast. Ils discutent de choses dont ils ont besoin ou qu'ils veulent acheter. Vous apprendrez des mots concernant les repas ou ce que vous mangez et vous apprendrez à dire ce qu'il vous faut ou ce que vous voulez acheter. English USA est diffusé en direct de Washington, au micro Michel Joseph. Attention, I want to go shopping. Je voudrais faire des courses.
10: Metro girl has a new lease on life thanks to surgery at the hospital for sick
11: Martin,
10: children.
11: Martin, turn the radio
10: Tracy
11: down,
10: Hooper
11: please.
10: Tracy Hooper was given the liver of a 9-year-old accident victim.
11: Are you going to have a busy day, Martin?
12: Not too busy. I'm going to finish a story.
11: Sue, please call Alan. His breakfast is getting cold.
12: What are you doing today?
13: Alan, hurry up! You're late!
11: I'm going to be very busy today.
12: Do you want me to shop today?
11: Can you? I can't come home until 7 o'clock. Can you shop?
12: Sure.
14: Good morning.
11: Good morning.
12: Morning, Alan.
14: I didn't sleep last night.
11: Are you sick?
14: I don't think so. May I have some tea?
11: Eat something, too.
12: I'm going shopping today. What do you need?
13: Me? I need things for school. I need some notebooks. And I want a new pen. I don't like my pen.
12: I'm going to buy food. What food do you want?
14: I don't want any food.
12: You are sick.
13: He listened to his stereo all night.
14: I did not.
13: I heard it all night.
11: Now, now, let's help Daddy. What do we need from the store?
12: What do you want, Eileen?
11: Please buy some nice tomatoes.
12: Okay. Anything else?
11: Buy some onions.
12: We need some milk.
11: And bread.
13: I want some new cereal. I don't like this cereal.
11: You wanted it.
13: I don't like it.
11: What do you want?
13: I don't know. Daddy, you buy some cereal.
12: Do we need any eggs?
14: Ugh, don't talk about eggs.
13: Yes, he's sick.
11: I want some green vegetables, too.
12: Do we need any meat?
11: No, we have some. Buy some fruit.
12: Sue, what kind of fruit do you want?
13: Bananas.
12: Alan, what kind of fruit do you want?
14: Oranges. Do we have any oranges now?
11: Yes. Do you want one?
14: Please.
1: Dans cette leçon, nous revoyons le verbe to want, vouloir, et to need, avoir besoin. To want, il y a quand même le choix de vouloir quelque chose, un désir. To need, c'est la nécessité. Par exemple, I want some milk. Je voudrais du lait. Ou bien, je veux du lait. I need meat. J'ai besoin de viande. Il n'y en a plus à la maison. I need meat. Écoutez le dialogue qui suit.
15: What do you want, Eileen?
11: Please buy some nice tomatoes.
15: We need some milk.
13: I want some new cereal.
11: I want some green vegetables, too.
15: Do we need any meat?
4: Répondez maintenant aux questions de Martin Lerner. Revoyons rapidement quelques mots. Vegetables, les légumes. Fruits, des fruits. Meat, de la viande. Bread, du pain. Martin Lerner vous demandera, Do you want any vegetables? Voulez-vous des légumes? Voulez-vous acheter des légumes? Do you want some fruit? Voulez-vous des fruits? À vous de répondre.
15: Do you want any vegetables? Do you want some fruit? What kind of fruit do you want? What kind of vegetables do you want?
10: Overnight between rival factions.
11: Alan, you look terrible.
15: You look sick.
11: Let me feel your head. You are sick. You're too hot. Do you want to go to the doctor?
14: Not today. Can I stay home?
11: Of course.
13: Can I stay home?
11: Of course not.
4: Exerçons-nous, essayons de faire une distinction entre « to want » et « to need ». Par exemple, « What do you want ?» Que voulez-vous ? Que désirez-vous ? What do you want ? Would you like some fruits ? Voudriez-vous des fruits ? What do you want ? I want some bananas. Ou bien, I want some oranges. C'est spécifique. Il désigne exactement ce qu'ils veulent. Avec to need, avoir besoin de. What do you need? C'est plutôt une nécessité. Par exemple, s'il n'y a plus de nourriture à la maison, we don't have any more food. We need food at home. On n'a plus de nourriture, on a besoin de nourriture. What do you need? We need meat. Nous avons besoin de viande. We need vegetables. Nous avons besoin de légumes. We need tomatoes. Nous avons besoin de tomates. We need fish. Nous avons besoin de poisson. Donc, vous voyez bien la différence entre to want et to need. Et bien sûr, il y a des fois où on les utilise de la même manière. Par exemple, I want some food. I need some food. Dans ce cas-là, le sens est plus ou moins le même. Vous vous êtes familiarisé avec le verbe to want, vouloir, et to need, avoir besoin de. Dans certains contextes, ils ont le même sens et dans d'autres, il y a des nuances. Exercez-vous au niveau le plus simple pour pouvoir bien les distinguer. Par exemple, I want some bread. Je veux du pain. Ou je voudrais du pain. I need food. J'ai besoin de nourriture. Différence, nuance. Courage dans votre pratique. Practice hard. Until next time. Goodbye. Bienvenue à l'Anglais Express.
13: L'expression « go out on a limb ». Est-ce que ça trait au fait de grimper dans les arbres? « Go out on a limb ». A limb, comme nous avons dit, ça veut dire la branche d'un arbre. « Go out on a limb », cela veut dire oser prendre des risques pour quelqu'un d'autre. Parce que si vous allez trop loin sur la branche, littéralement, elle pourrait se casser. C'est aussi le cas d'une personne qui dit ouvertement ce qu'elle pense, quand bien même elle sait que son avis n'est pas apprécié. Go out on a limb, c'est oser se mettre de l'avant pour quelqu'un ou quelque chose. Et voilà pour l'Anglais Express. Voulez-vous mieux
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0: Allô? Allô?
1: Bonjour.
0: Comment tu as dit au sommet? Appuyez-moi, à Tchangon.
1: Oui,
0: Le Corobadoa.
1: on va de l'eau.
0: Moi, vous avez un envoyé au Dobonnet, au Kita, Vito, Boudou, Mavona, Babeli. Et Dama, Ama, bon, qui est bien.
1: Il me l'a papa, je vais tirer du nion de kiki pour mon coup.
0: Hein? Allô?
1: Papa, je me tiens à dire, je les radio à Bovidé.
0: Ah. Et maman, il y a une fois ma bonne yamon. Vous êtes un bon yamon. Et y a mal fieri. Hein? Songez que notre homme le man. Et le bon yamon. Songez que madame. Le homme le man. Elle est bonne, non, y'a rien. Mais, soyez bien, vous y'a pas la liste là. Madame, y'a pas de gien, allô, la bonne, elle est ma foi, y'a rien. Soyez bien, tout là. Quand je me dis, y'a rien, mais. 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Voilà, on me dit, et c'est bien, va bien, il est tout là, allô, il est là, allô, Marie, à maman, la terre, on y a un roi. Il est déjà là, il y a un roi, ma dite, à mon yaba, mais il y a un roi, mais il soigne à l'évêque, là, là, on y a un petit don de yuri. Et il est obligé. Les gars, c'est bien. A yaba, il est obligé, il est obligé, bah, il faut la dire, à gaba, mais il soigne à l'évêque, il a souffert. Il veut y avoir un chine. On doit être un peu plus tôt. 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Mais non, vous ne pouvez pas vous dire. C'est non, vous ne pouvez pas vous dire. Non, mais, vous Allô, je suis un peu. 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
0: Je suis un papa qui m'a dit.
1: Je
0: suis un papa qui m'a dit. 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

0: Allô?
1: Allô, bonjour.
0: Bonjour.
1: Papa, je suis.
0: Oui, t'as un segbe, Tommy Hogbina,
1: On est encore plus loin.
0: oui.
1: Pour le coup, ici.
0: Yeah.
1: Et nous, nous sommes pas noirs. Nous, nous avons de la Bible. Voici que les violences, nous soient. Et nous, nous avons de la Bible. Et nous, nous avons de la Bible. Et pas où est-ce qu'on a mis nos gognards, les amas. Nous, nous avons de la Bible. Et nous, nous avons de la Bible. Nous, nous avons Voilà, les points 50 ans, mais à Dremoulou. Et tant que la baba, on se rend à la baignade, et n'y a rien de la sorte de baignade. Et après, on pourra me dire, on te dit, nous, on est là, vu le roi, et bien sûr, nous, les serons pas des six ronds. Ils seront piqués, mais les six ronds, ils sont piqués, mais les six ronds, ils sont piqués, mais les six ronds, ils sont piqués, on boit bon, on piqués, ils sont foirés, on veut, on veut. Parce que nous, comme ministre, on sort et t'animé now.
0: C'est ça.
1: Nous, mais à nous, on tombe de bobo, quoi. Problème pour la nôtre, problème pour la nôtre. Donc, nous, on va se faire au docteur.
0: Mais d'après, d'abord, j'ai tant que qui a né, va dire, Gino. Son pénignon, son pénifa. Les mille à Wedo, y a eu à la famille Bignon, nous n'est pas pour nous connaître. Nous sommes seuls, nous nous sortons sur un dipoa et nous battons la zone. Dès qu'il y a, il est pour nous pour se couler à mes deux au pont et bien, on y a des couilles, oui, j'ai bien, nous là nous prenons sur un bas et Dieu. Allô? Allô?
2: Allô, bonjour,
0: bonjour, Mia Nyanikoa.
2: D'accord,
0: à côté, Benoît.
2: Oui, les deux.
0: En France, on est dans
2: le Sud-Nord. C'est l'Amérique. C'est l'Amérique. C'est
0: À côté de nous, amis d'Akbe, nous sommes. Et son pénignon, Bédoudo, mais Emile. Mais là, pour Kanami, les 90-86-35-35-10. Allô? Allô?
3: Allô?
0: Bonjour.
3: Bonjour.
0: Nyanya Nikoé.
3: Ménade.
0: Manyam Yabé Nikoé.
3: Tcham Dado, Bénopo. Il est que nous sommes là.
0: Il
3: faut que
0: je
3: 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Il faut Il est serré là-bas. Donc, nous ne connaissons souvent. Papa n'a pas de béton. Kaka va n'a pas de fouquet. Et fia, alors fia va n'y fi. Mais bon. Donc, il va falloir dîner et tout. Et nous, tout, un petit peu de gagnant. Donc, à manier un petit bio. Il est fia. À peine.
0: Vous avez encore un amour.
3: Nous connaissons Joseph.
0: Faut joyeux, mais Sophie Kema.
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3: Yo.
0: Akpi kaka.

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0: 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Allô.
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1: 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Ici, nous avons dit qu'il n'y a pas de pompon. Nous sommes donc en tout rapide. 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là ben je vais donner pour dire mais nous soit le voilà nous dit que quand tu on dit que tu là ben nous On va vous donner à tous les gens qui ont Au moins, il y a deux noms. Ils ont tous les pépés. Mais là, il y a des gens qui ont été élevés. 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
1: 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Et c'est secondaire, on est ici, quoi. Surtout pas pour les gens, les gens, les Africains, moi, on les filles de fumo. Et bon, on les love à la mienne, les filles. Donc, à nous, on les fait, on fume, on y a, on y a, quand on a donc 40 ans, quoi.
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14: Je suis très heureux de vous retrouver sur La Nouvelle Génération. Bonjour, merci de nous choisir dans cette émission Club de la Presse. Vous savez que le rendez-vous, c'est de lundi à vendredi à partir de 11h sur votre radio. Il est 11h passé de quelques instants et là, vous comprenez que nous avons répondu à ce rendez-vous. Merci pour votre fidélité sans cesse renouvelée. Le Togo a enregistré 439 accidents de la circulation en septembre, faisant 31 morts et 715 blessés. Ces chiffres ont été présentés le 8 octobre dernier dans le cadre du bilan mensuel de la sécurité routière. À cette occasion, le commissaire divisionnaire Dr Tassa Agba, responsable de la division de la sécurité routière DSR, a attiré l'attention sur les comportements à risque des usagers de la route. Le bilan présenté lors de la 14e pédagogie de la DSR révèle une forte implication des usagers des deux roues concernés par plus de 67% des accidents enregistrés. Les piétons représentent quant à eux 2% des cas recensés. Et la répartition des décès montre que les usagers des deux roues représentent plus de 38% des personnes tuées contre 39% pour les piétons. Le sujet nous intéresse au Club de la Presse. Nous allons l'aborder. Nous parlerons d'autres sujets liés à l'actualité tels qu'évoqués par des journaux parus aujourd'hui dans cette émission Club de la Presse de ce mercredi 14 octobre 2026. Bienvenue au Club. Pour la coordination de l'émission de ce jour, Kiki Sosa assure la mise en onde avec, bien sûr, l'assistance de Senaya Charity. Jérôme Akoutia est à la mise en ligne. Je suis Pascal Lossou au micro. Nos salutations fraternelles à vous tous qui nous suivez partout au Togo grâce à nos radios partenaires. Radio Lumière à Anéron, Radio La Paix à Takpamé, Centrale FM à Sokodé, Sky FM à Badou, Radio Daoula Bassa, Sama FM. Là, nous sommes à Baga près de Niamtougou et puis Radio Courtoisie à Dapaon. Et là, vous comprenez que nous couvrons tout le Togo avec cette émission. Club de la Presse, vous savez que vous pouvez aussi nous suivre partout dans le monde grâce à nos différentes plateformes digitales, notamment notre chaîne YouTube et aussi notre page Facebook, sans oublier notre site internet www.canalfm.com et aussi nos radios partenaires en ligne Ibn Radio et Radio Les Bénins également. Vous pouvez nous suivre en direct sur notre compte TikTok. Il suffit tout simplement de taper Pascal Lossou et là vous avez le club en direct. De la Presse, vous le savez, c'est le décryptage, l'analyse, le débat sur l'actualité de notre pays, le Togo, du continent africain et aussi du monde entier. C'est avec mes confrères journalistes en studio avec moi. Confrères journalistes, Sylvestre Béni, bonjour.
15: Oui, bonjour Pascal et bonjour à toutes et à tous.
14: J'espère que vous allez bien.
15: Non, ça va, je suis en forme, en grande forme d'ailleurs. Et puis bon, voilà quoi. Je sais quoi dire.
14: Bon, c'est voilà, l'essentiel.
15: La vie est belle, voilà.
14: C'est l'essentiel. Pour ne pas dire que la vie est beau.
15: Oui, justement, j'avais voulu dire la vie est beau, mais vous rappelez que j'avais véritablement porté des critiques contre
14: cette manière. Tout à fait, je me souviens. Je m'en souviens.
15: De procéder, donc, d'être tout fan, parce que oui, ils peuvent dire la vie est belle et puis trouver d'autres mots pour rimer cela. Mais dire la vie est beau, lorsque. Une élève vous dit la vie est beau, tu lui dis non, on ne dit pas cela, non, que les tout fonds, on dit la vie est beau. Vous voyez, donc ce sont quand même des ambassadeurs donc, du pays. Il faudrait que lors donc, de la composition de leur test, qu'ils trouvent des formules qui permettent à ces jeunes-là. Vous savez, c'est quand on chante, on retient mieux quand on chante.
14: Oui.
15: Ouais, vous voyez. Donc, il y a tellement, donc, il faudrait quand même qu'ils donnent, hein, cette possibilité-là à ces jeunes de garder les belles choses, mais en pas des chansons, quoi.
13: Mmh. Donc, mais avec le showbiz, quand même, on découvre beaucoup de choses, hein.
15: Oui, avec le showbiz, il y a tellement, donc, de choses. C'est ce qui fait que,
13: et des fois, même ça ça porte même d'ailleurs un coup dur à ce qui est la norme.
15: Justement, aujourd'hui, tout ce qui est anormal est presque devenu donc le repère avec AIRE, le repère donc de tout ce que nous voyons au niveau de nos artistes. Les tests aujourd'hui ne disent plus grande chose à personne. C'est bien, ils sortent les chansons aujourd'hui, 2 mois après c'est fini. Hein, vous voyez, il y a tellement donc Agbotti Yao, les Jimmy Hope, les King Mason ont laissé des albums où même si il suffit juste donc de mettre un peu le volume, vous verrez qu'un vieux de 80 ans peut déjà commencer à esquisser quelques pas de danse. Mm. Mais prenez donc les chansons donc de je vais pas faire des jaloux, sinon j'ai des noms que je vais citer. Je vais pas dire que Conny Gangster, je ne vais pas le dire.
13: Ah, vous citer son nom finalement.
15: Ah, je l'ai dit. Je vais pas dire Conny Gangster. Il y a tellement donc de noms qu'on peut citer. Lorsque vous écoutez les tests, je me dis qui a mieux à faire au Togo.
13: Mais ce qui est sûr, il y a la nouvelle génération quand même qui en rapport.
15: Justement, la nouvelle
13: qui
15: génération,
13: apprécie,
15: la
13: qui apprécie tellement.
15: Charles Sénaïa et autres, ils aiment beaucoup quand même ces chansons.
13: Mais ça, voilà, c'est quoi. Une balle perdue. Alors, Abassi Saka, bonjour.
16: Bonjour Pascal. Mais bonjour à tous les studios.
13: J'allais dire, monsieur le président, bonjour.
16: Bonjour.
13: parce que depuis, c'est vrai, au-delà même d'ailleurs d'être commandant et tout, commandant de la presse, hein, il faut qu'on précise, commandant de la presse. Mais vous avez encore une autre prérogative, et c'est bien le président de l'OTM. Vous avez été élu tout récemment, la semaine dernière, président de l'OTM. Félicitations d'ailleurs pour
16: cela. Merci beaucoup. Je l'ai dit que dans la vie, il faut évoluer. Et nous sommes en train d'évoluer. On ne peut pas rester au stade de commandant. Vous voyez que l'évolution vient comme ça.
13: Avec président maintenant, vous avez un autre grade.
16: Un autre grade. Ah la bon? Patience est chemin d'or. Comme Sylvestre le disait,
13: oui.
16: Les artistes, qu'ils soient de nouveau ou des anciens, c'est des éducateurs. Ce sont des éducateurs. Lorsque vous faites passer quelque chose, il faudrait que les enfants attirent quelque chose que ce que vous êtes en train de dire, ça les éduque. Mais lorsque on dit tout est beau, la vie est beau, c'est que ça déroute déjà l'enfant même qui commence le CP2. Il va te dire, non, c'est même les artistes là qui ont chanté. C'est tout comme quand nous disons quelque chose, on va vous dire, c'est les journalistes aussi qui ont dit ça. C'est les journalistes qui ont dit. Même si c'est faux, on dit que c'est la presse qui a dit. Donc, désormais, quand vous prenez les anciennes choses, vous savez qu'il y a de l'éducation. Mais pour la nouvelle génération dont tu es en train de parler, c'est que les gens, ils chantent parce qu'il faut chanter. Il y a de la mélodie. Il faut mettre, placer les mots comme ça, sans savoir que ce qu'ils sortent, ça passe comme une information, une éducation au niveau des enfants. Donc, il faudrait qu'ils revoient aussi leur façon de placer des mots. Pas seulement faire pour dire qu'on chante, on danse, on chante, on danse, mais d'éduquer les enfants.
13: Et des fois, c'est bien sûr dansant, mais de telle sorte qu'il y a même un artiste, je me souviens d'un artiste ivoirien qui disait que mais il faut même pas regarder le test, il faut même pas écouter test. Voilà. Mais l'essentiel, c'est de danser là-dessus.
15: Ouais, comment il
13: appelle
15: c'est celui qui est décédé là.
13: Oui, Arafat.
15: Didier Arafat. Il finit, on lui dit bah, c'est quoi. Il dit non, que bon, c'est, lui-même, il ne sait pas. Bon, il faut seulement danser. Voilà.
13: Samir Ourosana, bonjour.
17: Bonjour Pascal, bonjour à tous ceux qui nous écoutent ce matin sur l'ensemble du territoire national, un peu partout à travers le monde grâce à votre remarquable fidélité sur les plateformes digitales. Je me réjouis comme d'habitude de retrouver vos centaines de milliers d'auditeurs, d'auditrices, d'internautes. C'est un réel plaisir d'être avec eux à ce rendez-vous donc du club de la presse sur Canal FM La Nouvelle Génération. Pascal, merci de m'avoir convié à ces échanges.
13: Merci d'avoir accepté aussi notre invitation. Je suis Anani, bonjour.
18: Bonjour Pascal.
13: J'espère que vous allez bien.
18: le souffle de vie est là, donc on ne peut que rendre grâce à Dieu. Bonjour confrères autour du plateau, bonjour au nouveau président de l'OTM qui a tellement du boulot maintenant à faire.
13: Mais il y a Gadiel qui le disait, bien sûr, que le plateau alors de mercredi est béni.
18: Oui, comme il y a un béni parmi nous, on peut le concéder. Je salue également les techniciens et techniciennes de l'autre côté, nos compatriotes également qui sont au niveau de la diaspora, qui aiment tellement cette émission, et qui nous suivent à travers les canaux digitales. Et puis bon, à tout ce monde-là, notamment M. André Zoka, le coordonnateur qui me charge de vous saluer,
13: cette émission. Nous recevons ses salutations. André Zoka, c'est ça son nom?
18: Oui.
13: D'accord, salutations à lui. Oui. Voilà. Oui, Gadiel, bonjour.
19: Pascal, bonjour.
13: J'espère que vous allez bien.
19: Oui, ça va.
13: D'accord. Alors, si vous êtes avec nous, c'est parce que le journal Santé Éducation est dans les kiosques ce matin. Et là, effectivement, vous revenez bien sûr sur un certain nombre de sujets pour nous alerter surtout sur un certain nombre de démarches à mener face à des pathologies. Vous écrivez douleur partout, en tout temps. Que faire? C'est là la question que vous posez aussi ce matin.
19: Oui, parce que c'est une parution entièrement consacrée aux douleurs, les douleurs qui constituent un problème de santé publique dans nos pays en Afrique. La prise en charge n'est pas toujours cela parce que le plateau technique n'est pas toujours là. Il y a des gens, ils nous font leur maladie, c'est la douleur. Hein. Ils ont la douleur du matin jusqu'au soir, ils ne dorment pas, ils ne peuvent pas travailler, c'est la douleur. Dans cette parution, nous voulons, nous ramenons la douleur, ou bien les douleurs pour renforcer l'éducation de la population et surtout ceux qui souffrent d'un certain nombre de douleurs. Les douleurs, il y a plusieurs types et on peut citer les douleurs qui sont dues à un accident. Vous êtes brûlé, vous êtes coupé, vous sentez mal, vous avez fait un accident et c'est des douleurs qu'on peut soigner. Hein, et ça peut passer. Il y a certaines douleurs qui viennent dans l'organisme. Vous êtes là, vous avez des douleurs dans une partie du corps qui peuvent annoncer l'arrivée d'une maladie. La maladie la plus commune qui nous donne des signes de douleur, c'est pas dans le palud.
13: Le paludisme, bien sûr.
19: Il y a des gens qui, ce qu'on appelle les céphalées, donc vous avez les maux de tête. Donc, il y a plusieurs maladies comme ça qui s'annoncent avec un certain nombre de douleurs, pas forcément au niveau de la tête, mais dans d'autres endroits du corps. Et puis, il y a des douleurs qui viennent au moment où vous faites la maladie. Vous êtes dans la maladie et la maladie vous insuffle des douleurs et vous souffrez beaucoup. Donc, la prise en charge des douleurs, aujourd'hui, c'est au niveau de plusieurs spécialistes. Bon, malheureusement, je ne sais pas si au Togo, on a tous ces spécialistes. De toutes les façons, c'est un article très important. Une parution très importante que nous invitons les uns les autres à avoir. Les douleurs, comment faire face aux douleurs, les traitements. Ce qu'il faut faire à la maison, c'est un peu le nœud de ce... En tout cas, la solution que nous mettons dans cette parution.
13: Ah oui, justement. La solution que vous mettez justement dans cette parution. Alors, vous parlez également d'une autre douleur, hein, et là, ou bien vous, tout de suite, quand vous évoquez les douleurs partout, là, vous parlez alors de la douleur des fois également au niveau de la tête, qui peut être aussi un mal de tête. Et là, vous vous intéressez justement à cela, et plus particulièrement, vous vous intéressez au mal de tête matinal. Vous écrivez mal de tête matinal. Quel traitement naturel?
19: Oui, vous savez, Pascal, je pense que pratiquement tout le monde est une fois passé par là. Hein, vous réveillez un matin, vous avez mal à la tête. Cela peut être dû à la fatigue de la veille. Hein,

0: appelle l'apnée du sommeil. D'après les études, cela peut aussi causer le mal de tête. Ah, le mal de tête matinal, s'il vous plaît, ça peut être aussi un signe d'une hypertension ou bien d'un diabète. Ça peut être un signe d'une autre maladie. Donc, quand c'est récurrent, il faut que la personne aille consulter. C'est très important. Il ne faut pas s'abonner au paracétamol parce que ça ne va pas résoudre le problème. Donc, il faut aller consulter, voir un spécialiste. Et après des diagnostics, on va vous faire une prise en charge. Maintenant, le secret au niveau des douleurs, au niveau de toutes les maladies d'ailleurs, c'est que qu'est-ce que vous consommez? C'est l'alimentation. L'alimentation qui accompagne le traitement des douleurs, le traitement d'un mal de tête. C'est ça qui est important et c'est ce que nous mettons dans cet article.
1: Oui, c'est ce que vous mettez dans cet article, encore mal de tête, mais cette fois-ci avec aussi un autre effet, c'est-à-dire quand on parle alors de mal de tête et vertige, vous écrivez bien sûr mal de tête et vertige, remède naturel.
0: Oui, le mal de tête, vous savez, des fois on a mal à la tête et puis il y a d'autres symptômes qui l'accompagnent. Bon. Il y a des symptômes, hein, les plus graves, c'est de ça qu'on va en parler. Vous avez mal à la tête et puis vous avez aussi une pression sur la poitrine. Vous avez mal dans le bras. Il faut aller consulter. C'est très important. Et si encore cela, vous avez mal à la tête et vous avez le vertige, vous avez un certain nombre de douleurs, il faut aller consulter. C'est très important parce que ça peut être un signe. Par exemple d'un problème cardiovasculaire, donc il faut aller consulter. Maintenant, le mal de tête accompagné de vertige, on donne des conseils alimentaires, comment à la maison accompagner le traitement qui est prescrit au niveau de l'hôpital, qu'est-ce qu'il faut manger, quelles recettes il faut faire à la maison. C'est ce que nous mettons aussi dans cet article. Un article très pratique aussi.
1: Ah oui, article très pratique. Et justement, il suffit simplement de lire. Et là, vous aurez justement les remèdes aussi. Hein. Je dirais même d'ailleurs que c'est une parution consacrée même aux douleurs. Parce que vous parlez alors d'une autre douleur et vous écrivez douleur au bas du dos. Et remède naturel, hein, encore.
0: Oui, les douleurs au bas du dos. Vous savez, les douleurs au bas du dos, c'est des douleurs qui ont plusieurs signaux. Hein, qui ont plusieurs interprétations. Des fois, quand on a des problèmes de reins, on peut sentir des douleurs au niveau du bas du dos ou bien même au niveau de l'abdomen. Ou bien s'il y a une douleur au niveau du bas du dos ça descend au niveau des fesses et jusqu'aux jambes, c'est que c'est sérieux et très souvent, des gens ont cela. Et les douleurs au niveau du bas du dos, ça paralyse. Hein? Ça paralyse et les gens ne peuvent rien faire absolument. Et très souvent, d'après l'étude, c'est dit que cela peut être une cause d'un problème de la colonne vertébrale, ou bien d'une infection au niveau articulaire. Donc, il faut aussi consulter. Hein. Faut pas écouter à Joe à côté ou bien Kofi à côté. Il va dire, bon, la dernière fois, j'ai eu des problèmes au niveau du dos. C'est ceci que j'ai utilisé. Alors, il faut aussi l'acheter. Non. Il faut aller consulter.
1: Ça, c'est l'automédication.
0: Oui, c'est l'automédication. Il faut aller consulter, faire des diagnostics et faire un traitement médical normal. Maintenant, l'accompagnement au niveau de la maison, l'alimentation et les recettes à la maison, c'est ce que aussi nous mettons dans cet article.
1: Est-ce que vous mettez justement dans cet article, vous écrivez aussi hein, douleur à la hanche. Ça, cette fois-ci, on s'intéresse à une autre partie alors du corps. Douleur à la hanche, astuce pour réduire les douleurs.
0: Très souvent, les femmes se plaignent des douleurs à la hanche. Beaucoup de personnes. Et quand vous écoutez ces personnes, c'est que la nuit, il y en a qui ne dorment pas. Hein, parce qu'on a l'impression que c'est la nuit que les douleurs sont plus vives. Et ça dérange beaucoup, ça paralyse. On ne peut rien faire. Hein. On ne peut rien faire. On s'assied, on a des douleurs, on se lève, on a des douleurs, on se couche, on a des douleurs. C'est paralysant, comme je viens de le dire. Alors, les douleurs au niveau de la hanche, ça peut être l'arthrose. Ça peut être l'arthrose, donc un problème d'arthrose, ou bien, voilà, un autre problème dû à une infection. Donc, il faut consulter. Quand le mal est récurrent, vous êtes là, la douleur vient, et puis bon, elle tend à partir, et elle revient encore, il faut aller consulter. Et le conseil que nous donnons pour les douleurs, il faut aller voir les spécialistes. Aller, quand on est à l'intérieur du pays, dans les grandes villes, il faut aller au CHR, ou bien au CHP, ou bien aller dans les CHU pour voir directement les spécialistes.

0: pour des diagnostics, pour des traitements, en tout cas adaptés. Maintenant, pour la hanche aussi, on a des recettes et l'alimentation qui l'accompagne. Les douleurs au niveau de la hanche, quelle alimentation, quelle recette faire à la maison? Ça se trouve aussi dans cet article.
1: Justement, ça se trouve dans cet article, dans cette parution, bien sûr, de Zoo. Gazelle, cette parution du Zoo, c'est, quelles sont les conditions pour l'avoir?
0: Il faut aller sur le www.santé-education.tg.
1: Oui, merci d'être passé. Justement, l'appel est lancé. Vous pouvez juste aller télécharger et c'est à 500 francs seulement.
0: Seulement.
1: Merci, Gazelle. Ton avis d'être passé chez nous et merci d'être passé sur le plateau. On se retrouve le mercredi prochain pour une nouvelle chronique santé-éducation avec bien sûr le journal santé-éducation. Alors, Justin, c'est vrai que hier, dans une émission, bien sûr, sur la radio, vous évoquez un sujet quand même que j'ai trouvé très très important, c'est ce sujet concernant ou cette affaire de séquestration et tentative alors de viol hein, d'une fille à Clacou Mélancou, bien sûr, et c'était le 26 septembre dernier. Hein. Qu'est-ce qui s'est passé?
2: C'est vrai, vous avez suivi l'émission, vous avez eu les informations, tout comme les autres confrères. J'avoue que la scène qui s'est passée là touche ma famille. On ne dirait même pas une fille, mais c'est une fillette de 10 ans et qui se promenait. Elle vit dans le milieu avec sa maman à Clacou Mélancou. Elle se promenait, faisait les nyam fruits les soirs et elle promenait pour vendre. Et voilà que monsieur a pris une nyam fruits sur son étalage et après lui a demandé de rentrer comme quoi il avait envie de l'acheter. Et comme le monsieur est connu dans le milieu comme quelqu'un qui posait des actes ignobles de ce genre, et qu'il n'est jamais inquiété, beaucoup ont su que tel que ça se passait là, il risque encore de violer la fille. Et l'un des enfants s'est précipité pour aller appeler son frère. Et son frère qui est arrivé sur les lieux avec ses camarades, il revenait du champ, qui ont surpris le monsieur en flagrant délit. Heureusement que dans ces 18, dans ces bruits-là, la fille aussi, la fillette aussi tentait de se débarrasser de lui. Il lui a tenu le cou, après il lui a mis des chiffons dans la bouche. Heureusement que ceux qui sont venus la secourir sont venus à temps. Et que la fille s'est...
1: Mais c'est pour avoir quel âge là?
2: 55 ans.
1: 55 ans, vous dites?
2: 55 ans. Nous sommes au village en ce moment-là, à Clacou-Hétia-Viwatikom, et on tenait une réunion de famille, parce qu'il y a eu des cérémonies funéraires d'un proche. Et c'est là où on était, on nous a alertés sur la situation, on s'est précipité sur les lieux. Les jeunes qui étaient avec le monsieur, qui le connaissait très bien, ont voulu s'en découdre avec nous. Devant cette situation, nous nous sommes précipités pour aller à la gendarmerie. Donc c'est la gendarmerie de la brigade territoriale de Clacou, par l'entremise du CB qui a fait diligence, qui nous a fait accompagner avec des agents. Et ils sont partis l'interpeller. La fillette a fait cette déclaration. Les témoins aussi ont été écoutés. Et le monsieur multipliait tellement de versions que finalement, le CB a déduit qu'il ne disait pas la vérité. Les enquêtes ont été menées. Je ne voulais pas en parler dans un premier temps. Pourquoi je le dis? Parce qu'il a été dit que bon, le procureur allait l'écouter. Il est parti au niveau du tribunal d'Anéhor. Et après les interrogations, le procureur était dans l'obligation de décerner un mandat de dépôt contre lui. Bon, ils nous ont dit d'aller faire des analyses pour la fillette. C'est ce que nous sommes attelés à faire depuis ce moment. Et j'avoue que je venais même de l'hôpital de Sylvanus Olympio ce matin, où on nous a dit de mener une consultation psychologique à l'enfant. Voir s'il y a quelque chose. Comment est-ce que la procédure est conduite? Je ne sais pas, parce qu'entre-temps, la famille nous a approchés, comme qu'on va remettre l'argent à la maman, et qu'une fois que les premières analyses n'ont pas démontré qu'il a réussi à pénétrer la fillette, que ça puisse être arrangé à la maison. Bon, je me dis non. Des gens comme ça, à la maison, on ne va pas continuer pas à les protéger.
1: Ça, c'est pas sa première fois. Hein.
2: Ouais, puisque après, nous avons eu tellement de versions que ce monsieur, c'est un récidiviste. Il a posé cette assassin sur les fillettes dans le milieu, mais les gens n'ont pas eu le courage de le dénoncer. Et j'ai évoqué également ce fait-là au CB. Et le CB m'a fait savoir qu'il n'a jamais eu une plainte allant dans son encontre, dans ce sens. Bon, le procureur a jugé, mais moi je suppose qu'à l'heure actuelle, la procédure suit son cours. À notre grande surprise, le lundi dernier, on nous adresse l'ordre de convocation à comparaître demain, jeudi, 15 octobre 2026, à 8h. Et cette fois-ci, telle
1: que... La convocation venant de qui?
2: Venant de la troisième chambre correctionnelle du tribunal d'Anérom, ce que moi, je n'ai pas compris. Parce que lorsqu'il s'agissait d'une affaire de viol qui est pénale, on nous a dit que la procédure va suivre son cours et le présumé violeur serait aussi interrogé sur un certain nombre de choses. Donc, on lui a demandé de faire des analyses. À l'heure actuelle, on ne sait pas si c'est fini. Tout ce que nous avons, toutes les dépenses que nous avons eu à effectuer, c'est la famille qui effectue les dépenses, qui soutenons la maman et la fillette, et qui entre-temps semble être bouleversée, parce que arrivé à l'école, tu vois, tu connais bien les élèves, on commence par la taquiner avec tout ce qui va avec. Bon, je suis obligé de retourner au village pour essayer de remonter son moral. On en était là, voilà, on s'est parti. Comment est-ce que ça a évolué? Est-ce que la procédure a pris fin? Comment ça se passe? On nous dit de venir. De toutes les façons, nous comptons sur la justice togolaise. Parce que séquestrer une fillette de 10 ans. Et je me pose la question si d'aventure.
1: Et tenter de la violer.
2: De la violer. Et si d'aventure, au moment où l'acte là se posait et que la fille décédait, est-ce qu'il aura le courage de venir informer l'opinion ou la famille comme quoi voilà ce que je voulais faire? Ou comme quoi ce qu'il déclare, ou là, il a déclaré devant le CB comme quoi. Et il essaie de s'amuser avec la fillette, tâter, c'est comme si, elle est déjà
1: âgée. C'est quel genre d'amusement?
2: Voilà. Donc, c'est autant d'éléments sur ce dossier. Et si j'arrive à en parler, ça s'est passé le 26 octobre dernier.
1: Le 26 septembre
2: dernier, autant oui. Pour moi. Beaucoup des confrères qui ont eu les informations ont voulu en savoir plus. Je dis, on laisse la justice faire son travail.
1: D'accord.
2: Maintenant, si aujourd'hui, et que le dossier est remonté, c'est parce qu'on a tenté, enfin, la famille a tenté de nous corrompre. Ah oui, la famille du présumé a tenté de nous corrompre.
1: Moi, j'ai pas. En quoi faisant?
2: Des propositions ont été faites, y compris à l'endroit de la maman. La maman actuellement est à Lomé, j'ai eu tellement de versions. Et si au demeurant, connaissant bien comment est-ce que les choses se passent, et que c'est aujourd'hui qu'on vous nous impose, je ne sais pas quoi, moi j'attends demain, et j'ai ici le lieu également d'interpeller les défenseurs des droits de l'homme. Il y a un qui est parmi nous ici, les droits des enfants. Samir qui est parmi nous. Parce que il se passe beaucoup de choses, des atrocités sur les enfants à l'intérieur du pays. Dans les coins les plus reculés, les enfants sont violés, sont traités avec des formes ignobles, mais on n'en parle pas. On ne sanctionne pas. On estime qu'on peut discuter ça à la maison, et puis c'est basta, c'est fini. Et que ces gens-là continuent pas à poser des actes de ce genre. C'est là où moi je dis qu'à partir d'aujourd'hui, mais les chefs traditionnels, les chefs du quartier n'ont pas compétence à traiter les dossiers de viol.
1: D'accord.
2: Les dossiers de viol sont des dossiers pénaux. Et par conséquent, il faut sanctionner comme tel.
1: D'accord.
2: Voilà ce que
1: je disais. Justement, vous avez interpellé le défenseur des droits de l'homme et notamment des enfants qui est parmi nous. Samir, dans cette situation, comment on fait? Qu'est-ce qui se passe concrètement? Comment on agit?
3: Ben écoutez, Pascal, je peux vous assurer d'une seule chose, c'est que au Togo, heureusement d'ailleurs, nous avons un cadre juridique de protection des enfants qui est assez efficace. Donc vous avez non seulement le code de l'enfant qui prohibe toute forme de violence à l'égard de l'enfant. Donc le viol est une forme de violence sur l'enfant. Vous comprenez? Donc le Togo faisant partie d'un certain nombre de traités de conventions, notamment la Convention des Nations Unies relative aux droits de l'enfant, la Charte africaine des droits du bien-être de l'enfant, un certain nombre de dispositions ont été internalisées dans le corpus juridique du Togo. Donc ce qui fait qu'aujourd'hui, quand vous prenez l'infraction du viol, mais l'infraction est qualifiée de crime et donc punie à la hauteur donc de la gravité donc de cet acte qui est posé. Donc aujourd'hui, vous avez des gens qui peuvent encourir, selon les circonstances aggravantes, jusqu'à 10 ans d'emprisonnement ferme. Et donc des amendes allant jusqu'à 5 millions et tout cela. Mais nous sommes dans une société, malheureusement, où vous avez des personnes qui sont malades. C'est-à-dire qu'il n'y a pas d'autre adjectif pour qualifier de tel genre de personnes. Vous avez des gens qui sont malades, qui sont instables. Et donc, les circonstances dans lesquelles la plupart des viols qui ont été dénoncés, parce que c'est pas la première fois, hein, si ce n'est pas un viol, c'est de l'inceste, si c'est pas de l'inceste, c'est des violences physiques, corporelles sur l'enfant. La plupart de ces actes de violence qui se produisent, c'est les personnes qui sont pointées du doigt, c'est des personnes qui sont dans l'environnement de l'enfant.
1: Ils sont dans l'entourage.
3: Ils sont dans l'entourage. Souvent, peut-être que c'est un proche de la famille. Donc, ça peut être un oncle, ça peut être peut-être un membre direct donc de la famille de l'enfant. Et aujourd'hui, vous avez des personnes qui n'ont pas su dénoncer cela, qui n'ont pas su s'exprimer, et qui sont devenues aujourd'hui femmes, mais qui continuent par traîner donc c'est ce qu'elle a, voilà. et tout cela. Voilà. Et donc, la première chose pour que une procédure judiciaire s'enclenche, c'est qu'il faut en parler. Parce que le magistrat ou la justice ne s'auto-saisit pas. Il faut qu'il y ait une dénonciation. C'est pour ça, aujourd'hui, quand vous prenez les actions des organisations de la société civile, ben, leurs actions sont plus dirigées à la sensibilisation, encourager donc les familles donc des victimes, notamment dans les cas où c'est des enfants, oui. En parler, à ne pas chercher à régler à l'amiable une situation criminelle, parce que là, ça touche à l'intégrité physique de l'enfant, ça touche au bien-être psychologique, tout ce que vous pouvez mettre dedans, et ça touche à l'avenir donc de l'enfant. Donc il est important dans de telles circonstances qu'on sauvegarde donc l'honneur de l'enfant, qu'on sauvegarde donc l'intégrité physique de l'enfant et qu'on puisse permettre à l'enfant d'évoluer dans de bonnes conditions. Parce que je me rappelle d'un certain nombre de dispositions qui ont été prises. Je pense que quand vous prenez le ministère chargé de la protection de l'enfance, il y a un numéro vert qui est mis en place. Normalement, les analyses.
1: Je pense que c'était le 10-11.
3: Normalement, les. Oui, exactement. Normalement, les analyses sont prises en charge par l'État. Dans de telles circonstances, on ne va pas demander à la victime d'aller faire des analyses. Le ministère chargé de la protection de l'enfance a ses représentations dans les différentes préfectures donc de nos pays. Donc, quand de telles situations arrivent, pour qu'il y ait une analyse approfondie, il ne faudrait pas attendre. Plusieurs jours après que l'acte a été posé pour aller faire des analyses à l'enfant. C'est pour ça que l'État a subventionné ce genre de mesures pour permettre à ce qu'il y ait une lumière sur toute l'affaire réellement. D'accord. Et donc, ce qu'il faut peut-être rassurer, c'est que lorsque de telles situations arrivent au niveau donc de la justice togolaise, il n'y a pas de demi-mesure. Moi, je peux vous confirmer, j'en ai connu énormément de cas où lorsque ça arrive et lorsque vous avez des magistrats femmes qui siègent, vous imaginez quel sera le traitement qui va être accordé. Donc, il faut qu'on se rassure que ce genre de cas sont traités de manière transparente et de manière efficace donc au niveau donc de nos tribunaux. Et c'est le lieu aussi de rappeler aux parents de veiller donc sur leur progéniture, oui. De ne pas laisser les enfants se promener de part et d'autre dans leur lieu de d'habitation. Et aussi, il est important que vous puissiez approfondir le dialogue donc avec votre enfant pour que lorsque de tels cas arrivent, heureusement que la famille a été alertée plus tôt, parce que l'enfant pouvait subir l'acte et revenir à la maison se taire à jamais. Donc il est important qu'on approfondisse donc les échanges donc avec nos enfants. D'accord. Et également qu'on apprenne à l'enfant, lorsque tu sors de la maison et que tu rencontres quelqu'un que tu ne connais pas, il y a certaines attitudes, certains comportements à adopter.
1: Merci Samir, ça c'est le défenseur des droits humains, notamment des enfants, qui a parlé. Alors Abbas, c'est vrai que ce n'est pas, d'après ce que la déclaration ou l'intervention de Justin tout de suite, ce n'est pas la première fois que un tel acte alors se produit, surtout avec ce même type, c'est-à-dire il y a des gens comme ça dans des localités et qui posent ces actes malveillants à l'endroit des filles. Alors, comme ça, si on connaît alors cet homme en tant que tel, quelle est justement l'attitude qu'on doit mener envers cet homme dans la localité?
4: Je crois que
1: peut-être qu'on pourra dire même qu'il constitue un danger public.
4: Ouais. Et je me dis que c'est des gens qui sont des dangers publics même pour la société. Et des individus mal intentionnés. Comment peut-on comprendre qu'un homme de cet âge va aller chercher à violer une petite enfant, une fillette de
2: 10 ans.
4: Si ce n'est pas qu'il est mal intentionné, est-ce qu'il n'est pas marié? Et très souvent, ces cas sont traités par la cour d'assises. Mais c'est un crime qui est jugé. C'est la cour d'assises qui juge. Et lorsque ça va au niveau du tribunal, c'est la cour d'assises. On réserve ça dans les séances, sessions de cour d'assises.
1: Ça veut dire qu'on parle de tentative.
3: La tentative, c'est la même chose. Tout comme l'acte sont punis de la même manière.
1: De la même manière.
3: Bien sûr.
4: Il n'y a pas de tentative ou quoi que ce soit. Lorsque vous tentez de faire ce que vous avez fait,
3: c'est l'intention.
1: L'intention, donc, ça vaut l'acte.
4: L'intention vaut l'acte. Donc, c'est des gens. Tu sais, des gens, quand ça se passe, comme les gens savent que c'est comme ça se passe, ils vont faire des, comment on dit, ces négociations avec la famille lorsqu'ils sont arrêtés. On en a vécu avec ce genre de situation.
1: Mais c'est ce que Justin est en train de dire tout de suite. Hein?
4: Il y a des cas.
1: Il y a des tentatives de corruption.
4: Qui ont fait que même une affaire devant la justice a été retirée parce que la famille a allé retirer l'affaire devant le tribunal parce que la famille a été corrompue.
3: Ou bien subi des pressions. Subi
4: des, les pressions plus l'argent. Et dans ce cas, vous dites que l'affaire est nulle.
1: L'argent même est une pression.
4: Donc quand ça se passe ainsi, c'est que l'enfant même n'est pas protégé, puisque le monsieur qui a fait ce acte va continuer parce qu'il va dire que si je fais, je vais faire des pressions et puis on va me laisser. Donc c'est des choses qu'il faut dire aux parents, comme il a dit, bien sensibiliser les parents, de bien parler à leur fille. Vous connaissez, vous voyez quelqu'un qui commence par vous traîner quelque part, il faut lui dire, tonton, on va où? Il ne faut pas le suivre. Donc, de cette façon, on pouvait... Et puis, ces gens de monsieur, lorsqu'on les arrête, au lieu de les amener au tribunal, même au niveau du tribunal, on peut trouver des psychologues. Les psychologues, pour qu'on puisse trouver qu'est-ce qui les gêne, qui les dérange. Parce qu'on dit de faire des choses de psychologie pour l'enfant, là. C'est pour savoir si il n'a pas
1: il
4: été traumatisé.
1: Il a eu
4: traumatisé.
1: Traumatisé, justement.
4: Mais le monsieur, qu'est-ce qu'on fait pour lui? Il faut aussi l'analyser pour qu'il ne soit plus un danger pour la société. Il faut l'analyser. Qu'est-ce qui le pousse souvent à s'attaquer aux petits-enfants?
3: Aux mineurs.
4: Aux mineurs. Qu'est-ce qu'il a dans sa tête? Parce qu'il y a des psychologues qui font ça. Donc, il faudrait qu'on puisse avoir ce genre de sensibilisation et mettre aux gens sur le pas. Sinon, il y a des individus comme ça, pareil, à l'intérieur du pays, qui posent de ces genres d'actes et après tout, reviennent pour mettre des pressions sur la famille et on ne leur fait rien. Ça continue. Il faut arrêter ça.
1: Après tout, il faudrait quand même que l'alerte va au niveau de la justice d'abord avant que la justice ne se saisisse alors de cette affaire. Et c'est pourquoi alors, pour même ces affaires qui se passent souvent, il faudrait quand même qu'on arrive à dénoncer, qu'on va vers la justice.
5: Non, c'est en cela que je voudrais bien saluer la famille de la fillette parce que certains peuvent... Vous savez, nos sociétés aussi, nous avons tellement donc de tas dans nos sociétés, si bien que certains peuvent dire, bon, le fait de le dire publiquement, c'est également une honte pour la famille, donc on va vouloir cacher cela. Mais cette fois-ci, c'est une famille qui assume ce qui s'est passé et qui veut aller jusqu'au bout. Et donc d'abord, félicitations à cette famille-là qui veut régler donc un cas d'école, parce qu'il y a tellement donc de malades ambulants qui sont là, un homme de 55 ans qui veut aller avec une fille de 10 ans. Je me dis, ce monsieur-là, si on fouille bien, je crois que on doit attaquer la Kouézébé, c'est pas loin. Il faudrait quand même qu'on puisse déjà lui chercher un local parce que ce monsieur, je crois qu'il n'est pas sain, il n'est pas sain d'esprit. Je crois que c'est un malade ambulant. Donc, c'est l'occasion donc de rendre l'interner, quoi. De l'interner. Ce serait véritablement, donc, un gros service qu'on pourra, donc, rendre à cette nation. Des gars comme ça. Heureusement que il est sous mandat de dépôt, n'est-ce pas? Oui, heureusement que le procureur, écoutez, le procureur ne peut pas décerner un mandat de dépôt si, après, donc, les interrogatoires ne sent pas qu'il y a quand même quelques bris d'informations sur ce monsieur-là. Donc, je crois que la justice déjà commence à faire son travail. Nous ne pouvons qu'encourager cette justice-là à aller jusqu'au bout. Maintenant, c'est là où l'ambiguïté, c'est quand Justin me dit qu'ils ont une convocation, je voulais savoir de qui.
1: Oui, c'est pourquoi je posais la question aussi.
5: Je voulais savoir de qui vous convoque aujourd'hui. Mais, c'est là où je n'ai
6: pas maîtrisé véritablement l'histoire. Quand vous parlez de la famille, j'avoue que c'est une nièce qui était victime de cette atrocité-là. Heureusement, comme les médecins, après les premières analyses, l'ont confirmé, et le monsieur a tenté par tous les moyens, mais on ne sait pas par quelle alchimie, il n'a pas réussi à pénétrer la fillette. Ça peut être un salut dans un premier temps. Maintenant, Lorsque la procédure est enclenchée, il nous a été demandé qui porte plainte. Et j'ai dit, c'est moi qui porte plainte au nom de la famille.
5: Voilà.
6: Et derrière moi, il y a toute une famille qui est là.
5: Voilà.
6: Du côté maternel comme du côté paternel de la fillette. Et je dis, je porte plainte en attendant que les résultats des analyses restantes ne soient connus. Je porte plainte pour séquestration sur mineur et viol également sur mineur. Et c'est là où, dans les discussions, on dit, bon, qu'on va voir. Et on tente de me dire que mais le monsieur n'a pas violé la fille. Et puis bon, de toutes les façons, l'intention volatile. Moi, je lui ai signifié.
5: Oui.
6: Et qu'à partir de ce moment, au moins, il y a eu séquestration. La fillette a déclaré que le monsieur lui a tenu le cou, a mis deux chiffons dans sa bouche. Et je me dis s'il advenait que la fillette décédait.
5: Maintenant, on en était là,
6: on nous a dit que la procédure va suivre son cours avant que le monsieur ne soit déposé le 28.
5: Voilà.
6: Bon, pour nous, on va faire les analyses.
3: Ouais.
6: Et on a demandé à la famille d'aider, enfin, la famille de présumés violeurs, d'aider la famille victime de faire les analyses.
3: Non, c'est à l'État de prendre, maintenant, charge, tout cela.
6: Une fois qu'il n'agisse pas, donc nous avons pris sur nous de faire tout ce qu'il faut. Et je vous informe que c'est ce matin qu'on venait de terminer et la consultation concernant la psychologie de l'enfant.
7: Oui, la question c'est de savoir de qui vient.
6: Voilà, je fais ces détails là pour que vous puissiez connaître comment est-ce que la procédure a évolué. Donc on vous a dit, ok, la justice va faire son travail. Mais je ne m'y connais pas trop. Je ne suis pas juriste, pas tenté, mais sur des faits élémentaires en matière de droit, je m'y connais. Mais comment est-ce que d'un seul coup, je ne sais pas trop. On ne nous a pas dit d'apporter les résultats des analyses. On en était là, on n'a même pas encore terminé les analyses. La troisième chambre correctionnelle du tribunal d'Anneron nous envoie maintenant l'ordre de convocation à comparaître demain. Sur cette affaire.
3: Oui, c'est la procédure qui suit son
5: cours. C'est la procédure.
3: C'est la comparution des parties. Donc, justement, c'est tout à fait normal.
5: Je crois que c'est la procédure.
3: C'est la procédure qui suit son cours.
5: Donc, c'est une affaire que nous allons suivre. On va observer jusqu'au bout.
7: Tout à fait.
5: Et je crois que, voilà. C'est peut-être pour écouter les parties.
7: Justement. C'est juste pour écouter les parties. Donc, là, c'est la procédure, justement, qui suit son cours. On suit, on a nos regards, bien sûr, sur cette affaire. On reviendra là-dessus dans nos prochaines émissions. Mais je voudrais qu'on reste alors dans nos écoles, puisque vous avez parlé, et Justin, vous avez parlé même d'ailleurs des écoles. Et je lisais un article, bien sûr, ce matin du journal Le Tabloïd. Et dans cet article, je lis cette déclaration du docteur Damien Kouvahé. Et le confrère écrit, dans nos écoles, les filles mettent du cube dans l'anus pour se faire grossir les fesses à l'aide du docteur Damien Kouvahé. Et je vous livre un tout petit peu le chapeau alors de notre confrère. Dit, c'est au cours alors d'une sensibilisation sur le cancer du sein dans le cadre alors des Grace Sick, un événement pour femmes organisé samedi passé par Gracière, que le médecin a attiré la sonnette d'alarme, la sonnette d'alarme après avoir pointé la mauvaise alimentation et la sédentarité comme les premières causes. Il évoque aussi celles d'origine esthétique de la maladie qui, à l'en croire, est devenue une épidémie au Togo. Et le confrère cite alors le docteur, dans nos établissements scolaires, les enfants, c'est-à-dire les filles, mettent du cube dans l'anus alors pour se faire grossir les fesses. Mais ce phénomène, oui, ce n'est pas pour la première fois quand même qu'on écoute ça, c'est vrai que ça étonne, mais Samir, ce phénomène, est-ce que ce n'est pas dangereux ça?
3: Ben écoutez Pascal, à quel moment un enfant qu'on envoie à l'école, un enfant qui est sous la responsabilité de ses parents, c'est-à-dire quelqu'un qui a un âge qui de moins de 18 ans, c'est-à-dire que la personne n'est pas la personne n'est pas indépendante, la personne n'est pas majeure, voilà, la personne n'est pas majeure, elle est encore mineure, c'est une adolescente. À quel moment une personne comme ça qui dépend de ses parents, petit déjeuner, habillement, scolarité, à quel moment cet enfant-là a une idée comme ça de se faire grossir les fesses? Et pour quel but?
7: C'est pour attirer les hommes peut-être?
3: Non, je pense que dans le contexte dans lequel nous sommes, et les gens vont m'en excuser beaucoup, les parents ont abandonné leurs responsabilités. Vous savez, faire des enfants, c'est bien. Mais assurer leur éducation, veiller sur eux pour qu'ils soient majeurs, hein, pour qu'ils deviennent indépendants, c'est une autre affaire. Parce qu'aujourd'hui, vous avez des parents, lorsque la rentrée scolaire arrive, oui, j'ai payé les fournitures scolaires, oui, je suis allé donner une première tranche pour la scolarité. Il envoie l'enfant à l'école, il ne cherche pas à voir qu'est-ce que l'enfant fait à l'école. Le chemin que l'enfant emprunte pour aller à l'école. Qu'est-ce qui se passe réellement sur ce chemin-là? La fréquentation de son enfant. Et donc, ce n'est pas surprenant lorsqu'un jour, le parent découvre qu'en réalité, sa fille a des gros yeux et qu'elle cherche à grossir ses fesses, peut-être même ses seins et tout cela. Mm-hmm. Deuxième chose, quand on quitte la responsabilité des parents. Deuxième chose, vous n'êtes pas sans savoir, Pascal, que nous sommes dans un environnement qui est pollué par les histoires de grossir les fesses, grossir les seins, changer de peau, tout ce qui concerne l'esthétique, chirurgie, produits chimiques pour... Mais les enfants sont influencés par cela. Pourquoi? Parce que ces images-là circulent sur TikTok, sur les réseaux sociaux. Alors que quand vous prenez, excusez-moi, oui, ces petites adolescentes-là, elles ont, tout le monde a des Android, des portables. Elles voient ça. Elles voient ça sur les trucs. Donc, elles ont envie d'essayer. Parce qu'il y a un manque de contrôle parental sur cela. Et donc, c'est normal que de telles situations surviennent. Et le troisième élément, c'est que, et je vais finir par là, l'État a abandonné. L'État a abandonné les enfants. L'État a abandonné sa responsabilité. Il faut réguler ce secteur-là. Il y a quoi? Il y a plusieurs années, les gens sonnent l'alerte. Les journalistes en ont parlé. Le domaine de l'esthétique va continuer, va finir par tuer la société togolaise. Le domaine des produits chimiques, les aphrodisiaques, les produits pour grossir les selles, les fesses, les pénis et tout ça là, vont finir par tuer donc la société togolaise si on ne réglemente pas ce secteur. D'accord. Si l'État ne met pas en place des mesures adéquates pour cesser ce genre de pratiques. Et vous voyez, ce n'est pas seulement ça. Aujourd'hui, vous avez dans nos écoles les drogues qui circulent.
7: Ah oui, bien sûr, il y a ça aussi, un autre phénomène.
3: Et tout cela.
7: Oui.
3: Et donc, il est important que l'école qui doit construire le cadre d'éducation, de formation, de ceux qui doivent prendre la relève de demain, soit débarrassée de tous ces parasites-là, de tout ce qui va nuire à leur éducation.
7: Merci Samir.
3: Et qu'ils deviennent de responsables demain.
7: Merci Samir. Alors, oui, c'est vrai que le confrère continue que ce n'est pas tout, hein, à en croire le docteur en question. Mm-hmm. Elles ont, c'est-à-dire les filles ont des pommades spéciales pour faire grossir les seins. Le médecin directeur exécutif de l'ONG Volontaire International pour la promotion de la santé en Afrique, Visa, dit avoir étudié ces pommades à la faculté de biologie de l'université de Lomé et avoue qu'elles sont hautement toxiques. Ouais. Mais là, finalement, est-ce que ce ne sont pas... Enfin, ces filles ne courent pas des dangers?
5: Non, écoutez, je crois que c'est un environnement, c'est leur environnement qui déteint sur cela. Et je crois que fondamentalement, il se pose un problème donc d'abord de fréquentation et d'éducation. D'éducation, parce que je me dis que si vous peinez véritablement à encadrer vos enfants, c'est à cela que vos enfants vont s'adonner peut-être à la drogue et tout. Maintenant, si vous éduquez bien vos enfants, il faudrait aussi que vous sachiez donc savoir dans quel environnement vos enfants évoluent. C'est pourquoi je parle donc de l'éducation et de la fréquentation. Lorsque vous voyez des gens et peut-être d'une certaine probité qui fréquente votre fille ou vos enfants, et c'est de votre responsabilité d'interdire cela. Je ne veux plus voir ce monsieur-là. C'est là, donc, tout cela participe à l'éducation et à la fréquentation. Maintenant, l'État a aussi une lourde responsabilité dans cela. Vous rappelez que j'ai même fait un titre là-dessus. Vous circulez au niveau de nos feux tricolores, vous voyez groupe ennemi et tout ça. Nous l'avons dénoncé dans ce pays, n'est-ce pas? En une semaine, on a fait semblant, on nous a blagué dans ce pays. On nous a fait croire que oui, on va vers peut-être une sanction vers on va utiliser un peu la sanction contre ces personnes-là, les arrêter et tout. Moi, on l'a fait en une semaine et après, ça revient.
8: Regardez maintenant d'ici à Tikoumé vers GTA, vous verrez tout cela groupé avec des numéros.
4: Avec des numéros, oui.
8: Mais nous avons dénoncé cela. Et quelques semaines, on nous a blagué comme si on veut sanctionner ces personnes et puis c'est fini. Basta. Regardez un peu ce qui se passe sur nos réseaux sociaux. Où une dame peut dire, oui, moi j'ai préparé un homme avec mon urine. Mais personne ne lui dit mot. Personne ne dit mot. Sur les réseaux sociaux aujourd'hui, il y a tellement de ces produits-là. C'est là où on fait donc la publicité de ces produits-là. Et là, c'est en cela que je veux véritablement inviter la HAC. Parce qu'aujourd'hui, la HAC a cette prérogative donc de réguler, de voir ce qui se passe au niveau des réseaux sociaux. La dernière fois, la HAC a donc invité les créateurs de contenu. C'est à ce niveau-là aussi que j'invite les responsables de la HAC, s'ils m'écoutent, à regarder un peu à ce niveau-là. Les publicités, les trucs de gros pénis, de gros seins, de pommades, tout ça, c'est là sur les réseaux sociaux. C'est là sur TikTok. Je crois que si on commence à prendre peut-être deux ou trois, si ça fait des émules, les autres vont arrêter. Mmh. Mais si on ne veut pas, et puis bon, tout le monde fait ce qu'il passe par la tête, ne soyez pas surpris que ces jeunes filles-là utilisent quoi, vous, des guitamates, ils utilisent quoi?
7: Des cubes.
8: Des cubes pour grossir les fesses.
7: Voilà.
8: Ouais, c'est malheureux, mais c'est
9: des cubes magiques.
7: Des boulons, oui.
8: Et puis, il y a des gens qui utilisent autre, plus de produits que ça. Oui. Il y a tellement donc de produits que d'autres personnes utilisent. Même,
7: d'accord.
8: Il y en a même certaines qui le mettent dans leur partie intime. Ne serait-ce que pour peur aux garçons. Et puis, mais il y a tellement de choses qu'on connaît.
7: Ouais, mais vous, voilà. Vous l'avez cité finalement.
8: Malheureusement.
7: Oui, mais Abbas, déjà quand on prend ce phénomène-là qui a cours dans nos sociétés, il est très important qu'on interpelle les uns les autres, surtout chaque acteur de la société.
4: Oui, il faut interpeller chaque acteur de la société parce que ça devient dangereux. Ça va devenir un problème même pour la société. Lorsque vous prenez des enfants de moins de 15-17 ans dans les établissements, dans les écoles qui sont là, vous allez les trouver avec des téléphones, comment les plus chers là.
8: Les
7: Androids,
4: iPhone
8: 17 Pro Max.
4: 17 Pro Max.
8: Oui. Mmh. Voilà.
4: Et l'enfant ramène ça à la maison. Sa maman voit ça, son papa voit ça. Mais tu as trouvé ce téléphone là-haut. Le papa n'a jamais utilisé un Android aussi puissant, mais l'enfant de moins de 15 ans arrive à la maison avec ça. Et plus tard, peut-être qu'ils vont constater que lorsque vous l'introduisez, vous allez dire que bon, elle a une amie là, qui est là. On suit les enquêtes, c'est une grosse dame qui l'utilise comme prosélytisme pour faire son prosélytisme et elle gagne par là. Puisque c'est des promesses qui ont été faites, c'est parce que les parents ne suivaient pas les sorties et les entrées de leurs enfants. Et des questions ne sont pas posées à cet enfant-là. C'est lorsque ça devient un peu tard que les parents s'interrogent et on fait les enquêtes, on retrouve ça. Donc aujourd'hui, quand vous prenez dans nos établissements, c'est très dangereux. Les enfants qui vont dans les écoles avec des choses dans leur pain, dans leur dans le pain, on met même de la drogue dans le pain, on met beaucoup de choses dans les jus et autres pour aller à l'école. Les enfants sortent, je pense ils ne vont pas suivre même les cours. Ils font ce qui leur passe par la tête. Donc, il y a à appeler à la responsabilité que des éducateurs, c'est-à-dire des enseignants, des parents et de l'État, comme on l'a dit. Sylvestre a évoqué un problème très, très sérieux parce que les gens qui font gros pénis sur dans les carrefours, vous appelez ce numéro.
7: C'est tout au niveau des faits tricolores.
4: Au niveau des faits tricolores. Oui. Quand vous appelez ce numéro, et la personne sait que vous êtes en train de mener des enquêtes, elle coupe. Elle vous coupe au nez. Mmh. Parce que ce n'est pas vous que lui cherche.
7: Mais il cherche des clients. L'État a les moyens pour les localiser.
4: C'est pour cela que j'appelle à la responsabilité de l'État dans ce sens. Quand on peut suivre le monsieur jusque dans sa chambre et le prendre. La police aujourd'hui a les moyens pour se faire. Lorsque la police va traquer même les gens qui ont volé les téléphones, jusque même dans leur dernier retranchement, la police aussi a les moyens pour traquer ces messieurs-là les attraper. Il faut les punir, les sanctionner pour ne pas gâter la société. D'accord. C'est une responsabilité sociétale D'accord. que nous sommes en train de chercher.
7: D'accord. Oui, mais Justin, vous, quelle est votre analyse alors sur le phénomène?
6: Non, c'est un fait sociétal qui est posé et qui ne date pas d'aujourd'hui, sauf que ça prend tellement de l'ampleur. vous allez chez les bonnes dames qui vendent des produits pharmaceutiques au bord de la route.
3: Les médicaments de rue.
6: Les médicaments de rue ou les pharmacies par terre. Et vous les interrogez, elles vous diront beaucoup de choses, notamment sur ce genre de pratiques, des produits que les jeunes filles mettent dans le sexe pour des raisons qu'elles même maîtrisent. Et le produit qu'elles consomment pour avoir de gros seins et autres. Seulement, ces derniers temps, sur les réseaux sociaux, c'est devenu monnaie courante et ça prend de l'ampleur. Et personne ne dit rien. Je ne vais pas revenir sur les histoires de gros pénis écrits sur pancarte, accrochés quelque part avec le numéro de contact. Mais il y a encore d'autres faits qui sont encore plus dangereux dans la société. Et pour réguler tout ça, c'est vrai, dans les périodes passées, c'est pas seulement votre papa ou maman qui va vous éduquer. La société elle-même va vous éduquer. Et si vous ne faites pas
7: attention, appartient à la société.
6: À la société. Si vous ne faites pas attention, on attrape votre mère, et on vous ramène à la maison, vous êtes corrigé proprement. Et à l'école aussi, c'est l'éducation. Mais malheureusement, le constat a établi qu'il y a eu une démission également au niveau de toutes ces personnes ou ces personnages qui doivent quand même réguler la société. Mais maintenant, le rôle revient à l'État. C'est l'État qui a les moyens, c'est l'État qui doit quand même sanctionner. Donc, par rapport à ce que nous venons de dire, je dis qu'il revient maintenant à l'État de réguler la société.
7: D'accord.
6: Ailleurs, les gens l'ont fait, ils ont réussi. Si on veut, on a la volonté, on peut faire également ça ici et réussir et mettre tout le monde sur le banc. Je finis peut-être en vous donnant cette information que j'ai suivie ce matin sur une chaîne de La Place. On a reçu des acteurs dans le domaine sur l'antidrogue, la sensibilisation au niveau des jeunes de ne pas consommer la drogue.
7: Oui.
6: Et dans la sensibilisation de ne pas toucher à la drogue, avec les conséquences et tout, il y a un fait qui m'a touché, qui a retenu mon attention. Un enfant qui est allé consommer la drogue, et la scène s'est passée dans la zone dans le village de Hiyatro, dans les plateaux. Il est revenu à la maison, après avoir consommé la drogue. Et il vivait avec son papa. Donc les deux vivaient dans la maison. Et il s'est jeté sur la farine de maïs, le peu qui restait pour les deux, papa et le fils en question. Et il a pris la farine, il a préparé la pâte. Étant donné qu'il a consommé de la drogue, il a tout bouffé. Le papa, étant de retour, a constaté que, mais fiston, pourquoi tu as pris pratiquement toute la farine qui nous reste et que tu as consommé, tu as fait tout ça. Le papa s'est retraité pour aller se reposer quelque part. Il est allé chercher le bas de fer, il se sommet sur la tête de papa et a tué le papa. C'est avec la mobilisation qu'après on l'a rattrapé. Donc, et aujourd'hui, il est sur le coup de la justice. C'est les intervenants qui ont donné ces informations. C'est pour dire quoi? C'est pour avoir un regard sur nos enfants.
7: C'est important.
6: Ce qu'ils font, ce qu'ils consomment.
7: C'est très important.
6: Et ce qu'ils utilisent dans la société.
7: D'accord, merci. C'est très important. Alors, on aborde la partie politique, hein, ou le sujet politique, bien sûr, lors de cette émission. Et là, Sylvestre, c'est vous qui nous donnez le sujet politique. Hein. Vous écrivez 5e République. Il y a un an, l'imposture, c'est ce que vous écrivez ce matin, et je lis votre chapeau, et vous écrivez octobre 2026, il y a un an, naissait le premier gouvernement pour la 5e République, un an que Faure Gnassingbé et ses soutiens promettaient aux Togolais un changement radical, une gouvernance de proximité, une République plus efficace et plus humaine. Un an plus tard, le bilan tient en deux mots, imposture et déception, c'est bien ça?
9: Je crois que ça, c'est pas de tout commentaire. Je voulais même demander donc de donner la parole à Samy pour le commentaire parce que
7: est-ce qu'il y a... est-ce que c'est Samy qui a écrit?
9: Est-ce qu'il y a encore à dire?
7: Est-ce que c'est Samy qui a écrit?
9: Est-ce qu'il y a encore à dire? Il n'y a que deux mots, imposture et déception. Imposture et déception parce que, vous savez, hein, je disais, en 2025, on nous promet, on disait que aujourd'hui, oui, avec la 5e République, oui, au Togo, coulera désormais le lait, le miel, c'est une république efficace. C'est parce que le président de la République est devenu aujourd'hui le président du conseil et donc premier ministre du gouvernement, il sera un peu plus proche des Togolais. C'est une gouvernance de proximité. Mais aujourd'hui, un an plus tard, il y a quoi? C'est imposture parce que, hein, on nous faisait croire à ce qui n'existait pas. On disait des choses,
8: il y a tellement de mirages, il y a tellement de maquillage, il y a tellement de saupoudrage, il y a tellement de vernissage que aujourd'hui, un an plus tard, c'est rien. On nous a vendu du vent. On nous a vendu du vent. Il n'y a rien à se mettre sous la dent. C'est déception totale. Déception parce que les Togolais continuent donc de tirer le diable par la queue pour ceux qui le trouvent. Parce que le diable devient aussi rare au Togo. Si bien que c'est la croix et la bannière aujourd'hui. Imposture et déception. Imposture. Parce que voilà quoi, c'est ça la République aujourd'hui. C'est ça la 5e République. C'est l'imposture, la déception. Je laisse et Samir et puis oui, je vais continuer.
7: C'est moi qui partage les paroles.
8: Ah, moi, si
7: c'est moi qui partage. Ensuite, c'est bon. Oui, mais Samir, on prend. Voilà, Samir. Alors, est-ce que déjà un an après.
8: Puis ils feront le même constat.
7: Mais attends, on attend quand même. On les laisse parler, Sylvestre. Ouais, et Samir, un an après. Cette 5e République, ou le premier gouvernement alors de cette 5e République, est-ce que nous pouvons dire que oui, la 5e République ne fait pas rêver?
3: Ben écoutez, Pascal, je pense que la situation dans laquelle nous nous trouvons, c'est le résultat de, je vais dire ça simplement comme ça, de toutes les séquelles qui ont teinté cette initiative de réforme constitutionnelle. Vous savez que la constitution, c'est le contrat social entre l'État et la population. Et donc, vous connaissez les situations dans lesquelles la réforme constitutionnelle a eu lieu. Donc, il n'y avait pas une certaine unanimité autour donc, de l'opportunité même de changer de régime, de régime politique. En réalité,
7: il faut faire remarquer que l'opposition ou une partie de l'opposition absolument, continue avez, alors de
3: vous
7: dénoncer.
3: Vous avez une grande partie donc de la classe politique togolaise
7: oui.
3: qui s'est désolidarisée, qui n'était pas pour. Et vous savez que malgré les explications des juristes, donc des universitaires, pas des moindres d'ailleurs, des professeurs titulaires de leur rang, ensuite malgré cette tournée de sensibilisation des parlementaires sur l'ensemble du territoire national, c'est un déphasage total entre ce qui s'est passé et les réalités donc des populations. Donc premier constat, il n'y a pas eu une cohésion, il n'y a pas eu une entente, il n'y a pas eu une harmonisation, il n'y a pas une adhésion totale autour donc de cette réforme là. Deuxième élément, c'est que cette réforme a toujours été contestée et continue par être contestée. Et d'ailleurs, même vous avez un arrêt de la Cour de justice de la CEDEAO qui vient refroidir donc toutes les ambitions de ceux qui ont porté ce projet-là. Donc, deuxième élément de difficulté. Troisième élément de difficulté, il y a plusieurs institutions qui manquent encore à l'appel. Donc, il n'y a pas. C'est-à-dire que la 5e République n'est pas totalement donc, instaurée. Donc, il y a des institutions qui ont été reformées. Il y a des institutions qui ont connu des évolutions et aujourd'hui nous n'avons pas de ces institutions-là. Troisième difficulté. Quatrième difficulté, on nous a présenté la 5e République, donc le régime parlementaire, comme un régime stable, avec le Parlement comme un acteur central, donc en termes de dialogue. Aujourd'hui, Pascal, de vous à moi, quel est le rôle donc du Parlement togolais? Quand il y a eu la hausse donc du pétrole, quel rôle le Parlement a joué? Quand il y a des dénonciations de détournement de deniers publics, quelles sont les initiatives qui ont été prises par le Parlement? Donc vous voyez qu'en réalité, le Parlement que nous avons connu sous la 4e République et le Parlement que nous avons aujourd'hui, il n'y a pas eu de changement majeur. Et donc nous sommes toujours là à faire de la surface. Et donc, moi, j'estime, et selon ce que nous entendons, il est important qu'il y ait un dialogue qui s'instaure. Il est important que toutes les forces vives donc de la nation, toutes les colorités, toutes
8: les sensibilités
3: politiques puissent s'asseoir et que certains ne pensent pas qu'ils ont le monopole de la vérité.
7: Non, mais selon le pouvoir, il y a déjà un cadre bien indiqué.
3: Je pense qu'il est important qu'on tienne compte des préoccupations des uns et des autres.
7: D'accord.
3: Si nous voulons réellement asseoir cette stabilité-là et qu'on puisse faire en sorte que le bien-être de la population soit au cœur de la gouvernance.
7: D'accord.
3: Sinon, ça va être très compliqué Et nous allons continuer à faire de la surface. D'accord, merci, pendant ce temps, les autres sont en train d'évoluer réellement.
7: Merci Samir. Merci Samir. Abbas, après tout aujourd'hui, quel est peut-être un bilan du journaliste que vous pouvez faire de cette 5e République?
4: Non, le bilan du journaliste que je peux, je crois que le point de vue de Sylvestre, c'est porte sur les conditions sociales du bien-être de la population. Quand on suit le développement de Sylvestre, c'est-à-dire sur le plan social.
7: Mais est-ce que ce n'est pas ce qui a été promis?
4: Oui, c'est ce qui a été promis. Laisse, je continue.
7: Allez-y. Parce qu'il y a notre...
10: À la fin, il sera déçu.
7: Allez-y.
4: Ce qui a été promis.
7: Oui, allez-y.
4: Mais le problème, c'est que nous avons des problèmes depuis... avant même 2005, avant la 5e République. Il y a des problèmes qu'on n'arrive pas à gérer. Et la 5e République est arrivée. Moi, je me dis que, est-ce que c'est en un an qu'on peut régler tous ces problèmes? C'est la question que je me pose. Donc, il y a des actes qui sont en train d'être posés, qu'on suit la gouvernance, voir ce qui se passe. Si en un an, on pose ce diagnostic, c'est que les gens veulent les choses ici et maintenant. Et comme les promesses ont été faites que 5e République, c'est ça, mais je crois que nous sommes à un an de la 5e du gouvernement.
7: Gouvernement de la 5e République.
4: Donc, il y a la tâche qui a été confiée au ministre. Il y a le cahier des charges qui a été confié au ministre. Donc, les choses sont.
7: Mais est-ce que ça sent du bon déjà?
4: Si ça me dit, moi j'ai dit que je suis en train de constater, de voir, d'observer et de voir ce qui va se passer.
7: D'accord.
4: Un an pour moi, c'est pas encore suffisant.
7: D'accord, c'est pas encore suffisant. Mais Justin, est-ce que c'est vous, c'est aussi la déception?
6: Mais c'est la déception, il ne fallait pas. Il ne fallait pas basculer le Togo dans une république dite 5e. Le Togo est aujourd'hui dans l'impasse. La seule problématique qui s'impose, les uns et les autres l'ont dit, déjà, c'est contenu dans l'arrêt de la Cour de justice de la CEDEAO.
7: Oui.
6: Sur le questionnement de la tenace politique, si on a dribblé les Togolais, c'est pour permettre à M. Fonia Sigbe de continuer par gouverner à vie. Vous le voulez ou non, c'est la réalité. Peut-être je conclue. Mes propos, tout simplement, peut-être pour faire recours à ce que Mme Yakadé a dit. Même si vous donnez autant d'années et à M. Fonia Sigbe, il ne va pas apporter de changement dans notre vie. C'est ce constat-là sur lequel on doit maintenant s'offrir, faire des analyses. Est-ce qu'il faut continuer par laisser ce régime continuer par régenter la vie de toute une nation ou essayer à un moment donné de prendre conscience et de poser les vrais problèmes d'Athènes sur le tapis? Mais en le faisant, je pense qu'on trouvera du salut. Sans ça, un an, 2 ans, 3 ans, 5 ans, 10 ans, autant que ce régime sera là, autant que Fonia Sigbe sera toujours au pouvoir, il ne va pas apporter grand-chose comme Mme Yakadé l'a fumé.
7: Mais est-ce que c'est une question de personne? On va maintenant donner la parole à nos auditeurs. 90 86 35 35, 91 36 63 75. C'est les deux numéros sur lesquels, bien sûr, il faut, bien sûr, nous appeler pour réagir dans cette émission. Sans oublier notre numéro WhatsApp 90 45 78 57. Bien avant, nous faisons un clin d'œil à nos annonceurs.
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7: Nous reprenons l'antenne et maintenant nous nous ouvrons à vous. Vous pouvez nous appeler au 90 86 35 35, 91 36 63 75, les deux numéros sur lesquels vous pouvez réagir bien sûr dans cette émission sur des sujets débattus ici au Club de la Presse, sans oublier notre numéro WhatsApp 90 45 78 57. Nous avons notre premier auditeur en ligne. Allô?
19: Bonsoir, bonjour.
7: Oui, bonjour Basile, comment vous allez?
19: Comme d'habitude, vous voulez dire.
7: Allez-y, je vous écoute.
19: On va parler de cette 5e République-là. En son temps, moi, je l'ai dit, il n'en avait pour rien. La soi-disant 5e République, c'est le seul fait que le président d'alors ne sait plus ce qu'il va faire avec une autre élection, comment il va dire qu'il a encore gagné. Mais c'est un peu compliqué. Donc, on a sauté sur ça et les universitaires se sont mis en marche. Et quand on leur disait que ce que vous êtes en train de faire là, c'est pas possible, ils disent que non, c'est possible. Venez maintenant, on va ajouter la plupart de vos concrets. Quand nous, on leur dit que notre constitution prévoit comment on doit la changer, tout ce qu'ils disent, on ne comprend rien. On ne comprend rien. Que c'est nous plutôt qui ne comprenons rien. Cette constitution, une assemblée nationale ne peut pas la changer. Moi, je ne dis même pas ce que les gens ont l'habitude de dire que en fin de mandat, en fin de mandat. Moi, je ne dis même pas ça. Je dis qu'une assemblée nationale, fût-elle en activité ou quoi, ne change pas cette constitution pour dire que je passe du 4e à 5e. Voilà. Qu'est-ce qu'on ne comprend pas? Dans ça, la question, on ne comprend pas.
7: D'accord. Merci. Oui, Basile, merci. Merci pour votre intervention. Puisqu'il y a beaucoup de personnes en ligne, on va maintenant donner la parole à d'autres personnes aussi. 90, 86, 35, 35, 91, 36, 63, 75. Notre numéro WhatsApp, c'est le 90, 45, 78, 57. Allô? Allô, bonjour. Allô, bonjour.
20: Allô?
7: Oui, bonjour.
20: Oui, bonjour, Jeff.
7: C'est Sylvain.
20: Oui, c'est bien Sylvain.
7: J'espère que vous allez bien.
20: Je vais très bien.
7: D'accord, allez-y.
20: Bon, je salue les autres confrères aussi.
7: Allez-y.
20: Et franchement, cette histoire de 5e République n'est qu'une fuite en avant. Ils le savent, ceux qui se sont lancés dans cette histoire de 5e République-là. Ils le savent. C'est une fuite en avant. au lieu de revenir pour nous dire on s'est trompé. Et qu'on revienne sur terre et qu'on réorganise notre quatrième république. Le bilan, c'est négatif, c'est désastreux. C'est plus pire que notre quatrième république.

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1: D'accord. Merci, merci Sylvain pour votre intervention. 90 86 37 35 91 36 63 75. Les deux numéros sur lesquels vous pouvez nous appeler, bien sûr, et réagir dans cette émission. Bonjour, Pascal. Moi, c'est Jacques. Vraiment, Sylvestre a tout dit. C'est déplorable pour mon pays. Oui, vraiment, il n'y a pas toute institution. C'est parce qu'ils savent que cette 5e République n'ira pas loin. Mais, monsieur Abbas, c'est les mêmes personnes qui était là de la 4e et la 5e, donc ils connaissent vraiment tous les problèmes avant de faire tant de promesses. C'est Jacques, bien sûr, qui nous écrit le message 90 86 35 35. Allô.
2: Oui, allô.
1: Bonjour.
2: Oui, bonjour, monsieur Pascal.
1: C'est monsieur?
2: C'est monsieur Ni.
1: Monsieur Ni, j'espère que vous allez bien. Allez-y.
2: Bien. Oui. Bon, juste moi, je voulais me passer par rapport à la jeunesse et avec les mots qu'elle traîne. Vous savez que le logiciel TikTok que nous utilisons en Afrique, c'est les Chinois qui l'ont fait, mais il n'y a pas ça en Chine. C'est la question qu'on doit se poser. Il faut voir tout ce qui se passe chaque jour sur les réseaux sociaux. Des bêtises, la jeunesse est en train de danser, montrer le sexe, tout, au même moment que ceux qui ont créé ça sont en train de chercher à évoluer, à créer des choses et vraiment nous envoyer ici. C'est là où on va interroger la conscience de cette jeunesse. Prenez un exemple dans la rue. 20 jeunes bien, 100 jeunes. Vous allez voir que 90%, si ce n'est pas les jeunes qui ont les boucles, les tatouages, des bêtises, on se demande avec cette jeunesse-là, l'Afrique va aller où? Quand on nous prône chaque temps que l'Afrique est le continent de quoi, tout ça là. Moi, je vois une jeunesse qui est à la perdition totale. Et la responsabilité revient et aux parents et au gouvernement. Le gouvernement peut sortir des lois qui vont interdire de ces comportements en déphasage et sanctionner. Aujourd'hui, quand vous allez dans les pays de l'Est, il y a beaucoup de ces comportements que on interdit. Et les choses changent au jour le jour. Donc, il faut que l'État aussi prenne ses dispositions.
1: D'accord.
2: Merci et bonne émission.
1: Merci beaucoup, monsieur Ni, pour votre intervention 90, 86, 35, 35. Bonjour, Pascal. Léonard de Vinci avait une libido incroyable, mais il ne s'attaquait pas aux mineurs. De tels actes devraient être alors sévèrement punis par pendaison. Quant à l'histoire des fesses, allez plutôt interpeller le ministre du Commerce. Félicitations à monsieur Abbas, mais il doit savoir qu'il a du pain sur la planche pour ne pas dire toute la boulangerie concernant l'histoire des réseaux sociaux. C'est Sam qui nous écrit depuis Kégué. Je ne sais pas, entre l'OTM et les réseaux sociaux, je ne vois pas quand même le rapport. 90, 86, 35, 35, 91, 36, 63, 75, allô? 90, 86, 37, 35, 91, 36, 63, 75. Les deux numéros sur lesquels vous pouvez réagir, bien sûr, dans cette émission. Allô? Bonjour, Pascal. Merci pour l'émission concernant la 5e République. Rien n'évoluera tant que c'est les mêmes personnes qui étaient en 4e République qui se retrouvent à cette République. Qu'en sens la République, toutes les personnes et dirigeants, c'est Ami Douan qui nous écrit le message. C'est vrai que la fin du message, je ne l'ai pas compris. Hein. Allô? 90, 86, 35. Allô, bonjour, comment vous allez?
2: Allô?
1: Allô, bonjour. Allô? Décidément, 90, 86, 35, 35, 91, 36, 63, 75. Qui on peut recevoir le dernier auditeur pour le compte à l'heure de cette émission? 90, 86, 35, 35, 91, 36, 63, 75. Bonjour, Canal FM, c'est Christophe depuis la Côte d'Ivoire. Je vous suis vraiment, et pour la 5e République, où la 5e République n'a qu'à faire empirer encore la situation de mon pays. Vraiment, courage à nous et bonne émission. Je vous salue, bonne émission. Voilà, c'est Christophe hein, qui nous envoie le message depuis la Côte d'Ivoire.
2: Allô?
1: Allô, bonjour. Allô, bonjour. Décidément, il n'est plus en ligne. Nous allons

0: venir en plateau pour faire un dernier tour de table avant de mettre fin, bien sûr, à l'émission. Sylvestre, vous avez écouté les uns les autres réactions?
1: Non, réaction, c'est que beaucoup de Togolais savent que si on donne même peut-être une année lumière au gouvernement actuel, ils feront rien. Et donc, il faut les inviter à passer le témoin. Vous savez, M. Fonya Simbe a commencé presque son mandat avec Lionel Messi. C'est-à-dire qu'eux tous, ils ont commencé en 2025. Vous voyez?
2: 2005.
1: Oui. Donc, ça fait 21 ans. Lionel Messi a fait 21 ans de carrière. Et puis, la dernière fois, il a joué son dernier match avec le Bénin, un match officiel sur le plan international. Et donc, il a dit à ceux qui occupaient, voilà, je pars, je vais me mettre à côté et regarder la manière dont les choses se passent. Monsieur Fonya Simbe fait 21 ans au pouvoir. Donc, je crois qu'on espérait qu'il fasse également comme Lionel Messi. Messi a dit adieu donc à la sélection nationale. Donc, on espérait également que M. Fonya Simbe puisse le dire. Mais bon, pourquoi je le dis? Parce qu'en 2019, le ministre Gilbert Bahara a comparé Lionel Messi et M. Fonya Simbe. Vous vous rappelez, en 2019, avant donc la présidentielle. Donc, si les deux Messi ont commencé la même année en 2025, eux tous, ils ont fait donc 21. Pardon.
0: Qu'est-ce que j'ai fait avec 2025?
1: Voilà, donc peut-être que j'ai beaucoup donc, de choses en 2025. Voilà. Si eux tous ont commencé à 2005.
0: C'est déjà passé, hein.
1: Voilà, si eux tous ont commencé à 2005. Ils ont fait donc 21 ans de carrière. Ben, l'un a quitté, l'autre cherche quoi? C'est là où je me suis rappelé donc de cette anecdote. La papa m'a dit que si je laisse le pouvoir, nous n'allons plus donc le retrouver. Donc, le Messie dit adieu. Fonya Simbe dit papa m'a dit. Voilà, c'est la thèse et l'antithèse. Donc c'est quand même triste, hein. Si il pouvait peut-être sortir comme Lionel Messi, 21 ans, et il nous dit adieu un jour, on serait heureux. Et puis il sera là, il va regarder un peu République bouger, quoi.
0: Merci à vous, Sylvestre. Oui, Abbas.
3: Moi, j'ai pas grand chose à dire. C'est pour dire que ce qui se passe au Togo, maintenant, on aime faire trop la politique. Vous savez, par exemple, on a parlé d'affaires sociaux aujourd'hui beaucoup plus que la politique. Mais lorsque les gens sont intervenus, ils n'ont fait que parler de politique. Alors qu'ils pouvaient faire des propositions par rapport au suivi des enfants. Comment, puisque actuellement le monde dans lequel nous vivons, si on ne fait pas attention, on va à l'envers. On va à l'envers par rapport à nos enfants dans les écoles et autres.
0: Eh bien, parce que je vous comprends, hein, mais d'aucuns vous diront tout simplement que la politique conditionne tout.
1: Oui, non, c'est les orientations politiques.
3: Il ne faut pas que ça dise depuis 90. On a toujours dit c'est politique. Si la politique conditionne, ce n'est pas dans tout que la politique conditionne. Mais si tu veux éduquer ton enfant, tu dis que la politique n'a pas fait. Moi aussi, je ne veux pas éduquer mon enfant dans le sens. Hein? Le social est là. Ce qui est social, c'est tes enfants, l'avenir de tes enfants. L'avenir de tes enfants, ce n'est pas la politique. C'est toi qui les diriges. Il faut donner des exemples pour dire que bon, dans les écoles, vous comportez-vous ainsi. Nous avons fait des sur les, comment on appelle ça, le détournement des mineurs. Comment des gens vont violer les mineurs et comment les enfants vont mettre des cubes dans leurs anus. Tout ça là, on en a parlé.
0: Bien sûr. Hein? Et vous avez vu, on a consacré assez de temps quand même pour ça. Mais finalement pour ce que nous avons consacré pratiquement 8 minutes, c'est-à-dire à la politique, c'est ce qui intéresse plus.
1: Qui sont revenus là-dessus.
0: Qui sont revenus là-dessus, bien sûr. Il y a des auditeurs qui sont revenus là-dessus, oui, justement. Oui, Samir?
4: Ben écoutez, Pascal, peut-être que je vais décevoir beaucoup d'entre vos téléspectateurs ou d'entre nous sur le plateau. Vous savez, lorsque vous êtes dans une nation, vous êtes dans un État, chaque voix compte. C'est-à-dire que la gestion des affaires publiques, c'est parce que tous les Togolais ne peuvent pas diriger qu'on a créé des mécanismes, notamment les élections, pour confier un certain nombre de pouvoirs, un certain nombre de mandats à un groupe de personnes. Donc chacun, lorsqu'il se prononce sur un sujet donné, lorsqu'il se prononce sur un aspect de la gouvernance, sa voix doit être prise en compte. Le Togolais qui se prononce doit se sentir, hein, doit se sentir pris en compte, doit se sentir concerné par ce qui se fait. Donc, toutes les voix comptent en réalité. Et donc, si toutes les voix comptent, ben, chacun est libre de se prononcer sur chaque sujet qui lui semble important ou non. Et notamment sur les questions politiques et tout cela. Parce que, en réalité, lorsque vous ne faites pas de la politique, Parce que nous confondons tout dans nos pays africains. Parce que quand vous voyez quelqu'un se prononcer sur la manière dont le pays est gouverné, on lui dit qu'il fait de la politique. Lorsque quelqu'un se prononce que un groupe de personnes se sont accaparés d'un certain nombre de richesses, on va lui dire qu'il fait de la politique. Alors que tout ça.
0: Mais est-ce que c'est pas aussi le contexte dans lequel nous sommes?
4: Non, ce n'est pas une histoire de contexte, c'est une question de participation dans la gestion des affaires publiques. Mmh. Et ça aussi, c'est une forme de participation. Oui. Et autrement dit, vous savez, tout est devenu cher. Les loyers sont devenus chers. Les gens ont du mal à avoir de l'électricité de façon permanente. Les gens ont du mal à avoir de l'eau potable dans leurs différentes contrées. Les gens ont du mal à avoir le quotidien. C'est-à-dire que les gens ont du mal à acheter les denrées, les denrées alimentaires à moindre coût. Tout est devenu cher. Mais il n'y a pas d'opportunité. Les gens n'ont pas vu leurs revenus s'améliorer. Donc, en réalité, ce qui doit préoccuper nos gouvernants aujourd'hui, c'est comment on fait pour améliorer les conditions des populations. Ce n'est pas faire en sorte que, bon, qui va garder le pouvoir pendant telle année, qui va...
0: D'accord, merci Samir.
4: C'est une question de bien-être. Donc,
0: Samir, merci. Oui, Justin, 30 secondes.
5: Oh non, c'est, nous avons écouté les uns et les autres. Mmh. Et vous allez sentir par là qu'il y a toute une préoccupation qui est là. Mmh. Les Togolais attendent le sauveur. Je ne sais pas d'où il va sortir. Et si vous permettez, j'aimerais faire coucou à tout ce monde, tous ceux qui sont tellement bousculés, donnés à fond, pour que le CMS du village d'AVV soit aujourd'hui une réalité. Donc j'aimerais saluer au passage l'honorable député Estahile Gabiam qui a porté ce projet-là de construction de ce centre de santé à AVV qui en a énormément souffert avec l'aide de l'ONG Jared Hyde qui ont procédé le mercredi dernier à la remise des clés de ce nouveau bâtiment qui va servir maintenant sur des questions de santé à la population d'AVV. Donc bravo à tout le monde et bravo à elle.
0: D'accord, on a l'impression que vous êtes le journaliste de l'intérieur du pays alors.
1: Spécialiste des lacs.
0: Spécialiste des lacs, c'est comme le dit Sylvestre. Alors merci à vous tous qui nous avez suivis. Nous sommes à la fin de cette émission. Merci à vous Justin Anani d'être passé dans cette émission, journaliste et analyste politique. Merci d'être passé. Sami Ourosama, merci d'être passé, défenseur des droits humains, analyste politique aussi, merci d'être passé aussi dans cette émission. Abassi Saka, merci d'être passé, directeur de publication du journal Le Moyen Libéré. Et vous êtes le nouveau président, bien sûr, de l'Observatoire Togolais des Médias. Une fois encore, félicitations pour cette élection à la tête alors de l'Observatoire Togolais des Médias. Merci à vous, Sylvestre Béni, d'être passé aussi dans cette émission, directeur de publication du journal La Manchette. Merci à vous tous qui nous avez suivis, vous qui nous avez appelés aussi pour vos diverses contributions à ce débat. Merci à vous. Merci à Kiki Sousa qui a assuré la mise en onde. Zéro Dakouta a assuré la mise en ligne. Je suis Pascal Loussou. Je vous retrouve demain jeudi à partir de 11h pour un nouveau numéro de l'émission Club de la Presse. D'ici là, portez-vous bien. Au revoir.

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3: Il est 13h.
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0: C'est l'heure du journal sur la nouvelle génération. Messieurs, dames, bonjour et merci de nous choisir pour vous informer. Le Royaume du Maroc réaffirme l'excellence des relations entre Lomé et Rabat et renforce la diplomatie parlementaire. La nouvelle chargée d'affaires a été reçue hier par le président du Parlement togolais. On en parle dans cette édition. Bonne nouvelle pour le BTP, le polymère à base matique permet désormais de stabiliser les sables argileux pour les rendre utilisables en construction routière. Une étude du laboratoire Trek présentée hier confirme sa viabilité et sa durabilité. Et à Mont à 50 ans déjà, l'école africaine des métiers de l'architecture et de l'urbanisme célèbre son cinquantenaire. Hier, anciens cadres, anciens étudiants et apprenants actuels ont échangé sur 50 ans de parcours et sur les défis des villes nouvelles en Afrique. Hors de nos frontières au Cameroun, Paul Biya fixe le cap du prochain budget de l'État, mais laisse planer le doute sur le calendrier électoral. Et nous bouclerons cette tranche d'information avec l'actualité sportive qui sera présentée par Maxime Akaku. Et voilà tout pour l'essentiel, messieurs, dames. Encore une fois, bienvenue et bonne réception à toutes et à tous.
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0: Encore une fois, bonjour. Le président de l'Assemblée nationale, le professeur Kwame Selom Klasso, a reçu en audience hier Madame Kaula Muziaka, chargée d'affaires de l'ambassade du Maroc ou du Royaume du Maroc au Togo. Et cette visite de courtoisie intervient suite à la prise de fonction de la nouvelle chef, et confirme les relations d'amitié, de fraternité et de coopération qui lient bien sûr le Togo et le Maroc. Au menu des échanges, le renforcement des relations bilatérales et surtout le rôle de la diplomatie parlementaire dans le rapprochement des deux peuples. Les deux personnalités ont souligné l'importance des échanges entre parlementaires pour favoriser le dialogue, le partage d'expériences et le renforcement des capacités institutionnelles. Voici ce qu'a déclaré à l'issue donc de l'audience la diplomate marocaine Kaula Muziaka.
2: J'ai été très honorée d'être reçue par le président de l'Assemblée nationale de la République du Togo. Cette rencontre a été l'occasion de lui transmettre les salutations de respect du peuple marocain et des hautes autorités du Royaume du Maroc. Tous deux, nous avons salué l'excellence des relations bilatérales, de fraternité, de solidarité, de coopération fructueuse et mutuellement bénéfique entre nos deux peuples, et ce sous l'impulsion de Sa Majesté le Roi Mohamed VI, que Dieu l'assiste, roi du Maroc, et Son Excellence, le Président du Conseil, Son Excellence Monsieur Forni Asimbe. Enfin, nous avons échangé sur le rôle crucial que joue la diplomatie parlementaire en tant que pan essentiel de discussion, d'échange, de renforcement de capacités entre les deux peuples frères marocains et togolais, et ce à travers leurs élus respectifs.
0: Bonne nouvelle pour les acteurs qui travaillent dans la construction des infrastructures routières. Une innovation s'annonce et c'est l'amélioration du sable argileux par le polymère basmatique. Les sables argileux sont souvent écartés de la construction des routes, mais avec cette nouvelle donne, ces sables sont donc stabilisés et deviennent utilisables en couches d'assises de chaussée. Le laboratoire tropical et ingénieur Consult Trek, 3 fois certifié, vient donc de procéder à une étude sur le basmatique. Les résultats présentés hier en conférence de presse par le laboratoire ont été donc très encourageants. Ainsi, le basmatique se présente comme une matière qui offre de la viabilité, la performance et la durabilité aux infrastructures routières. Franck Sejgro, promoteur et PDG de la compagnie basmatique que nous écoutons.
3: Aujourd'hui, nous connaissons les difficultés que nos ingénieurs dans les BTP, dans les travaux publics ou dans la construction civile, ils sont. Et ça nous donne quand même eu la peine de venir à leur aide pour sauvegarder les infrastructures que chaque pays se démerde quand même à concevoir et pour donner une longévité à cette voie, y compris les pistes rurales, y compris les voies urbaines, y compris aussi les voies express. Biasmatique, c'est une nouvelle technologie que nous conseillons à tout le pays ou toutes les entreprises en BTP. Biasmatique a plusieurs avantages. Tout d'abord, comparons avec la méthode conventionnelle. Utilisant Biasmatique, vous pouvez avoir quand même un coût aussi un peu bas de 30% comparé avec la méthode conventionnelle. Biasmatique assure au moins 50% quand il s'agit de la maintenance. Ça s'engage à donner un coût plus bas sur la maintenance.
0: Et avec les résultats de l'étude, on note que le Biasmatique offre des avantages aux usagers, les professionnels en ingénierie de la construction routière. Israël Mama, docteur ingénieur génie civil et consultant à Trek.
4: Le Biasmatique permet de faire 30% d'économie sur le budget des travaux routiers comparé à la méthode ou bien aux routes asphaltées ou bitumées qu'on a l'habitude de faire couramment. Et dans un second temps, ça se situe au niveau de la sécurité ou de la protection des utilisateurs ou des manipulateurs de ce produit, puisque c'est un produit qui est non corrosif, et c'est un produit qui est non toxique. Il est sans effet néfaste sur notre environnement. Comme recommandation, après le respect des spécifications technique du CEBTP, nous pouvons dire que le matériau composite dosé entre 2 et 2,5% de Biasmatique a les aptitudes nécessaires à être utilisé en couche de fondation pour les classes de trafic T1 à T5 des assises de chaussée. Tandis que le dosage fait entre 3 et 4% de Biasmatique sont utilisés ou bien ont les aptitudes nécessaires à être utilisés en couche d'assises de chaussée, notamment en couche de fondation et en couche de base.
0: Je vous le disais dans le sommaire, l'École africaine des métiers de l'architecture et de l'urbanisme et Amo célèbre ses 50 ans d'existence. Et dans le cadre de cette commémoration, l'établissement organise une série d'activités. Hier, une rencontre d'échange a réuni d'anciens cadres de l'école, des anciens étudiants et des apprenants actuels autour du parcours de l'institution et des défis de l'urbanisme en Afrique. Deux panels ont marqué les discussions. Le premier, consacré au thème « Les Hameaux 50 ans après », a permis de revenir sur la naissance de l'école, son évolution et le chemin parcouru depuis sa création. Les échanges ont également porté sur son rôle dans la formation des professionnels de l'architecture et de l'urbanisme sur le continent. Dr Malam Awakrou, directeur général de Les Hameaux.
5: 50 années d'existence, ce n'est pas 50 jours. Et en 50 ans, les Hameaux a formé environ 4000 architectes, urbanistes et gestionnaires urbains. Les Hameaux contribuent fortement à la construction des villes et territoires. Aujourd'hui, les Hameaux comptent 15 pays et les 4000 formés sont disséminés dans les 15 pays membres de l'EAMO. L'EAMO nourrit de nouvelles ambitions. Parmi ces ambitions, il y a déjà le lancement de l'école doctorale. Alors, après 50 ans de formation des ingénieurs du niveau Bac plus 5, des architectes, des urbanistes et des gestionnaires urbains, l'EAMO aujourd'hui a franchi un autre cap, n'est-ce pas, celui de former des docteurs en architecture. C'est la première école doctorale en architecture dans toute l'Afrique. Donc, aujourd'hui, c'est le lieu de se féliciter de ce lancement de l'école doctorale et je pense que d'ici 3 ans, 4 ans, nous aurons les premiers docteurs en architecture qui sont formés ici à l'EAMO. Cette célébration, c'est d'abord faire un regard rétrospectif sur les 50 années passées, faire le bilan donc de ces 50 années passées et de nous projeter effectivement sur les années à venir. Alors le bilan va nous permettre effectivement de voir le haut et le bas, n'est-ce pas, de l'EAMO et ça nous permettra effectivement de voir quelle orientation, n'est-ce pas, nouvelle qu'on doit donner effectivement à la formation à l'EAMO.
0: Le deuxième panel a porté sur les villes nouvelles en Afrique. Les intervenants ont échangé sur les moyens de repenser les espaces urbains face aux besoins croissants des populations et aux défis du développement des villes africaines. Aurélien Dibanta, membre de l'Ordre des architectes du Congo, ancien élève de l'EAMO.
6: L'histoire de l'Afrique nous montre que toutes nos villes, avant qu'elles ne s'appellent villes, étaient des villages. Et par rapport à la pression démographique que nous vivons aujourd'hui, ça, si vous passez en revue toutes les villes africaines, elles présentent pratiquement les mêmes mots. Vous constaterez par exemple, le noyau central qui est le centre-ville est toujours nanti. C'est là où vous trouverez que les voies sont bitumées. Vous allez à l'intermédiaire entre le noyau et la périphérie, vous allez constater que vous commencez à compter les voies où vous pouvez prendre, vous pouvez passer vos véhicules et plusieurs voies qui ne sont même pas encore aménagées. Et quand vous allez maintenant à la périphérie, c'est là où vous avez pratiquement de laisser aller. C'est-à-dire que tout pour le peuple, rien pour le peuple. Donc nous devons repenser nos villes tout simplement en lui apportant un cachet originel. Nous, architectes, urbanistes, gestionnaires urbains, les acteurs du cadre de vie, nous connaissons ça. Il faut viabiliser les espaces qui ne sont pas encore viabilisés en ce moment. Il faudra aussi peut-être passer à la densification, parce que vous allez vous rendre compte que on a des poches dans nos villes qui sont encore vides. Mais nous nous permettons d'aller faire l'étalement. L'étalement, c'est ce qui se passe à la périphérie. L'étalement nous coûte excessivement cher, parce qu'il faut amener l'eau, il faut amener l'électricité. C'est des coûts énormes. Et quand un État, un pouvoir n'a pas ses moyens, ça commence à jouer sur les moyens, même la stratégie politique de l'État.
0: La page étrangère de cette édition, les informations à l'étranger seront donc présentées par James Toglo, Charity Senaya et Élise Koukpamou.
7: Au Cameroun, Paul Biya fixe le cap du prochain budget de l'État mais laisse planer le doute sur le calendrier électoral. Dans une lettre circulaire consacrée à la préparation du budget 2027, le président camerounais a précisé les axes prioritaires de son gouvernement pour l'année prochaine. La rigueur et le patriotisme économique y occupent une place de choix. Les observateurs relèvent toutefois qu'on ne trouve dans ce document de 24 pages aucun engagement clair concernant la tenue des élections municipales et législatives déjà reportées plusieurs fois et attendu pour l'an prochain. Alors que les états-majors des partis politiques... Au Cameroun, Paul Biya fixe le cap du prochain budget de l'État, mais laisse planer le doute sur le calendrier électoral. Dans une lettre circulaire consacrée à la préparation du budget 2027, le président camerounais a précisé les axes prioritaires de son gouvernement pour l'année prochaine. La rigueur et le patriotisme économique y occupent une place de choix. Les observateurs relèvent toutefois qu'on ne trouve dans ce document de 24 pages aucun engagement clair concernant la tenue des élections municipales et législatives déjà reportées plusieurs fois et attendues pour l'an prochain. Alors que les états-majors des partis politiques s'y préparent activement depuis quelques semaines, la circulaire ne fixe ni date, ni montant, ni ligne de crédit pour un quelconque scrutin. Mais si le calendrier électoral reste à préciser, il serait hâtif pour l'heure de conclure à un report des élections, prévient le politologue Ndjoya Moussa qui admet tout de même une incertitude dérangeante pour les projets en cours.
8: En Libye, de violentes pluies ont provoqué d'importantes inondations dans la capitale, Tripoli, faisant au moins un mort. La victime est un employé de la banque du Nouria, décédé par électrocution alors qu'il s'apprêtait à entrer au siège de l'établissement. Les eaux avaient submergé des installations électriques. Dans plusieurs quartiers, des véhicules ont été piégés par les eaux et des bâtiments inondés, notamment l'hôpital central de Tripoli. Face à la situation, les autorités ont déclenché des opérations d'urgence pour évacuer les eaux. Le périphérique de la capitale a été fermé et l'électricité coupée dans certains quartiers afin de limiter les risques. Ces inondations rappellent la vulnérabilité de Tripoli face aux fortes précipitations malgré les opérations régulières de nettoyage des réseaux d'évacuation.
9: En Afrique du Sud, les militants écologistes ont manifesté mardi 13 octobre à Cape Town pour dénoncer l'exploitation des hydrocarbures en marge de la Semaine africaine de l'énergie. Les organisations Greenpeace Africa et Extinction Rebellion dénoncent les nouveaux projets d'exploration pétrolière et gazière sur le continent. Selon elles, ces activités risquent d'aggraver le changement climatique et de menacer les populations ainsi que les écosystèmes. De son côté, le gouvernement sud-africain défend le développement du secteur énergétique qu'il considère comme un levier pour attirer les investisseurs et renforcer la sécurité énergétique du pays. Cette mobilisation relance le débat sur un enjeu majeur. Comment répondre aux besoins énergétiques de l'Afrique tout en protégeant l'environnement?
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2: La page sportive, le rêve s'est brisé, battu d'entrée par le Ghana. Le Togo n'a pas relevé la tête pour sa deuxième sortie ce mardi 13 octobre au stade du 4 août de Ouagadougou. Les éperviers du 7 se sont inclinés 0 but à 1 face au Burkina Faso, pays organisateur, pays hôte donc. Une seconde défaite en deux matchs qui élimine déjà le Togo. Trop juste offensivement, les poulains de Maurice Noutoudjian quittent la compétition par la petite porte sans avoir marqué le moindre but. Le Burkina Faso, lui, se relance dans la course à la qualification devant son public. Voici ce que le sélectionneur des éperviers U17, Maurice Noutoudjian, a dit à la fin du match.
3: La leçon qu'on peut tirer, tout simplement, est que timoré au départ par rapport au Ghana et aujourd'hui, on se retrouve un peu émoussé physiquement en deuxième partie, puisque le Burkina a pris les balles à son compte dès l'entame de la deuxième partie où le garçon a fait tous ses efforts physiques. On n'a pas su asseoir le jeu pour pouvoir le déranger. Donc on a su défendre jusqu'à ce qu'arrivé un moment, on a claqué. Surtout à la sortie de l'un de nos défenseurs centraux. Sous blessure, la défense a été laissée pour compte et puis ce but-là est arrivé. D'habitude, nos préparations ne sont pas bonnes. Enfin. Et c'est vrai quelque part que lorsque vous vous engagez dans une compétition, il y a des préalables qu'il faut faire pour ne pas se retrouver dans l'improvisation. Et spécialement cette année, les choses ne sont pas très bien. C'est vrai qu'arrivé un moment, la fédération et le ministère, une société, mais était au chevet de cette sélection U17 pour organiser une compétition de Ghana vécue sur tout le territoire. Mais en fait, il ne faut pas regarder les compétitions des jeunes là. On est qui donne la chance à un enfant de faire 3-4 matchs au cours d'une année et prétendre prendre ce garçon pour faire des compétitions de haut niveau. Les compétitions de ce genre, une coupe de ce genre ne remplace jamais une compétition à proprement parler.
2: Déjà éliminé, le Togo se projette quand même sur le troisième match contre le Bénin. Nous retrouvons son sélectionneur de l'équipe U17, Maurice Noutoudjian.
3: Je crois que déjà le Togo pouvait prendre le dessus sur le Bénin. Ce n'est pas chose facile. Nous, dans un bon état d'esprit, parce qu'on a parlé aux garçons pour leur dire, voilà, rien de leur faute, c'est parce qu'il y a une organisation qui n'a pas été parfaite et totale au niveau de Lomé. Ça qui fait qu'aujourd'hui, on se retrouve dans cette situation de ne pas s'en prendre, que ce soit mais de s'armer de confiance et de boxer pour ce match qui va arriver, pour sauver l'honneur, pour leur carrière, parce qu'il peut arriver que un scoop peut choisir, peut décider un talent et l'associer à quelqu'un. Donc, se donner à fond au cours de ce match, surtout pour l'honneur du pays, on ne peut pas rentrer au pays sans victoire ni maintenir, ça serait horrible pour notre sélection.
2: Des éperviers U17, parlons même de l'équipe A. On connaît désormais le programme de la duo confrontation entre le Togo et l'Algérie. Nous parlons des éperviers du Togo, l'équipe nationale. La Confédération africaine de football a officialisé le calendrier de la 3e et 4e journée des éliminatoires de la CAN pour Omoja 2027. Les deux sélections vont se retrouver deux fois en 4 jours. Le match aller se jouera le samedi 14 novembre 2026 à 19h GMT. Les éperviers se déplaceront au stade Hossine Aït Ahmed de Tizi Ouzou en Algérie pour défier les Fennec. Le match retour, c'est 4 jours plus tard. Le mardi 17 novembre à 16h GMT, les hommes de Patrice Neveu recevront l'Algérie au stade Kégué à Lomé. C'est une double confrontation décisive dans le groupe I. Après deux journées, le Togo totalise 3 points avec une victoire contre le Burundi à Lomé et une défaite en Zambie. Tout va se jouer donc face à l'Algérie pour les deux places qualificatives pour la phase finale. Une affiche que Patrice Neveu avait déjà qualifiée de très importante, tout en rappelant que l'Algérie reste une grande nation de football africain, mais que le Togo jouera carrément sa chance.
1: Et c'est sur cette note sportive que nous bouclons cette édition. Merci de nous avoir suivis. À la mise en onde, Kiki Sosa derrière la baie vitrée et Jérôme Akucha. Merci à toute l'équipe de la rédaction et bonne suite de programme sur 93.5.
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0: À toutes et à tous, bonjour. C'est un nouveau rendez-vous de votre émission Parole à l'auditeur sur Canal FM, la nouvelle génération. Merci de nous faire confiance et bienvenue dans votre émission. La prolifération de la drogue en milieu scolaire est devenue un phénomène inquiétant pour les acteurs de l'éducation et les parents d'élèves. Le phénomène touche les adultes, mais aussi les plus jeunes. Il inspire la peur. Face à la vitesse à laquelle la drogue se propage dans nos établissements scolaires, un sentiment d'impuissance semble avoir gagné la population, surtout les parents et les acteurs du domaine de l'éducation. Et ceci depuis que de récents cas ont éclaté dans certains établissements scolaires de Lomé. Pourquoi les jeunes s'adonnent-ils à la consommation de la drogue en milieu scolaire? La présence des substances psychoactives en milieu scolaire démontre-t-elle l'échec de notre système éducatif où l'enseignant n'a plus le pouvoir sur ses élèves? Ou c'est l'échec des parents dans l'éducation de leurs enfants? Les auditeurs se prononcent sur le sujet, donnent leur point de vue à travers leurs commentaires et analyses et font des propositions pour éradiquer le phénomène dans nos établissements scolaires au Togo. Nous les suivons dans ce numéro.
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2: Il faut d'abord dire que quand on parle d'école, pour moi, c'est l'instruction. Et donc, ces enfants qui s'attachent à la drogue ou aux stupéfiants, c'est d'abord un problème d'éducation. Et il faut reconnaître qu'aujourd'hui, les parents fuient l'éducation des enfants. Pas ils fuient parce qu'ils ont envie de fuir, mais vous imaginez un parent qui part le matin, qui travaille peut-être à tout hasard à Baguida et qui vit à Gouin, qui part le matin, qui rentre le soir. Dans la journée, il ne sait pas ce que son enfant fait, qu'est-ce que son enfant fait, comment il l'a fait. On ne tient même pas de discussion avec nos enfants pour voir qu'est-ce que tu as pu faire de la journée, on rentre fatigué, même lorsque l'enfant veut nous parler, c'est qu'on est stressé et puis on devient peut-être plus agressif. Et puis on ne prend plus attention aux fréquentations des enfants. Qu'est-ce qu'ils font, ils ont comme amis, ainsi de suite. Et je crois que dans le temps, au moins du moins c'est avec nous, quelquefois les parents faisaient des tours à l'école pour savoir quelles sont les pratiques de leurs enfants, comment est-ce que les enfants vivaient et tout. Il y a cet aspect-là des parents. Mais secondo aussi, il ne faut pas oublier qu'il y a quelques années derrière, à l'école aussi, malgré que c'est l'instruction, mais aussi c'était de l'éducation parce que les enseignants étaient beaucoup plus fermes, le système éducatif ne tolérait pas certaines dérives, parce que vous n'allez pas voir aujourd'hui un enfant embêté, il y a quelques années un élève embêté un enseignant et puis cela va se passer sous silence, ça va passer. Aujourd'hui, l'enseignant fait le cours, l'élève est en mesure de l'insulter et puis bon, voilà, tranquille, qu'est-ce qu'on va lui faire? Vous n'allez pas le renvoyer, peut-être vous allez le virer de l'école, on va le mettre dans une autre école. Et donc, c'est totalement le système, beaucoup plus pour moi, le système éducatif togolais qui s'est affaibli, qui est défaillant. Certes, on veut former des gens, je pense, et d'ailleurs, quand je regarde les résultats et le niveau de des élèves aujourd'hui, je me rends compte que le système éducatif mis en place aujourd'hui est totalement défaillant par rapport à celui des années, même jusqu'aux années 2010, ce qu'il y avait comme système. Aujourd'hui, je ne crois pas que les autorités, que ce soit le ministre de l'enseignement ou les ministres, les différents ministres en charge de l'enseignement, sont fiers de voir les élèves tels qu'ils sont par rapport à ce qu'il y a. Il ne s'agit pas aujourd'hui de former des enfants qui soient intelligents, mais il faut que ce soit des enfants responsables, que ce soit des enfants qui aient des valeurs de nos cultures. On va pas les tout européaniser, et même quand vous regardez, moi je le dis et je le répète, le français des enfants aujourd'hui, vous vous posez la question de savoir si le système éducatif n'est pas défaillant. Il faut ramener l'autorité des directeurs, des enseignants dans les écoles. Nous ne disons pas de les taper systématiquement, non, mais qu'on arrive à trouver des palliatifs pour pouvoir corriger et être plus dur et plus strict avec les enfants afin qu'on garde les valeurs qui ont fait notre société.
3: Pour aller un peu plus là, j'allais dire la prolifération des drogues en milieu scolaire se situe dans deux axes, c'est-à-dire le volet des parents, l'abandon des parents, c'est-à-dire les parents n'arrivent pas sur les enfants comme il le faut. Ce côté même est plus large que celui de l'école. Parce qu'à l'école, par exemple, l'enfant est suivi juste pour quelques temps et puis il repart à la maison. Et l'enfant, okay, passe plus du temps à la maison et c'est les parents qui doivent identifier cela. À l'école, l'enfant peut toutefois cacher cette partie de lui. Donc, c'est les parents qui doivent savoir les temps morts de l'enfant, qu'est-ce qu'il fait avec tout ça. Et j'allais dire de ce point que c'est un peu rare qu'un enfant ose sortir la drogue devant ses enseignants ou bien voilà. Parfois ils le font quand même, mais on peut pas dire que ça n'existe pas. Ils le font mais en cachette. Et pour les identifier, il faut toujours avoir des personnes qui vont mener des enquêtes approfondies pour pouvoir y accéder, c'est-à-dire mettre la main sur ces enfants-là. Donc c'est pas aussi aisé de pouvoir les identifier comme ça, étant en classe. On peut le remarquer avec leur comportement, mais on ne peut pas aller jusque toucher, voilà, dire que bon, toi tu fumes la drogue. Il y a des gens qui ont des comportements un peu déplacés, qui ne sont pas vraiment la prise de la drogue, mais aussi voilà, les sociaux affectifs, c'est-à-dire le milieu de vie et autres. Pour corriger cela, on doit mettre en place des systèmes pour pouvoir identifier, c'est-à-dire à l'entrée de l'école, par exemple, moi je propose qu'il doit avoir des fouilles systématiques à l'entrée des classes, les sacs tous seront, ou bien même mettre, voilà, caméra, c'est peut-être pas trop approfondi, peut-être un appareil qui pourra peut-être identifier les types de drogues que nous avons et les identifier. Et pour cela, on peut quand même éradiquer le côté école et voir, et pour les parents, et sensibiliser les parents sur les effets et nocif, le côté négatif de la drogue, et voilà, mettre une pression sur les parents pour qu'ils puissent avoir le suivi des enfants. Puisqu'il y en a, les enfants le font, c'est pas par leur volonté, mais aussi le suivisme surtout, et l'abandon des fois, ils se donnent à des trucs bizarres.
4: Moi je pense que c'est un phénomène qui a trait par rapport à l'éducation, et par rapport à l'actualité, et par rapport à tout ce que nous voyons aujourd'hui sur les réseaux sociaux. Et les élèves pensent qu'aujourd'hui, on peut se comporter comme on veut, sans pour autant respecter la logique parentale, donc les consignes qui sont liées, tout ce qui a trait à l'éducation. Et ce phénomène prend de l'ampleur pour la simple raison qu'à un moment donné, on a exclu l'utilisation de bâtons dans les établissements scolaires. Ça fait que beaucoup d'élèves pensent que on peut faire tout ce qu'on veut sans pour autant s'inquiéter. Malheureusement, ça détruit la jeunesse, ça amène certains élèves à la déperdition scolaire. Je pense que c'est plus que gravissime aujourd'hui. C'est là où moi j'interpelle les autorités de revoir leur position vis-à-vis de ce qui a trait à l'éducation scolaire en milieu et qui est considéré comme la base donc pour le futur de la nation. Donc ne pas le faire, je pense que tel que ça évolue, malgré les efforts qui sont faits par les journalistes, malgré les sensibilisations, je ne sais pas comment est-ce que ça va donner dans les jours à venir. La solution doit provenir de deux niveaux. Le premier niveau, c'est au niveau des parents dans un premier temps. Accentuer l'éducation, la sensibilisation et mettre encore la censure un certain nombre de principes qui sont liés à l'éducation comme nous l'avons connu dans le temps passé. Mais laisser les enfants comme ils le font aujourd'hui, laisser les enfants sans les contrôler, je pense que ça va prendre de l'ampleur. Et le second niveau, le second degré revient maintenant à l'État. Parce que le rôle régalien de l'État, je le dis d'habitude, c'est de veiller au bien-être des populations. Quand on parle de la population, la jeunesse en fait partie. Donc il va falloir également que l'État ou les gouvernants prennent des dispositions, prennent des mesures et contraignantes maintenant vis-à-vis de tout ce qui a trait à ces phénomènes-là. Et en dehors de ça aussi, contrôler donc les lieux qui sont destinés où les enfants y vont pour acheter, c'est pas les drogues, je peux les appeler, parce que quand on parle de stupéfiants aujourd'hui, ce n'est pas seulement ce que les élèves consomment en termes de fumage. Il y a aussi les produits destinés peut-être qu'on a on peut qualifier de produits pharmaceutiques, mais qui en réalité sont des produits qui sont de portée de nuisance. Donc il va falloir également que l'État veille à tout ça, et je pense que progressivement on peut revenir à des situations hantées comme on en a connu. Pour les élèves eux-mêmes, je pense que ça revient également aux enseignants. Ils sont des apprenants, c'est la sensibilisation, et il faut les amener à comprendre que la consommation de stupéfiants va certainement va nuire donc à leur devenir. Et je pense que sur la base des sensibilisations ici et là, mais progressivement on peut encore revenir à la situation d'antan.
5: Je ne dirais pas l'échec des parents ou l'échec du système éducatif, mais c'est un certain nombre de facteurs qui expliquent malheureusement l'augmentation de la consommation de la drogue dans nos établissements scolaires. En premier, je dirais le manque de vigilance des parents, puisque beaucoup des parents de nos jours envoient les enfants à l'école et ne font plus ce travail de suivi pour savoir l'élève. Est-ce mon enfant, est-ce qu'il est arrivé à l'école? Est-ce qu'il est arrivé à l'heure? Comment est-ce que son parcours se fait à l'école? Donc, ils abandonnent l'élève à la charge de l'école. Ce qui fait qu'avec le phénomène de l'adolescent sursaut au secondaire 1 et 2, les élèves ont tendance à avoir de mauvaises fréquentations qui les initie à la drogue. Ensuite, nous avons le manque de sensibilisation où les enseignants ne font plus assez de sensibilisation sur les mauvaises conséquences de la consommation de la drogue. Alors les élèves, parfois par ignorance, se lancent dans ce vice-là et c'est un cercle vicieux. Il est difficile de s'en sortir une fois qu'on a commencé par consommer de la drogue. Ensuite, je dirais aussi que les forces de sécurité doivent faire plus de descentes dans ces lieux-là. On connaît des lieux à Lomé, à Toti, à Baie, à Veposo. Donc, les forces de sécurité doivent faire preuve de démonstration pour savoir que c'est un fléau qu'ils tiennent à combattre et le démontrer à la population aussi, pour que la population soit, si elle le souhaite, des informateurs pour qu'ensemble nous puissions vaincre ce fléau. Ce ne sera pas facile. Il faudra que les enseignants fassent preuve de sensibilisation, qu'ils soient compréhensifs d'abord, qu'ils fassent de la sensibilisation, que les parents travaillent en collaboration avec les enseignants pour qu'ensemble, effectivement, nous puissions faire de notre mieux pour transmettre le meilleur aux élèves.
6: La prolifération de la drogue, ce que je pourrais dire, ce qui explique ce problème en milieu scolaire, bien sûr, c'est les non-connaissances des conséquences de la drogue par les élèves ou les étudiants. Je dirais aussi qu'il y a aussi une mauvaise conduite des enfants, étudiants comme élèves. Et je pourrais aussi augmenter comme cause, il y a la défiance des parents aussi, il y a l'abus de l'alcool, il y a aussi le suivisme côté banditisme, côté brigand et tout ça. Ah, pour corriger cet état des choses, d'abord, il faut d'abord dire aux étudiants comme aux élèves, d'abord les conséquences de la drogue, c'est que la drogue peut engendrer sur l'être humain d'abord ça, et puis je dirais aussi qu'il faudrait aussi une part de responsabilité aussi des parents par rapport à l'éducation de leurs enfants, un bon suivi aussi à l'école comme à la maison, et puis je dirais aussi un suivi aussi des enseignants sur les élèves par rapport à la drogue.
7: C'est plutôt l'accumulation de ces deux facteurs. Je dirais plutôt ces trois facteurs. Il y a bien sûr l'échec de la responsabilité parentale. Ils n'arrivent plus à prendre leur responsabilité et ils rejettent toute la faute sur les enseignants. Les enseignants aussi n'arrivent pas à prendre leur responsabilité et aussi rejettent la faute sur les parents. Ils disent vous n'êtes pas éduqués à la maison. Et les parents se disent qu'est-ce que vos enseignants vous apprennent même à l'école. Troisièmement, il y a aussi la personnalité même des enfants. Vous allez voir qu'ils sont tous à l'école, ils ont les mêmes enseignants. Peut-être ils sont même frères et sœurs à la maison, mais l'un va avoir ce genre de comportement, prendre des substances, alors que le second ne va pas prendre. Donc ça dépend aussi de la personnalité et le genre de relation qu'il a avec ses amis à l'école. Donc s'il est en compagnie des amis, des élèves qui ont l'habitude de prendre la drogue, forcément lui aussi va prendre, ce qui va croître la consommation de ces substances. Donc on aura la prolifération des consommations des psychoactifs actuels. D'amener chacun à prendre ses responsabilités au lieu de rejeter les fautes sur les autres, au lieu que les parents disent que c'est les enseignants qui n'assurent pas leur rôle, ou que les enseignants disent que c'est les parents qui n'assurent pas leur rôle. Pour amener chacun à mettre la main aux pattes, quoi. Vous voyez ce que je veux dire? Les parents doivent plus s'impliquer dans la vie scolaire de leurs enfants. Parce qu'il y a les parents, ils ne savent même pas qu'est-ce que leurs enfants font à l'école. Pendant 2 semaines, l'enfant ne va pas aller à l'école. Les parents ne savent même pas. Et maintenant, il y a aussi certains enseignants, ils ont l'habitude de donner comme excuse les élèves sont trop nombreux, donc lui ne peut pas accompagner individuellement chaque enfant. Il faut qu'ils prennent leur responsabilité. Si tu veux accompagner, même si c'est 2000 enfants, tu vas accompagner individuellement, ça va marcher. Donc si chacun arrive à prendre ses responsabilités par rapport à la personnalité des enfants autres, il suffit que les parents et les enseignants prennent leurs responsabilités. Quand ils vont remarquer que cet enfant a telle personnalité, ils vont pouvoir l'accompagner, lui trouver peut-être un éducateur spécialisé, un psychologue, quelque chose comme ça, qui va améliorer la situation.
8: Il faut dire que c'est véritablement triste ce que nous constatons ces dernières années. C'est vrai, c'est un phénomène assez vieux, un phénomène qui existe depuis très longtemps dans les écoles. Moi, je me rappelle encore, lorsqu'on était encore sur les bancs à Zébévi, le préfet d'alors venait nous sensibiliser par rapport à la consommation de la drogue. C'est parce que les élèves, justement, fumaient de la drogue. Et là, c'était des cas assez rares. Parce que lorsque l'école va mettre la main sur toi, tu vas avoir toutes les conséquences possibles. Mais aujourd'hui, on constate que le phénomène, est-ce qu'on va dire de la prolifération, c'est comme les jeunes ont transformé ça en un mode de vie. Alors qu'en réalité, ce phénomène les amène dans une illusion totale. C'est-à-dire que lorsqu'ils fument la drogue, ils pensent qu'ils sont très intelligents, alors qu'en réalité, ils sont dans une illusion béante qui les amène peut-être vers, je ne sais pas, une destination inconnue. Dans presque toutes les maisons aujourd'hui, le phénomène existe. Dans presque toutes les maisons. Et comment est-ce qu'on va le faire? Moi, je me dis que c'est l'éducation qui a échoué. Lorsqu'on a mis fin à la morale dans les écoles, puisqu'on se rappelle, lorsqu'on était encore sur les bancs, on nous amenait tous les matins, avant de commencer les cours proprement dit, on nous apprenait la morale, comment se comporter dans la vie. Aujourd'hui, il n'y a plus la morale dans le système éducatif, ce qui fait qu'en réalité, l'école se perd. L'école se perd en toute sincérité. Et ceux qui sont devant, ceux qui nous gouvernent, je me dis qu'ils ne prennent pas la mesure de la chose. Ils ne voient pas en réalité le danger qui arrive. Bien même que la presse, les parents, les enseignants, tout le monde s'indigne par rapport à ce phénomène. J'ai comme l'impression que ceux qui gouvernent le pays ne prennent pas la mesure de la chose. Et vous allez voir que tout ce qui les intéresse actuellement, hein, c'est le système politique. C'est la gouvernance en vie, c'est le pouvoir en vie, c'est le régime parlementaire, ce sont les sénatoriales, etc., etc. Alors qu'en réalité, ce qui devait quand même être la rebelle de demain est en train de se perdre. Alors qu'en réalité, c'est cette jeunesse-là qu'on doit prendre soin. On doit prendre soin de cette jeunesse pour qu'en fait, demain, si il y a régime parlementaire, s'il y a régime, 5e République, etc., ce sont ces jeunes-là qui vont quand même, c'est à eux qui revient quand même l'avenir. Maintenant, il faudrait que, en toute sincérité, M. Kokoloko prenne le bâton du Pèlerin. Il a déjà l'habitude de le faire. Je crois que il faudrait que M. Kokoloko change véritablement le cap pour que ce phénomène-là soit éradiqué, soit désillusionné. Sinon, en toute sincérité, avec ce que nous voyons aujourd'hui là, on ne sait pas où le Togo va. Sinon, le Togo n'a pas d'avenir. Le Togo n'a pas du tout d'avenir. Si on laisse ce phénomène continuer, on ne peut pas comprendre l'élève qui vient, qui prend le coupe-coupe, hein, qui court derrière son essai. L'élève qui vient, l'eau qu'il va boire, c'est la drogue. Le toffee qu'il va manger, c'est la drogue. Tout ça là. Où est-ce qu'on va? Quel est l'avenir de ce pays? Il faudrait que véritablement ceux qui s'occupent du système éducatif réfléchissent d'une autre manière et que le chef de l'État lui-même s'implique dans cette histoire pour désillusionner, pour décourager ces jeunes. Sinon, le Togo n'a pas d'avenir.
1: Parole à l'auditeur. La radio, c'est vous.
9: Moi, je ne dirais pas que c'est les parents qui ont démissionné. Je ne dirais pas également que c'est l'État qui a démissionné. Mais je vais faire une analyse pertinente que vous allez suivre un peu pour pouvoir comprendre que se passe-t-il réellement. En réalité, je suis sidéré, je suis navré, je suis déplorant quand on assiste aujourd'hui à la prolifération de la drogue dans les milieux scolaires. Maintenant, qu'est-ce qui peut causer cela? Bien, c'est l'État ou comment? Mais il y a un adage qui dit, c'est un grand homme qui le dit, je le suis très souvent sur les réseaux sociaux, qui dit que quand le jeune n'a pas de repère, il se perd naturellement. Quand le jeune n'a pas de repère, il se perd. Et avec les zizanies de la jeunesse, avec les boucascailles de la jeunesse, les jeunes veulent se ressembler à ceux qu'ils voient sur les réseaux sociaux. Quand vous voyez les artistes nigériens, quand vous voyez les artistes ghanéens, ils chantent très souvent, ils tiennent la drogue, etc. Les jeunes s'inspirent au travers de cela. Ça, c'est une triste réalité. Je vis avec les jeunes très souvent et c'est une réalité. Alors, c'est le rôle de l'État, c'est le rôle des parents et encore plus c'est le rôle des institutions religieuses. Parce que l'école éduque, c'est vrai, mais l'éducation en bonne et due forme doit commencer d'abord à la maison. Nous tendons vers un monde aujourd'hui où les parents n'ont plus le temps, les mamans n'ont plus le temps et chacun va à leurs préoccupations. Les jeunes, les élèves sont voués à eux-mêmes. Et nous pouvons constater que les jeunes s'éduquent entre eux à l'école. C'est là même la profonde cause. Et donc, quand nous voulons régler ce problème, ce grand fléau, nous devons maintenant souder le lien familial de la maison. Les parents doivent vous donner un modèle d'éducation à leurs enfants. Ensuite, l'État, au travers du ministère de l'enseignement primaire et secondaire, doit également donner cette éducation aux enfants. Et maintenant, mettre les verrous tout autour. Ceux, bien les bonnes dames qui vendent à l'école, les toffies, les bonbons, tout ça là, ça doit être contrôlé. Avec quelles substances fabriquent-on ces gens de bonbons? Avec quelles substances fabriquent-on ces gens de toffies? Donc tout ça là doit être vraiment contrôlé pour que la drogue diminue dans le milieu scolaire. Je lance un appel à nos ministres, à nos députés, à nos sénateurs, on vient d'avoir les sénateurs, à ceux qui sont sur les réseaux sociaux, de faire la sensibilisation, voilà, je le dis très simplement comme ça, de sensibiliser plus davantage nos jeunes frères, de faire des vidéos sur les réseaux sociaux. Les ministres même peuvent aller loin pour faire les vidéos, pour inspirer la jeunesse, afin que les jeunes sachent que nous sommes la relève de Dieu. Moi, je suis jeune, hein, j'ai pas encore 50 ans, ni 40 ans, donc nous sommes la relève de ce pays, mais si nous nous donnons à la drogue, au tabac, aux choses obscènes, on voit que le pays n'aura pas d'avenir. Moi, je suis optimiste sur le développement de ce pays, et c'est nous qui devons bâtir la jeunesse, donc l'État, la famille, les parents et les institutions religieuses doivent habituellement obligatoirement jouer leur rôle pour que ce phénomène cesse. Très important.
10: Je vais dire ceci. Avant, nous avions eu l'éducation. Aujourd'hui, nous n'avons plus d'éducation. Nous avons l'instruction. Pourquoi je dis éducation? Parce que, à notre temps, au temps de nos parents, l'enfant était placé au centre du voisinage. L'enfant était la propriété, non seulement de sa famille, mais aussi de son milieu. Donc, il n'appartenait pas seulement aux parents de prendre en charge l'éducation de l'enfant, mais aussi à tous ceux-là qui voient l'enfant passer, à tous ceux-là qui voient l'enfant se comporter d'une manière ou d'une autre. Ils ont cette liberté-là de pouvoir corriger l'enfant. Aujourd'hui, nous n'avons plus ça. Vous voyez un enfant déconner dans la rue, vous donnez la difficulté de lui parler, vous allez vous retrouver dans des problèmes tout de suite. Je pense que c'est ce qui cause le problème, parce que un enfant, puisqu'il n'est pas seulement casé dans une maison, il devra sortir de sa maison pour avoir des liens avec la société, il devra aller à l'école. Il faudrait pas seulement confier l'éducation de l'enfant à la famille, parce que ce rôle est restreint. Ce rôle ne peut pas se faire seulement par une famille. L'école aussi ne peut pas seulement faire ce rôle-là. Si nous pouvons repartir à la base, comme ça se faisait, quand vous voyez un enfant déconner, vous pouvez l'interpeller. Quand vous voyez, même si l'enfant n'est pas votre enfant, vous avez le droit de l'interpeller et que vous n'aurez pas de problème judiciaire, je pense que ça peut résoudre le problème. Ce que nous avons là aujourd'hui, nous n'aurons pas seulement les problèmes de drogue. Aujourd'hui, nous parlons de sexualité, nous parlons de grossesse en milieu scolaire et ses consorts. C'est parce que nous avons failli, c'est parce que nous avons, comment dirais-je, quitté la manière que nos parents avaient d'éduquer les enfants. Il faut remettre l'enfant au centre du voisinage. Il ne faut pas seulement confier l'éducation de l'enfant à sa famille seule ou à ses professeurs. Il faut confier l'enfant à la société. Il faudrait que toute personne qui voit un enfant déconner puisse avoir le droit de l'interpeller et de le remettre sur le droit chemin. Voilà. Si on arrive à refaire ça, si par exemple vous voyez mon enfant dans la rue déconner et que vous avez le droit de l'interpeller et que par après je ne viendrai pas vous dire pourquoi vous avez interpellé mon enfant, ce n'est pas votre enfant. Si je peux interpeller votre enfant en toute liberté, si vous pouvez interpeller mon enfant qui déconne dans la rue en toute liberté, je pense que ce problème sera résolu. L'enfant quitte d'abord un voisinage, l'enfant quitte d'abord une maison pour aller à l'école. L'école fait son travail déjà, mais le gros lot du travail doit être fait à la maison et dans le voisinage. Si c'est mal fait là-bas, l'enseignant à lui seul ou bien le système éducatif à lui seul ne pourra pas résoudre le problème.
11: On peut dire que c'est partagé, hein, parce qu'au prime abord, les enfants, ils viennent d'une maison. Ça veut dire que normalement, ils doivent recevoir une certaine éducation qui les fasse rendre conscience que de leur avenir et surtout du danger que représente la drogue. Mais bizarrement, ce travail n'est pas véritablement fait, n'est pas véritablement assumé par les parents, ce qui fait qu'aujourd'hui, ces enfants s'adonnent pratiquement à la drogue et puis ces enfants, ils ne viennent pas à l'école. Prendre la drogue à l'école, ça veut dire qu'ils le prennent quelque part, ça veut dire qu'ils ont accès au trafic de ce stupéfiant là, même des substances psychoactives et autres. Là, les enfants s'adonnent beaucoup plus à ça. Ça veut dire qu'ils en ont accès. C'est pour qu'elles amènent ça à l'école. Maintenant, entre-temps, bien avant, c'est dans certains ghettos hein, que certains grands vont s'en procurer. Mais aujourd'hui, on a l'impression que les drogues, ou bien ces trafiquants-là se sont beaucoup plus rapprochés des écoles et ils ont même des dealers au sein de l'école, des jeunes qui s'approvisionnent et pour venir revendre à leurs camarades de classe et ainsi de suite. Donc, c'est au même moment l'échec des parents qui n'arrivent pas véritablement à surveiller leurs enfants et aussi l'échec aussi de notre système éducatif, parce que bien avant, on parlait d'éducation, d'enseignement, mais aujourd'hui, on s'attaque juste à l'enseignement. Ça veut dire que les enseignants eux-mêmes n'ont pas véritablement de pouvoir sur les enfants. Là, ce n'est plus la question des pères éducateurs comme cela se devait. Donc aujourd'hui, on est face à un système où, juste après les leçons ou bien les cours qu'on donne, l'enseignant n'a plus véritablement de pouvoir sur l'enfant pour le contrôler, pour le conseiller. Avant même, nous, à notre temps, quand tu vois un enseignant passer, tu as peur. Mais aujourd'hui, ce n'est plus le cas. Les enfants sont livrés à eux-mêmes. Ils se disent qu'ils ont droit à tout. Et aussi, je dis même parfois que ce sont les enfants qui contrôlent aujourd'hui les enseignants, parce que il suffit qu'un enfant dise que bon, tel enseignant m'a fait telle chose, que premièrement les parents s'émeuvent et certains parents vont jusqu'à appeler la police pour un enseignant. Donc c'est quelque chose de très compliqué pour les enseignants d'arriver à s'en sortir. Et au niveau des maisons aussi, il n'y a plus véritablement ce contrôle là sur les enfants, parce que les parents courent de gauche à droite, ils n'ont pas véritablement de temps pour contrôler leurs enfants, pour fouiller les faits et gestes de leurs enfants. Donc c'est ce que les enfants sont livrés à eux-mêmes. Donc je peux dire qu'en concomitance, c'est un échec et du système éducatif et aussi de l'éducation à la maison. La première solution, c'est le renforcement de la capacité des enseignants au niveau de notre système éducatif. On leur donne le plein pouvoir d'arriver à contrôler les enfants, tout en les contrôlant aussi, hein, parce qu'il faut un contrôleur du contrôleur, parce que certains enseignants ont cette propension à exagérer parfois, donc il faut aussi les contrôler pour ne pas trop punir leurs enfants. Mais il faudrait qu'on donne ce pouvoir-là de contrôle de l'enfant à l'enseignant pour que l'enseignant puisse arriver non seulement à faire son travail d'enseignant, mais aussi de parent, puisque l'enseignant peut être aussi parent. Et aussi au niveau de nos maisons, que les parents aient beaucoup plus de temps pour leurs enfants, fouillent véritablement ce que font leurs enfants, calculent véritablement les faits et gestes de leurs enfants pour voir si réellement il y a du changement ou pas. Et parfois même il faut rentrer de manière inopinée dans la chambre de tes enfants pour voir ce que ces enfants la cachent dans leur chambre ou bien sous leur lit.
0: Vous les avez entendus, les auditeurs se sont prononcés sur la problématique de la prolifération de la drogue en milieu scolaire. Ils ont aussi proposé les moyens de lutter efficacement contre le phénomène. Merci de nous avoir suivis et retrouvez-nous la semaine prochaine avec un autre numéro. Au micro, je suis Yves de Sous-le-Blanc. Michel Tomega a assuré la mise en onde technique. Bonne suite de programme sur Canal FM. Au revoir.
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0: Et oui, chaque jour à travers cette émission, nous apportons nos rayons de soleil dans l'émission Palais des Princes et des Princesses. Bienvenue à tous. Bonjour et merci d'avoir choisi la 93.5.
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0: Qui pour... ça, c'est lui qui va assurer la mise en onde. Appelez-moi la reine du palais, Suti Lawson. Coach Caroline Vedema également à son poste. Vous connaissez déjà sa rubrique. Vie privée. Et oui, on en parle, on en parlera toujours. Parce qu'il y a beaucoup à régler. À remettre les pendules à l'heure, les barres au thé, les points sur les i. Et puis, voilà. Coach, bonjour et bienvenue.
2: C'est pas mon poste. C'est... On invite les autres aussi de venir partager leur vie.
0: Ah oui, hein.
2: C'est pas le poste de... C'est pas mon poste à moi. Bon, venez pour que nous puissions être nombreux et que nous partagions des expériences. C'est ça. Donc sinon, les gens vont penser que c'est une émission au cochon.
0: Non.
2: Ça dit la rubrique là, on dirait que...
0: C'est pour elle. Pour l'instant, c'est elle qui gère. Donc si vous aussi, vous avez à partager avec nous, n'hésitez pas. On veut élargir la famille quand même. Voilà.
2: D'accord, donc vous voyez, on vous invite à venir se joindre à nous. C'est pas seulement au moment des débats, donc la rubrique vie privée aussi vous invite.
0: Voilà.
2: À tout à l'heure.
0: Alors, nous avons bien sûr le courrier de l'auditeur, le thème du jour, les infos du palais. Voilà un peu les rubriques qui meublent cette émission. Merci de nous avoir choisis. Et comme on le fait tous les mercredis, nous allons vous offrir cette chanson et on revient pour les choses sérieuses. À tout à l'heure.

0: Voilà, c'était Céline Dion-Estin qui nous chantait Ziggy. Ah oui, ça me rappelle des choses. Ok, nous allons débuter avec la toute première rubrique de cette émission, Vie privée. Je l'avais dit tantôt. Bon, je ne sais pas. Hein. En tout cas, je vais laisser Coach parler parce que je ne sais pas si le thème s'en va le clôturer aujourd'hui ou on attend la fin du mois, je ne sais pas. Mais je vous rappelle quand même que vous pouvez toujours nous proposer des thèmes, c'est possible. Hein? Certes, nous tendons vers la fin de l'année, mais on peut toujours les garder pour l'année prochaine ou bien on verra avec Coach selon sa disponibilité. Proposez-nous des thèmes. Vous voulez voir un thème, vous avez besoin de plus d'explications, plus de directives, n'hésitez surtout pas à envoyer le thème. Soit vous connaissez son numéro ou le mien. Je vous rappelle quand même le mien, 91 113 519, en nous disant, voilà, je propose ce thème ou j'aimerais en apprendre plus sur tel ou tel thème. Ou bien, c'est ça.
1: Merci beaucoup. Puisque vous n'avez pas encore proposé un thème, je m'en vais partager un thème qui m'a été proposé pour animer une séance avec les femmes. Mmh. Et le thème est que, quand on m'a soumis le thème, c'est qu'il fallait que je fasse tout pour faire comprendre aux femmes que dans n'importe quel... C'est-à-dire qu'il n'y a pas de situation qui puisse faire que la femme puisse dire non à son partenaire dans le lit. Mmh. Mmh. En donnant comme raison qu'elle est fatiguée.
0: Ou qu'elle est fâchée.
1: Non, non, non. C'est-à-dire que la personne, hein, le sujet c'était ça. Que quoi?
0: Elle est fatiguée, hein? En tout cas, parce que parfois, quand la tête n'y est pas, le corps ne réagit pas.
1: Donc, j'ai dit, j'ai pas compris quoi. C'est-à-dire, quelle est cette histoire? Est-ce qu'il faut chercher à comprendre qu'est-ce qui fait la fatigue de la personne?
0: Ce que beaucoup ne font pas.
1: Oui. Donc, vous voyez, dans la vie privée, c'est pas parce que toi, tu es dans le besoin que l'expression de, comment, le sentiment de l'autre, ou bien la, c'est-à-dire l'état d'être de l'autre, devient devant toi comme si ce n'est pas vrai, quoi. Parce que si la personne dit qu'elle est fatiguée, tu es en face de ton partenaire. Maintenant, pourquoi ne pas chercher à voir qu'est-ce qui te fatigue? Qu'est-ce qui t'a fatigué? Mm-hmm. C'est ça. Mais ce qui se fait, quelqu'un le dit dans la vraie vie, c'est que le partenaire homme, en ce moment, ne cherche pas à savoir qu'est-ce qui te fatigue. Mmh. Lui va considérer que non, que c'est, tu es en train de le refuser. Mmh. Et là, ça crée vraiment, ça crée une tournure du problème et qui ne peut pas arranger ni l'un ni l'autre. Donc, je me dis, c'est pas aussi facile que ça. C'est-à-dire que quand une femme dit qu'elle est fatiguée, est-ce que, qu'est-ce qu'elle veut mettre derrière « je suis fatiguée » Est-ce que c'est « je suis fatiguée de toi » mmh. Ah mais oui, il se peut.
0: Non, je suis fatiguée dans mon corps.
1: Je suis fatiguée dans mon corps. Ah, il y a ça aussi. Et c'est quel type de fatigue? C'est la fatigue physique qu'on sait. Si c'est ça, ça veut dire qu'un repos peut permettre de réparer. Mm-hmm. Est-ce que c'est fatigue psychologique aussi? Il y a cet aspect. Maintenant, il y a aussi la fatigue qui vient suite à l'accumulation du stress et tout, hein, qui vient. Parce que cette fatigue-là, elle devient une fatigue inhabituelle, chronique, que tu ne peux même pas expliquer. Maintenant, ce qui Et encore, ça devient compliqué parce que depuis là, comme je suis avec les femmes, quand la femme approche la quarantaine ou bien est dans la périménopause, la fatigue qui est là, c'est une autre fatigue qui vient des changements hormonaux. Mais est-ce que le partenaire qui est avec cette femme sait que quand elle dit que je suis fatiguée, ça peut être aussi vaste que ça? Tu vois, puisque les expressions qui viennent, c'est que la femme dit que je suis fatiguée. Là, peut-être que ce n'est pas le moment d'en parler, de parler beaucoup. Je sais même pas, mais on sait, nous les femmes, souvent, ce qui sort rapidement, c'est que je suis fatiguée. À ça, si du moins l'autre était un peu patient, il va demander qu'est-ce qui tu as fatigué de quoi ou bien chercher à comprendre. Et quand ce n'est pas le cas, ça devient compliqué. Donc, je ne sais pas pour vous, ça fait partie de la relation. Ça fait partie de la vie de tout un chacun. Puisque nous sommes en train d'explorer tout ce qui peut nous aider, nous contribuer à ce que nous puissions vivre en paix ou bien en harmonie avec nous-mêmes, avec soi-même et en harmonie avec l'autre. Quand le thème a été soumis, il a dit, ne comptez pas sur moi pour que je convainque les femmes d'accepter contre elles, malgré elles. Parce que, un, je suis femme. Deux, je suis en train de travailler avec les femmes. Je sais les types de fatigue qui peuvent être dans la vie de la femme. Et puis, moi-même, je suis en train de traverser une transition de ménopause, je sais aussi ce que c'est.
0: Voilà.
1: Donc, je ne peux pas dire que non, que quand c'est comme ça, malgré ta fatigue, il faut céder pour l'homme. Non, c'est pas ça. Là, ça veut dire que ce n'est plus la vie de couple, mais ça devient, comment ça? C'est la vie de serviteur et de son maître, ça. Parce que tant que le maître veut qu'on le serve et on ne le sert pas, ça devient compliqué et qu'on va dire que le serviteur ne sert pas bien. Donc voilà, je ne sais pas pour vous, qu'est-ce qui se passe dans vos vies privées? Est-ce qu'il y a une femme qui se sent fatiguée? Est-ce que réellement tu es fatiguée? Quand tu dis que tu es fatiguée, tu es

0: à réfléchir peut-être sur un projet, qui sait. Il y a ça. Maintenant, ça peut aussi être une fatigue, comme je venais de le dire. Bon, c'est dû au fait que tu as accumulé trop de stress et tu es fatigué. Ou bien, carrément, tu es fatigué de l'homme. Ben oui, hein, il arrive qu'on soit fatigué. Parce que quand il y a toujours de la monotonie, il n'y a pas de changement, ça fatigue aussi. Hein. Ça fatigue. C'est-à-dire, comme le disait, tu sais que ça commence ici, ça va finir ici. Tu connais même tu chronomètres même le temps que ça doit faire. Ça aussi, ça fatigue.
1: Il n'y a rien de bon.
0: Hein? Déjà, tu te dis que, bon, tant que l'allure que ça a pris là, tu sais que ça va aboutir à ça et c'est fini. Là, ça devient compliqué. Là, c'est que toi-même, tu te sens fatigué même avant que le processus ne commence. Tu vois, il faut que la personne, quand elle dit qu'elle est fatiguée, que nous puissions creuser pour que nous comprenions. Je pense que c'est pas un sujet aussi facile hein, à la femme de s'asseoir et de causer avec son partenaire. Si les femmes, vous êtes là, dites-moi si c'est facile que vous asseyez. Vous discutez avec le partenaire par rapport à ce sujet que, bon, voilà. Et il est arrivé un temps que je vois que, bon, il y a trop de choses qui se répètent de la même façon et que ça me fatigue dans la tête. Tu sais, ce qui est aussi à la base, c'est que bon, la femme a été éduquée de telle sorte que faut supporter. C'est ce qu'on a dit. Tu vas vers tes parents, on dit c'est comme ça, a été comme ça, on fait avec. Il faut supporter.
1: En tout cas.
0: Ça fait que avec tout ce que tu peux ressentir intérieurement ou bien dans ton corps, tu n'en parles même pas. Et c'est ça même qui est, je peux dire, un stress qu'on ne perçoit pas et qui crée beaucoup de dégâts dans la santé de la femme elle-même. Comme ça, elle n'arrive pas à extérioriser ce qu'elle pense ou bien ce qu'elle ressent par rapport à la relation ou bien dans son corps, ainsi de suite. Et puis, quand c'est comme ça, tu gardes, un jour arrivera qu'il n'y aura plus d'espace pour continuer à garder. Et quand il n'y a plus d'espace, il faut faire sauter le couvercle pour que le trop-plein coule. C'est pas facile. Donc, nous sommes en train de partager des... Ça, je me dis que ça doit être un sujet qui doit intéresser pas mal de femmes ou bien de couples, hein, je me dis. Donc, réagissez. Si vous avez des questions, n'hésitez pas à les poser, à poser ces questions. Peut-être que de ces questions, nous allons pouvoir trouver des sujets à traiter à fond. Et puis, ça va nous aider, chacun individuellement. Bon, nous allons juste partager. Et ce qui nous aidera, c'est la mise en pratique. Ce que je reconnais aussi, c'est que depuis que je me suis consacrée réellement à écouter les femmes qui ont plus de la quarantaine et qui sont dans la transition vers la ménopause, vraiment, il y a beaucoup de choses qui les fatiguent, sérieusement, dont elles ne savent même pas comment en parler, à qui en parler. Il y a beaucoup de choses.

0: que depuis ta jeunesse jusqu'à la quarantaine, tu as toujours couru pour aller au service des gens. Mais tu te rends compte que tu continues pas à courir, tu es essoufflé. Tu te poses la question, c'est quand est-ce que tu te reposeras? Ça aussi, ça fatigue. Il n'y a pas à dire que tu prends une pause. Ce qui est encore grave, je ne sais pas pour les autres, hein, je parle de dans notre contexte africain, et c'est-à-dire de façon encore purement culturelle ici. C'est-à-dire que qu'on dise que au cours de l'année, la femme a quitté son foyer conjugal pour aller passer 2 semaines de congé quelque part là. Et ça n'existe pas. Ça n'existe pas. Je ne sais pas si ça existe ici. Hein. Bon, peut-être ceux qui ont vraiment travaillé leur truc, ils se donnent des congés. Ça existe où? Je ne sais pas. Mais il peut arriver que l'homme se déplace pour dire que bon, je vais quelque part pour. Mais la femme reste toujours à la maison pour s'occuper de la maison, des enfants et des autres. Et à peine, si je dis seulement, hein, si à peine il y a peut-être funérailles ou bien quelque chose, elle quitte pour faire 3 jours. Tu vas voir au troisième jour là, comment on va commencer par lui demander quand est-ce, à quelle heure tu retournes, tout ça là. Alors que tout le temps qu'elle passe à la maison, sans sortir, ou bien même si elle sort, tu sais que ton travail c'est sortir, aller faire des courses, peut-être aller au boulot, revenir retrouver la maison. C'est tout un cercle. Et donc, ça aussi, ça fatigue. Et comme on le disait aussi, maintenant, si tu es en couple, ça aussi, il y a la personne, le couple que tu portes là, qui est aussi une charge. Et puis, ça, c'est le couple, ça, hein, qui est une charge. Et il y a la personne, ton partenaire aussi, qui est une charge pour toi. Tout comme aussi la femme serait une charge pour l'homme aussi. Hein. Je ne dis pas que c'est seulement l'homme qui est une charge pour la femme. Mais de tout cela, est-ce qu'on se rend compte que on se fatigue?
1: On se fatigue en tout cas.
0: On se fatigue. Ah, j'ai aussi une expérience là qui n'est pas aussi facile. Je vous assure, je ne sais pas pour vous. Un jour, j'avais reçu un monsieur qui, bon, on discutait de son couple. Puis après, il a dit que lui-même, il ne comprenait pas pourquoi, jusqu'à ce que dans la quête des solutions, il était arrivé qu'il aménage une chambre à part pour que la femme puisse habiter là-bas. Avant, ils étaient dans la seule chambre conjugale. Je ne sais pas si on se comprend. Donc, c'est comme si il s'est rendu compte que le fait qu'ils soient toujours tous ensemble dans la même chambre et que les années passant, c'est comme s'il a trouvé que ça devenait de plus en plus fatigant, hein, pesant sur l'un et l'autre, que pour changer, c'est-à-dire pour voir la variation, il était amené à aménager une autre chambre pour que la femme déménage là-bas pour voir au moins le changement. Mais est-ce que vous savez que ça aussi, c'est-à-dire le fait de vivre ensemble sous le même toit, c'est-à-dire dans la même chambre pendant des années aussi, ça fatigue. C'est-à-dire que il arrive que tu as même là, tu as besoin même de rester seul dans
1: Seul.
0: ton intimité, tu ne le peux pas. Tu ne peux même pas, c'est comme si, peut-être un jour, je dis seulement, peut-être qu'un jour tu as envie de te coucher comme ça, façon, mais tu ne peux pas le faire parce que il y a l'autre à côté. Tu peux arriver, il peut arriver un jour que tu choisisses de te coucher les pieds là où la tête était, mais tu ne peux plus le faire parce que tu es avec quelqu'un. Non, c'est juste pour extrapoler ou bien dramatiser les choses. Hein. Mais est-ce que on a pris conscience que ça aussi, ça fatigue? Et si c'est comme ça, qu'est-ce qu'on fait? Qu'est-ce qu'on peut faire pour que au moins il y ait de la variation, il y ait de changement? Parce que ça devient monotone. Et quand la monotonie s'installe, la routine s'installe, c'est fatigant. Les yeux aussi veulent voir le changement. Le corps aussi veut sentir qu'il y a des choses qui changent. Ah, allons-y, on est en train d'avancer. Même si on reste toujours dans la chambre conjugale, là. Le même lit aussi te fatigue, non? Tiens, peut-être qu'il faille aussi changer de la position du lit, ou bien, je ne sais pas quoi. Ça aussi, ça fatigue.
1: Bien sûr.
0: Et si, je ne sais pas, hein, à chacun de regarder dans sa chambre et de voir la qualité du matelas ou bien de... Bon, voilà. Ça aussi, ça peut te fatiguer. Hein? Il y a des matelas qui fatiguent. Hein? Vous savez ça, non? Tu te couches au lieu de te lever encore plus reposé, tu te réveilles avec courbature. Ça aurait été mieux que tu te couches par terre.
1: En tout cas.
0: Je ne sais pas pour vous. Hein. Donc, c'est à voir. Parce que si quelqu'un, c'est-à-dire le corps là, il ne peut pas mentir. Quand il dit que je suis fatigué, c'est qu'il y a quelque chose, une partie qui ne se sent pas. Le corps dit que non, il y a une partie qui ne va pas. Sinon, tu ne peux pas t'asseoir comme ça, tu vas dire que je suis fatiguée. Non. Que ça soit dans le mental, que ça soit dans le physique, que ça soit je ne sais pas où, c'est qu'il y a quelque chose qui ne va pas. Il faut vraiment prêter attention pour voir qu'est-ce qui ne va pas. C'est là aussi que nous péchons le plus parce que nous n'avons pas le temps d'écouter notre corps ou bien de décoder les messages que notre corps nous envoie jusqu'à le jour que le corps va s'arrêter ou bien il va crier, on va nous transporter à l'hôpital. Parce qu'il y a certaines fatigues aussi qui sont, comment dire, symptomatiques, qui disent que tu es en train de faire une crise. Mais comme on a eu l'habitude de minimiser la fatigue, vraiment, on se retrouve avec le chaos d'abord. En tout cas, moi, je ne sais pas. On attend vos sujets, vos thèmes. Jusque-là, voilà ce que j'ai voulu partager avec vous aujourd'hui. À très bientôt.
1: Merci donc à Coach pour ces rappels. C'est important, c'est important. Comme je l'ai dit, il y a des trucs que nous négligeons. Il y a des trucs qu'on se dit, bon, c'est toujours comme ça, mais on ne connaît pas l'ampleur. En tout cas, merci. Comme elle avait dit en début d'émission, si vous avez des thèmes, d'autres thèmes à nous proposer, n'hésitez surtout pas. Le numéro, je ne sais pas, vous l'avez où je peux vous le donner, 91-73-59. Voilà, où son numéro à elle.
0: Le 90-38-87-79.
1: Voilà, nous allons continuer avec la deuxième rubrique des infos du palais. Thank you.

Nous allons poursuivre avec les infos du palais. Voici la nécrologie. La grande famille Senaya du Togo et du Ghana, M. Senaya Mensah Milton, adjoint du chef de famille au Togo, Mme Senaya Rebecca, doyenne de la famille au Togo, les enfants du défunt, Denise, Paula, Dominion, Mensah, Clémentine, Abla, Doji, Boris, Kafui. Les veuves du défunt, les familles parentales et amis, ont la profonde douleur de vous annoncer le rappel à Dieu de leur très cher et regretté Senaya, M. Senaya Kokou, Wolom, David, électromécano, diéceliste au port autonome de Lomé à la retraite, chef de la grande famille Senaya au Togo, endormi dans le Seigneur. Le 2 septembre 2026, dans sa 81e année. Vous renouvelez un sincère remerciement pour vos marques de sympathie et vous prie de bien vouloir assister au déjeuner d'intention aux cérémonies funéraires selon le programme suivant. Programme donc des obsèques. Vendredi 16 octobre, 18h30, veillée de prière de chant à l'église évangélique presbytérienne du Togo, paroisse de Tokoin, 8i, samedi 17 octobre, à 5h, départ de la maison mortuaire pour l'église. 7h, levée du corps, 7h30, queue d'enterrement et de sortie de deuil en la même église, suivie de l'inhumation au cimetière de Bekpota, maison mortuaire, maison Senaya A, à Venon. Togbi Akucha Komi, à Vogan 7, chef canton de Badja, président des chefs cantons d'Avefia. Togbi Alakba 4, chef canton de Wimpe. Les familles Aouma, Kodjo, Amega, Gavor, Aoui, Aouiti, Ao, de Mwepe, veuve Magilosson, Boé à l'année, Sewa et les enfants, Monsieur Théodule Aouma, cadre de banque à la retraite, ses frères, soeurs, cousins, cousines, conjoints, conjointes, enfants, la fille du défunt Vivian, ont la douleur de vous annoncer le décès de leur très cher et regretté. Enfants, neveux, frères, cousins et pères, Eric Anani Kwasi Aouma, directeur de société, décédé à Lomé le lundi 28 septembre 2026 à l'âge de 58 ans. Programme demain 15 octobre 2026 à 19h30, messe veillée en l'église Sainte Rita de Huitier, corps présent au domicile du défunt. Vendredi 16 octobre, 8h, messe d'enterrement. À l'église Sainte Rita de Huiti, salutations sont reçues après les messes à l'église. L'inhumation aura lieu dans la stricte intimité familiale, dimanche 18 octobre 2026 à 11h, messe d'action de grâce à la même église à Nigerbe, Nikouron. Da Abba, Kosivi, Afon. Chef du village de Sada, à Takpame. Togbi Roger Tofa 8, chef du village d'Abobo. Son Excellence Monsieur Sagbo Kodjo Félix, ancien ministre, ancien ambassadeur du Togo en Belgique, chef de la famille Sagbo. Veuve Sagbo, reine Adjo, née Bédé. Les enfants du défunt, profondément touchés par les marques de sympathie et d'affection que vous leur avez témoignées lors du décès de leur très cher et regretté frère, fils, époux et père, révérend pasteur, docteur Sagbo, Sotomiafa, Gabriel, expert maritime, ancien directeur de la société Butol, Africa Lomé, premier ambassadeur de paix au Togo, président fondateur de l'association togolaise pour la défense de la liberté religieuse. ATDLR, rappelé à Dieu le 1er octobre 2026 à Lomé, dans sa 80e année. Vous renouvelez un sincère remerciement et vous prie de bien vouloir assister aux dévotions d'intention aux obsèques selon le programme suivant. Vendredi 16 octobre, 18h30 à 20h, veille de prière de chant, corps présent au domicile du défunt à Idranawe Tigame. Samedi 17 octobre à 6h, chapelle ardente. 8h, queue d'enterrement au domicile du défunt à Janaoué. 10h, levée du corps. 10h30, inhumation au cimetière de Bekpota,
dans la stricte intimité familiale. Les présentations de condoléances et les salutations d'usage seront reçues du lundi 12 octobre au jeudi 15 octobre 2026 de 17h à 19h30 dans la maison mortuaire Maison Sagbo et Janaoué Tigamé, non loin de Sagboville. La famille Agbonso, la famille Ametepe, la famille Soji, les enfants de la défunte, ses petits-enfants, ainsi que les familles parentaliées, ont la profonde douleur de faire part du rappel à Dieu de la très chère regrettée Madame Agbonso, Delali, Claude, Edwige, Irène, Kosiwa, Essie, veuve Soji, affectueusement appelée Da Essie, Unaga Essi, revendeuse de pagne à Lomé, endormie dans le Seigneur le 17 octobre 2026, dans sa 74e année. Les obsèques se dérouleront selon le programme suivant. Demain, jeudi 15 octobre 2026 à 19h, veille de prière de chant à l'église Christo Resort de Janaoué à Lomé. Vendredi 16 octobre à 8h, messe d'enterrement et d'action de grâce à l'église Christo Resort de Janaoué, suivi de l'inhumation dans la stricte intimité familiale. Les familles éplorées remercient toutes les personnes qui, de près ou de loin, leur témoignent leur compassion, leur soutien et leur prière en ces moments douloureux. La famille précise ni salutation ni gerbe, que son âme repose en paix dans la lumière du Seigneur. Son Altesse, la Prince Latévi Adonjigou, Lord Sonbodi, régent du trône royal, Lolanda Nero, Sa Majesté Asafogan, Folie Bébé Roger, régent du trône de Gliji, Madame Losson Kini Nadu Dit Dana, épouse Freitas, son époux Abalo Célesta, leur enfant à Lomé et à l'étranger. Toute la famille Lawson Kini ont la profonde douleur de vous annoncer le rappel à Dieu de leur fils, oncle, grand-père et cousin Lawson Kini, dit TI pointeur et jardinier à Lomé, décédé survenu le 4 octobre au CHU Sylvanus Olympio dans sa 61e année. Programme des obsèques vendredi 16 octobre de 18h à 20h, veillée de chant et de prière au centre communautaire de Baie. Samedi 17 octobre, 8h30, levée du corps à la morgue du CHU Sylvanus, suivi de l'enterrement au cimetière d'Anifa. Les salutations d'usage sont reçues au cimetière après l'enterrement. La Radio Canal et son personnel présentent leurs sincères condoléances aux familles éplorées. À présent, les divers. 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
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La compagnie énergie électrique du Togo CET informe sa clientèle qu'une partie des travaux de maintenance préventive, initialement prévus du 28 août au 21 septembre 2026, sur les équipements de la West African Gas Pipeline Company et qui avaient été reportés sont reprogrammés du 7 au 22 octobre 2026. À cet effet, l'approvisionnement en gaz naturel destiné aux centrales thermiques implantées sur le territoire national sera interrompu durant la période des 10 travaux. Afin de préserver au mieux la continuité du service, la CET a une nouvelle fois fait le choix de recourir sur cette période au combustible liquide plus onéreux pour produire l'électricité partout que de réduire davantage l'offre disponible. L'ensemble des dispositions prises permettront de limiter les perturbations attendues sans toutefois les éliminer totalement. Certains quartiers ou localités pourraient donc connaître des interruptions que la CET s'efforcera de minimiser. À cet effet, la CET réitère sa recommandation de toujours garder les appareils débranchés pendant les périodes de coupure et de ne les rebrancher qu'au retour de l'électricité. La direction générale présente ses excuses à sa clientèle pour les désagréments occasionnés par cette situation indépendante de sa volonté et la remercie pour sa bonne compréhension. 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Le ministère délégué chargé du commerce et du contrôle de la qualité en collaboration avec la commission de l'UOMOA organise la 7e édition du mois du consommé local du 1er au 31 octobre 2026. Placée sous le thème consommation locale, facteur d'intégration régionale et de souveraineté économique, défis et opportunités. Cette 7e édition sera l'occasion pour les parties prenantes de faire l'état des lieux des 6 éditions précédentes, d'examiner et de définir de nouvelles stratégies en vue de renforcer la compatibilité des entreprises togolaises sur les marchés. Sont inscrites à l'agenda du mois du consommé local 2026 prévu se dérouler simultanément sur l'ensemble du territoire national une cérémonie de lancement officiel à Lomé, des communications, des expositions ventes de produits Made in Togo, des visites d'entreprises et des campagnes médiatiques sur les biens et les services locaux. Le ministère délégué chargé du commerce et du contrôle de la qualité invite les opérateurs économiques, notamment les acteurs de la chaîne de production, de transformation et de distribution de produits locaux, à saisir l'opportunité qu'offre ce mois du consommé local pour renforcer la visibilité de leurs produits. Le ministre a saisi cette occasion pour exhorter les responsables des institutions privées et publiques à s'approvisionner en priorité
dans le cadre du service en biens et services d'origine locale conformément à la circulation numéro 002/20/PM/CAB du 7 octobre 2020. Le ministre en appelle du sens patriotique de tous pour le succès de cette édition du mois du consommé local. La direction générale de la Société des transports de Lomé, Sautral, porte à la connaissance des étudiants de l'Université de Lomé, anciens comme nouveaux, que l'accès au bus Sautral sur le réseau étudiant est subordonné à la possession d'une carte e-Sautral dans les conditions suivantes. Pour disposer de la carte e-Sautral, l'étudiant doit se rendre dans un point de vente Sautral muni d'une attestation d'inscription ou de toute pièce justifiant sa qualité d'étudiant de l'Université de Lomé. Les points de vente des cartes e-Sautral sont les suivants. Kiosque Campus Nord, Campus Sud, FDS à Tikoumé et Janaoué, Gare de Rex et de Bia, Terminus Zanguera, Léguacito, Bogan et Jagli. Après l'achat de sa carte e-Sautral au prix de 250 francs, l'étudiant est enregistré dans la base de la Sautral et peut dès lors l'accréditer à partir de 100 francs, correspondant au tarif d'une course, au point de vente susmentionné ou via l'application e-Sautral disponible sur Play Store ou App Store. Avec sa carte e-Sautral décréditée, l'étudiant accède au bus en la faisant valider au niveau du validateur situé à l'entrée du bus. La vente de tickets physiques n'est pas effectuée sur le réseau étudiant. Pour toute information complémentaire, appelez le 93 88 81 87 93 88 91 00. 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Nana FM informe le public que les inscriptions des médecins de la beauté, coiffure, tresse et couturière se poursuivent gratuitement jusqu'au vendredi 30 octobre 2026 dans le cadre de la 7e édition du Festival international Reine de l'Art. Thème, l'excellence dans la doigté. Source d'autonomie, les dossiers à fournir, une copie du diplôme ou attestation de fin d'apprentissage, copie d'une pièce d'identité ou carte d'électeur, deux photos passeport. Vous avez la possibilité de faire vos dépôts partout sur l'étendue du territoire national. À Lomé, au siège de la radio Nana FM, auprès des CCOM et des syndicats des artisans. 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Le restaurant Bear & Baby, situé à Noukafou, recrute deux serveuses. Pièce à fournir, CV, lettre de motivation, une copie de la pièce d'identité, une copie de la pièce d'identité de la personne garante, conditions à remplir, être dévoué, honnête, respectueux et responsable, propre, présentable, disponible pour un contrat d'un an au mois, maîtriser l'utilisation d'un smartphone, s'impliquer dans son travail, savoir travailler sous pression, savoir bien parler, écrire le français, avoir une expérience de serveuse peut être un atout. Dépôt de dossier au secrétariat de Canal FM au plus tard le 16 2026 à 17h. Et pour terminer, les personnes citées
ci-dessous sont invités à passer dans les locaux de Canal FM pour récupérer leur acte de naissance. Abalo Adjo Jeannette, née le 25 1990, du père Abalo Sodoli et de mère Agbo Akwele. Seibou Mohamed, née le 20-06-2015, du père Seydou Kossim et de mère Ali Zinato. Kassim Zia, né le 7-08-2026, du père Kassim Seydou et de mère Abdoulaye Hawa. Kassim Fatouma, né le 26-01-2022, du père Cheibou Kassim et de mère Sadou Latifa. Prière de venir avec une preuve quelconque pour le retrait. Voilà, c'est tout pour ces infos. Merci de nous avoir suivis.

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0: Toujours avec la dernière rubrique de cette émission, vous la connaissez si bien, c'est le courrier de l'auditeur. On vous a servi un cortège musical. À présent, nous allons poursuivre. Alors, c'est pas un thème, aujourd'hui nous avons un courrier. Et c'est ce courrier que nous allons essayer de traiter, en tout cas, donner une réponse à l'auteur. Alors, le courrier nous dit ceci. Bonjour. Comment mettre fin à une relation sans blesser l'autre? C'est ce que je voudrais apprendre avec vous. Ma relation avec Christine ne fonctionne plus comme j'aimerais. Elle ne m'a rien fait en plus. J'ai essayé de faire avec, mais franchement, je suis à bout. C'est vrai qu'elle m'a beaucoup soutenue quand je ne travaillais pas. Elle a été là pendant la maladie jusqu'au décès de ma mère. Mais quand il n'y a plus d'amour, c'est qu'il n'y a plus d'amour, quoi. Je ne sais pas comment procéder. À vrai dire, elle est trop parfaite pour moi. Au point où je me suis fatiguée de son grand cœur, sa disponibilité exagérée. Elle ne me contredit jamais, fait toujours tout pour me mettre à l'aise, s'excuse tout le temps et s'essuie même quand c'est moi qui déconne. Un jour, elle est restée sous la pluie jusqu'à ce que je revienne le soir. C'est moi qui l'ai dévergée, mais ce n'est pas une raison. Avant, j'aimais ça, mais maintenant, je veux autre chose. Aidez-moi à lui faire comprendre qu'en restant avec moi, je finirai par lui faire du mal, voire même lui en vouloir. J'aimerais faire d'autres expériences aussi avant de me décider. Je ne pourrai le faire que si elle me quitte, si elle quitte ma voie. Ok? Je ne veux surtout pas qu'elle souffre de la séparation. Voilà, c'est le contenu donc du message. Sûrement. Qui travaille. S'il dit ça, c'est qu'il travaille maintenant. Ok, comment mettre fin à une relation sans blesser l'autre? C'est ce que je voudrais apprendre avec vous. Ma relation avec Christine ne fonctionne plus comme j'aimerais. Elle ne m'a rien fait. En plus, j'ai essayé de faire avec. Mais franchement, je suis à bout. C'est vrai qu'elle m'a beaucoup soutenue quand je ne travaillais pas. Elle a été là pendant la maladie jusqu'au décès de ma mère. Mais quand il n'y a plus d'amour, c'est qu'il n'y a plus d'amour. Je ne sais pas comment procéder. À vrai dire, elle est trop parfaite pour moi. Au point où je me suis fatiguée de son grand cœur, sa disponibilité exagérée. Elle ne me contredit jamais, fait toujours tout pour me mettre à l'aise, s'excuse tout le temps et ceci même quand c'est moi qui déconne. Un jour, elle est restée sous la pluie jusqu'à ce que je revienne le soir. C'est moi qui l'ai déviergée, mais ce n'est pas une raison. Avant, j'aimais ça, mais maintenant, je veux autre chose. Aidez-moi à lui faire comprendre qu'en restant avec moi, je finirai par lui faire du mal. Voire même lui en vouloir. J'aimerais faire d'autres expériences aussi avant de me décider. Je ne pourrais le faire que si elle quitte ma voie. Je ne veux surtout pas qu'elle souffre de la séparation. Voilà le contenu du courrier. Babine, ça fait longtemps, je commence par toi. Bonsoir, bienvenue.
1: Bonsoir le palais. Bonsoir ma reine. Bonsoir à tous nos auditeurs et auditrices. Je suis là.
0: Tu es là toi-même, tu prends congé de toi-même?
1: Non, pas du tout. Ça arrive. Ah, aïe. Une bosse.
0: Pour plus de précision.
1: Voilà.
0: Ok, qu'est-ce que tu penses de ce courrier?
1: Oh, ses frères sont sur le plateau, ils vont répondre d'abord.
0: Ah, ses frères?
1: Oui, ses frères sont sur le plateau.
0: C'est qui ses frères là?
1: Oui, ils sont là, Imam et son frère, son petit frère, Modeste. Ah, okay. Ils vont le reprendre.
0: Ok, Modeste, on te retourne la parole, bienvenue. Le micro.
2: Merci, la reine.
0: Comment tu vas?
2: Je vais bien.
0: D'accord. On est ravis de te voir aussi.
2: Ravi de retrouver le plateau aussi. Et mon grand frère. Bon arrivé.
1: Ton professeur.
2: Merci. Oui, mon coach.
1: Elle professe.
0: Okay. On t'écoute. Qu'est-ce que tu penses ou quoi?
2: Non, est-ce qu'il y a quelque chose à penser de ça? Jusque le gars là, il se cherche en fait. Lui-même se cherche.
1: En amour.
2: Pas en amour, mais en bêtise.
0: Si. En maîtrise.
2: En bêtise. Parce que la façon dont il qualifie la fille, ça veut dire que la fille est parfaite sur tous les plans. Donc, maintenant, il veut quoi? Il veut aller chercher quoi? C'est parce qu'avant, il n'avait pas d'argent qu'il est scotché à la fille. Et maintenant qu'il a un peu de boulot, il trouve l'argent et qu'il voit qu'il ne va plus dépendre de la fille qui veut la jeter comme un torchon. Sinon, c'est ces gens d'hommes-là qui font qu'on nous insulte parfois. Vous voyez que Babine n'a pas pu répondre. Babine a dit que ses frères sont sur le plateau. Ça veut dire que Oponabena et Amérique avait taillé bien en Oponabena, c'est ce qu'on vient de faire. Donc, bon, il veut qu'on lui donne quel conseil maintenant. Parce que là où il est, il ne sait pas bon, et quelle faute pourra commettre la fille pour qu'il puisse dire que bon, c'est à cause de ça que je te chasse, ou bien c'est à cause de ça que oui, il n'a pas trouvé. Il n'a pas trouvé. Donc, là où il est, là, il va juste perdre du temps à la fille. Il va juste perdre du temps à la fille. Il vaut mieux que la fille... il affronte la fille immédiatement pour que, même si la fille s'énerve, que la fille... Il va blesser la fille quand même. Mais il vaut mieux tard que jamais. Il faut qu'il blesse la fille immédiatement pour que la fille puisse... chercher son chemin et reconstruire sa vie au lieu de lui perdre le temps.
0: D'accord. Merci Modeste. Aimé, bienvenue, bonsoir.
3: Bonsoir le concours. Bonsoir la reine.
0: Oui, quoi? En même temps tu te prononces.
3: moi j'aimerais avoir le numéro de la fille. Parce que j'ai des grands frères, des petits frères. Qui sont à la recherche d'une femme.
0: Ah.
3: Donc, si le gars peut nous filer, et ce sont des vrais hommes, hein, pas des magouillas, non. Des vrais hommes. Donc, s'il peut nous filer le numéro de la fille, ça, je peux l'aider en ce sens-là. Et le brancher à mon frère, et puis voilà, mon frère va faire le reste.
0: Donc, et lui se libère.
3: Oui, mon frère va faire le reste. Donc, c'est sympa à lui de casser la tête. Parce que vous voyez et le degré d'immaturité des gens. Ça veut dire quoi ça? Est-ce qu'on est là pour séparer les couples ici? Non, ça veut dire quoi ça? Si tout va bien, maintenant toi-même regarde tout ce que tu as dit maintenant. Est-ce qu'on est là ici? Est-ce qu'on n'a rien à faire? On est là pour voilà. Et voilà les couples là. On donne des stratégies ici pour séparer les couples. Ça veut dire quoi ça? Donc donne-moi le numéro de la fille. Moi je vais gérer le reste. C'est tout.
0: Ok. Babine, on revient à toi.
1: Son grand frère n'a pas les
0: Il m'a bien fait.
4: Merci. Bonsoir la reine. Bonsoir, je suis très ravi de la retrouver là en forme. La dernière fois, elle m'a fait peur. Tout de suite, d'un clin d'œil, elle a craqué, elle a disparu. Je n'ai rien compris. Voilà, en tout cas, voilà, une grande dame. Elle est là. Bonsoir la reine.
2: On peut poser la question de savoir si elle a eu Goumet ou quoi.
4: Non, c'est pas Goumet. Moi, je sais. Parce que c'est moi qui l'avais pris. Elle commençait à vomir et puis j'ai compris. Les gens qui vont comprendre.
1: Tu as vomi quoi? Il faut faire attention. Hein.
0: Non, c'est pas deux fois.
1: C'est arrivé là-bas.
4: Ah. Okay, pas, elle vomit. Ah oui, donc il faut comprendre.
0: Ça a pu arriver à tout le monde.
4: Bonsoir, Aimé.
3: Oui, bonsoir, Aimé.
4: Et tes élèves?
3: Oui, ils vont bien.
4: Et mon ami Modeste, j'espère que tu vas bien.
5: Je rends grâce.
4: Et notre revenante. J'espère que ça va, la skinny de l'équipe. Voilà, et je vais commencer par l'adage là qui dit « Un vieux qui a parcouru 100 pays, c'est comme un jeune qui a parcouru 100 pays, c'est comme un vieux de 100 ans. » Quand j'ai lu et le courrier, la reine a interdit ça, je ne me suis pas retrouvé. Vous avez vu, j'ai demandé, je suis en train de lire le courrier. Je pensais que c'est un courrier que j'avais giflé quelqu'un sur ça, à des cons. On était 4 ou 5, je l'avais giflé. Même chose. Oui, c'est un truc qui était arrivé. C'est une réalité où moi, j'étais là pour... en fait, arranger la situation. Donc, je pensais que c'est lui qui a écrit le courrier. Même. Je pensais, quoi. Et parce que... Et c'est, ça, c'est, ce sont des musulmans. Hein. Ah. Et, ah oui. Donc, c'est arrivé... j'ai giflé l'ami de monsieur en question. Parce que je veux lui prouver que ça dit qu'il parlait, ça ne tourne pas bien chez moi. Et donc, j'ai dû, tout le monde m'a pris à décompte. Bien sûr qu'on était dans un bureau, mais j'étais obligé de faire ça. Une triste réalité, le monsieur s'est marié avec la dame, la jeune fille. C'est lui son premier homme, comme vous l'avez dit. Ils ont eu premier enfant, eux, malheureusement, heureusement, ou malheureusement, je ne sais pas. Ils ont eu premier. Au second, quand elle est tombée enceinte pour le second, le monsieur n'a plus touché la dame jusqu'à l'accouchement de l'autre, jusqu'à ce que l'autre a 4 ans. Mais la dame était dedans, était à la maison. Elle prépare, il mange, il fait tout. Hein? On fait tout, il fait. Comme si rien n'était. Mais comme la fille là, c'est un mariage, c'est pas un copinage, c'était un mariage. Mais la jeune dame n'a pas eu le courage de venir dire à sa famille que c'est ce qu'elle... Elle prend soin du monsieur. Même au début, le monsieur est parti, il a payé terrain, il a dit. Et le matin, puisque le monsieur, comme j'ai dit, a des gants, il doit venir là-bas le matin. Donc le matin, la dame le fait, le petit déjeuner, il prend, il fait tout. Et il vient, vous savez, c'est le soir qu'il doit retourner. Le soir, il retourne, il mange, il fait tout. Mais sauf que la dame a sa chambre et lui a sa chambre. Il fait ça. Et pour la ration alimentaire, il voit. Il a même certaines tâches où la femme fait ça pour lui, pour aider son entreprise. Mais il est comme ça avec la dame. Jusqu'à un jour où la dame a décidé de ramasser ses effets après 4 ans pour rentrer chez elle. Maintenant, lui, quand il est venu, il est énervé juste parce que la dame a ramassé jusqu'à même les cuillères et les fourchettes.
1: C'est pour lui.
4: Donc, c'est ce qui ne l'a pas plu. Donc, c'est ce qui a fait que j'ai voulu aussi aller vers lui, lui montrer combien ma mère pèse, quoi. Je lui ai dit, ce qu'il a dit, il dit, la dame lui a rien fait de mal. Que franchement, pour dire la vérité, c'est une dame très calme, une femme respectueuse, une femme qui a tout. C'est la première fois dans ma vie que j'ai appris ça. Il a qualifié la dame, ça, même entre moi et lui, il a qualifié tellement la dame qu'il a vu que là, il peut pas se converger. Que ça, elle n'a rien fait. On me fait tout. Jusqu'à ce que même les week-ends, le monsieur ne dort plus à la maison. Parce qu'il a reconstruit notre maison. Où il est avec une petite amie là-bas, ou bien il part là-bas, il passe le week-end là-bas. Il ne dit même pas à la femme. Le vendredi, quand il quitte, il prend le petit déjeuner. Ça veut dire le soir, il ne vient pas.
1: Ça fait le lundi matin.
5: Le lundi soir.
4: Donc, mais.
0: Et finalement, comment ça s'est passé?
4: Et il doit passer aussi là-bas. Il doit passer devant la maison là, mais sans faire signe là-bas. Donc, finalement, quand il est parti, oui, il dit il ne veut pas. C'est un mot qu'il a employé que je suis en train de chercher, que je ne retrouve pas. Mais le mari, puisqu'elle est rentrée. Donc, okay. Le mari, c'est-à-dire, c'est.
0: On dit quand il n'y a plus d'amour, il n'y a plus d'amour.
4: Oui. Donc, je me pose la question. Il dit il n'y a pas que. Il voit qu'ils ne sont pas compatibles. Voilà le mot qu'il a utilisé. Il dit qu'ils ne sont pas. Oui.
1: C'est l'actualité.
4: Oui, qu'ils ne sont pas compatibles. Donc, ils ne sont pas compatibles. Vous n'êtes pas compatibles. Tu es son premier homme. Vous avez eu un enfant, deux enfants. Et il disait que non, c'est son ami là qui a cautionné, c'est lui qui a fait la go, tout ça là. Donc l'ami là aussi a voulu se montrer, et c'est là que moi je suis parti donner deux gifles là-bas. Donc,
1: je te bénisse.
4: Oh, ami. Donc, je dis, je ne me retrouve pas pourquoi le monsieur peut dire ça. Mais, en islam, je veux venir au niveau de la religion, quand il y a cette situation, ça se présente, c'est vrai, il ne sent rien de la femme, il a droit de demander divorce. Ça de son droit. Parce qu'il ne voit rien de... Si ce sont des mariés, il va demander du divorce, mais il récompense la femme.
0: Okay.
4: C'est-à-dire, ce n'est pas qu'il va se divorcer comme ça, parti, non. Il se divorce, mais il doit donner... Il y a des quotas où il doit donner par rapport à sa capacité, à la femme d'aller refaire sa vie. Donc lui, étant premier homme de la fille, je parle de notre courrier, Et encore, la femme, tout ce qu'il a dit de qualité, rien, il ne peut pas laisser. Si vraiment il veut une séparation douce ou un malheur éventuel ne l'attend pas devant, il devait se séparer avec elle. Puisque c'est maintenant, il a les activités qui marchent. Il doit récompenser la femme là. Si c'est combien de millions, il peut payer terrain. Ah, je sais pas ce qu'il a. Il peut payer un demi-lot, il peut payer un quart de lot. Avec l'argent, il donne quelque chose que un terrain, par exemple, la femme va garder ça. Même si c'est pas dans le grand Lomé, ça peut faire quelque chose. Ou une moto, ça peut se gâter tout de suite, quoi. Maintenant, il peut payer ça ou prendre de l'argent liquide et il donne l'argent. Et s'il n'a pas l'argent, 2 millions, 3 millions, 5 millions, c'est là l'argent, il donne à la femme. Il dit, je suis désolé, mais je vois que je vais te faire du mal. Tu vois comment on vit. C'est pas de ma... Il sait comment parler, quoi. C'est pas de ma faute, mais comme ça. C'est de la même façon, l'autre là, quand il était avec la femme là, sa maman, comme il dit, la femme là s'est occupée de sa maman, même au dialyse, jusqu'à ce que la maman ait décédé des années après. Ce monsieur là, lui n'a même pas donné un franc. Donc, ce qu'il attend demain, là, moi, je sais que c'est pire. Donc, je pense que la meilleure solution à notre ami, comme il nous écoute, il nous demande comment lui aider à sortir de cela sans problème. Il n'a qu'à préparer l'argent. Le nœud de la guerre.
0: Ah, c'est une solution.
4: Et il va, combien de millions? Moi, je ne parle pas de 20 000, 30 000, 100 000, 50 000, 500 000. Non, je ne parle pas de ça. Il a eu... la virginité de la fille sans mariage. Ça, c'est un. Secondo, la femme l'a pris. Elle fait tout pour lui. Et mais comme il voit qu'ils ne sont pas compatibles, comme c'est le mot qu'ils utilisent, il doit récompenser la femme là. Énormément. Pour sortir, pour avoir la vie facile. Là, je sais qu'il nous comprend. S'il ne sait pas, il n'a pas l'idée de dire, il n'a qu'à venir en inbox avec moi. Je vais voir sa capacité et je vais lui dire ce qu'il peut donner à la femme là.
0: D'accord. Merci. Alors, il y a un auditeur qui demande à ce que je relise. Il dit, comment mettre fin à une relation sans blesser l'autre? Pourquoi tu secoues la tête? Ah, c'est ce que je voudrais apprendre avec vous. Ma relation avec Christine ne fonctionne plus comme j'aimerais. Elle n'a rien fait en plus. J'ai essayé de faire avec, mais franchement, je suis à bout. C'est vrai qu'elle m'a beaucoup soutenue quand je ne travaillais pas. Elle a été là pendant la maladie jusqu'au décès de ma mère. Mais quand il n'y a plus d'amour, c'est qu'il n'y a plus d'amour. Je ne sais pas comment procéder. À vrai dire, elle est trop parfaite pour moi quand quelqu'un dit ça là. En tout cas, elle est trop parfaite pour toi. Au point où je suis fatiguée de son grand cœur. Sa disponibilité exagérée. Est-ce qu'on peut faire ça? Elle ne me contredit jamais. Fait toujours tout pour me mettre à l'aise. Non, c'est que j'ai remarqué, les hommes n'aiment pas trop les femmes. Toafine et Yom et tout ça. Celles qui sont djandjou là, qui vous bousculent là.
1: Les hommes, ce sont des mazos.
0: C'est ça, voilà, c'est ça qu'ils aiment. C'est ça qu'ils aiment.
1: Oh, les dents.
0: Alors, elle ne me contredit jamais, fait toujours tout pour me mettre à l'aise, s'excuse tout le temps et ceci même quand c'est moi qui déconne. Un jour, elle est restée sous la pluie jusqu'à ce que je revienne le soir. À t'attendre, hein, sûrement. C'est moi qui l'ai déviergée, mais c'est pas une raison. Avant, j'aimais ça, mais maintenant, je veux autre chose. Aidez-moi à lui faire comprendre qu'en restant avec moi, je finirai par lui faire du mal, voire même lui en vouloir. J'aimerais faire d'autres expériences aussi avant de me décider. Voilà. Je ne pourrais le faire que si elle quitte ma voie. Je ne veux surtout pas qu'elle souffre de la séparation. Mais tu l'avais souffert déjà.
4: Et ce qu'il dit, il veut faire les expériences. Donc la femme, c'est un jouet, on fait les expériences. Non. On fait ici, on revient, on fait là-bas. Non. Essayons de nous... Le gars fait tellement que la gente féminine, si c'est pas que j'ai eu, moi, mais j'étais dans ce problème-là pour régler. Aujourd'hui, j'aurais dit que ben, peut-être on peut dire que c'est inventé, c'est quoi? C'est une triste réalité. Vous avez vu? Donc, la femme n'est pas un jeu où il doit, on expérimente. C'est pour cela, dans ce temps de l'absence. Heureusement qu'eux, ils ne sont pas même arrivés jusqu'au mariage. Donc, mais il faut récompenser la femme. Là. Il faut récompenser.
0: Il a récompensé.
3: C'est un homme de Dieu qui a parlé.
4: Non, il faut récompenser. Non, c'est la loi. Non, si c'est islamiquement, c'est la loi. Vous pouvez vous marier normalement. S'il y a ça, c'est la loi. Quoi. Il doit récompenser. C'est de la même façon. Si une femme veut quitter son mari, tu ramènes la dot en islam. Oui. Si les filles là qui dansent, on m'a donné, il faut payer une voiture, il faut payer une moto, il faut faire comme ça. Hey, quand tu veux quitter le monsieur, peut-être par rapport à son comportement, d'autres viennent que non, c'est un soulard, c'est comme ça, c'est tout ça, c'est un vagabond, c'est pas ça. Et oui, il faut ramener la dot.
0: Et oui, on te libère.
4: Mais on te libère. Maintenant, c'est la dot là a la valeur d'aujourd'hui. Peut-être vous êtes marié, ça fait 10 ans. Et le monsieur t'a donné 1 million par exemple. Aujourd'hui, 1 million là, n'a plus la même valeur que là. On va revaloriser ça et tout dans ce que je
0: vois aujourd'hui. Ok, Babine, enfin.
1: Bon, moi, j'ai écouté les deux hommes. C'est vrai. Donc, monsieur, au fait, tu as raison. On compare deux choses. Et ne reviens pas ici nous dire que tu as un problème et que c'est spirituel. Ce sont les tantes du village. Et autres. Non, c'est personne. C'est toi-même le problème. Et je sais que tu as rencontré une fille. Et c'est à cause de ça que tu te comportes comme ça.
4: Voilà.
1: Sinon, il n'y a rien qui se cache derrière ce que tu fais. On connaît tout ça là. Et je sais, dans un an, deux ans, tu vas revenir vers cette fille-là. Parce qu'il faut être un homme mature pour voir les qualités.

0: son goût, c'est ça. Sûrement que la fille là, Christine, n'est pas réellement le goût du monsieur. Comme il a commencé par épargner un peu à Fichek, donc il pense qu'il est arrivé. donc du coup, il prétend faire même un prêt, donc il pense qu'il est arrivé. Donc, il pense que notre Christine, elle n'est pas la bonne. Moi, on ne peut pas te dire de garder Christine. Parce qu'aujourd'hui, tu ne sens plus cette dernière. Mmh. Tu as trouvé une fille, peut-être, les chaînes partout, au pied, tout ça là, les tatouages et autres là. Tu penses que c'est toi qui... Tu n'es pas arrivé, tu n'as rien foutu.
1: En tout cas.
0: Ce sont les filles qui vont te traumatiser. Oui, c'est ça. Elles vont te traumatiser. Tu as besoin de ça. Donc, on ne va pas te dire de ne pas le faire. Vas-y, tu as notre bénédiction. Non, on te bénit. On te bénit pour ça. Vas-y. Mmh. Et nous, on est là. Si Dieu nous prête vie, dans 2 mois, nous serons dans 2027. Mais ça ne va même pas atteindre 1 an. Mais à cause de la honte, tu ne vas pas revenir ici pour nous le dire. On se connaît. Il ne va plus revenir ici pour le dire.
2: Avec un autre nom. Hein.
0: Ah oui, sûrement. Et on va dire, mais mon frère, toi, je sais que tu n'as plus... Avec le nom là, tu ne vas plus revenir sur ça. Mais, oui, je sais. Je voulais te donner... mais je te laisse. Non, je te laisse. Mais... bonne chance à toi, quoi. Christine, elle va trouver un homme sérieux, au moins qui reconnaît ses valeurs et autres là. C'est vrai que tu es en train de créer un diable. Sûrement que Christine ne sera plus Christine après cette séparation.
1: Voilà, c'est ça aussi.
0: C'est ça, tu es en train de créer quelque chose. Parce que tu es en train de détruire la vie de cette dernière. Elle est innocente, au fait. Sûrement que dans sa famille, va voir sa maman, comment elle est au foyer. Sûrement que c'est une fille bien éduquée. Et déjà à bas âge, on lui dit, il faut respecter ton homme, il faut faire ça, il faut faire ça. Elle a gardé ça. C'est fini. Mais là, présentement, bientôt, elle sera une autre Christine. Parce que tu l'as transformée ainsi. Mais ce que tu fais là... Bon, c'est ça. J'avais dit ça, que tu as notre bénédiction. Je sais que le devant n'est pas ça. C'est le petit boulot que tu as trouvé et puis ça te dérange là. Il y a aussi, quand on t'embauche, il y a aussi licenciement. Ah, il y a ça aussi. Parce que quand il y a mariage, il y a divorce aussi. Donc là, vas-y. Et dans quelques temps, nous, on est ici. Comme Imam vient de le dire, tu as détruit la vie de cette dernière-là. Tout le temps que cette fille a passé avec toi. Tu lui as promis quoi? Le mariage. Tu as promis tout à cette fille-là. Quand tu avais faim, elle partageait son petit pain avec toi. En ce temps-là, tu ne savais pas qu'elle est trop bonne pour toi. Sûrement que toi, mais en ce temps-là, tu n'as pas de matelas. C'est Sunat que tu dormais. C'est grâce à elle. Vous avez épargné un peu pour acheter ça. Il y a des choses que tu n'avais même pas. Mais ce qui est sûr, chez tes amis, tu commences pas à dire d'autres choses. C'est ça. C'est ta manière, au fait, de quitter la dernière, là. Elle est trop bonne, elle est nanani, nanana. Va demander à tes frères ce que c'est qu'une bonne femme. Ils vont te le dire. Tu vois pas tes frères, parfois, ils sortent du boulot, même ils n'aiment pas rentrer à la maison. Ils rentrent autour de 23 heures, c'est pour aller directement au lit. Et se réveillent pour aller au boulot, c'est pour éviter certaines choses. C'est pour éviter toutes ces choses-là. Mais toi, tu as trouvé la bonne. Au fait, sûrement que, bon, je ne sais pas quel âge tu as. Il y a ça aussi. Tu manques sûrement de maturité et autres là. Mais Imam a parlé, Modeste a parlé. Ce sont tes frères. Ils t'ont dit la vérité. Mais ce n'est pas à cause de ça que tu vas garder la fille-là. Il faut laisser cette fille-là partir. Et nous, on ne va pas te dire comment faire pour dire à cette dernière de... que tu ne l'aimes plus. Il faut aller vers elle, là où tu as commencé. Qu'est-ce que tu es parti lui dire la première fois? Il faut dire le contraire. Et puis tu pars, c'est fini.
3: Mais il faut noter aussi que des fois, c'est la faute des filles. Les filles, il y a une dame qui parlait sur un réseau social. Elle disait que les hommes sont plus intelligents que les femmes. Que la gente masculine est plus intelligente que la gente féminine. Je pensais que c'était une insulte, mais quand j'ai compris, elle a expliqué que les hommes voient très vite

0: ce que les femmes ne voient pas. C'est-à-dire que toi, la femme, c'est un monsieur qui l'a draguée, et puis bon, elle a accepté, sans voir le dessous. Or, le monsieur, c'est parce qu'il n'a pas la capacité d'avoir peut-être une femme qui a une poitrine généreuse, c'est ce qu'il doit et qu'il aime. Hein? C'est ce qu'il aime. Mais il a eu une. Comme ça. Et peut-être c'est un monsieur qui aime une femme qui a l'arrière bombé, mais il a trouvé une femme qui a une arrière sous forme de spatule. Il prend ça. Parce qu'il n'a pas les moyens. Tu dois cultiver, tu dois étudier ce monsieur au début que c'est. Oh, il y a des hommes, eux aussi, c'est les trucs, les filles de spatule là, qui aiment. C'est ce qu'eux aussi aiment. Et il y a des hommes, quand il y a tout généreux, eux aussi ne veulent pas. Chacun son goût.
1: Ah, s'il plaît.
0: Et il y a des gens qui ont besoin de chaque goût. C'est pour cela que Dieu nous a donné l'opportunité d'avoir autant de femmes que nous voulons. Au Togo, le code de personnes là, ça nous permet, oui, ça nous permet d'avoir autant de femmes que nous voulons. Sur ce, oui, bien sûr.
1: Toi aussi, tu aimes ça.
2: Non, c'est le code de dire.
0: Donc, s'il y a ça, ça veut dire que le monsieur, peut-être, lui, son goût, c'est pas ça. Il veut pas une femme timide. Il veut une femme agitée, peut-être. Il veut une femme solide. Il veut pas celle-là. Quand les gens viennent, elle a les yeux. Oh, celle-là qui attache ses oreilles avec fichi. Il y a des choses que. Avec les foulards. Il y a des choses que le monsieur n'aime pas. Ou elle a les pieds, les pattes un peu X.
1: Hey.
0: Il y a tout ça là.
1: Ouais.
0: Il y a tout ça là. Mais.
1: Pas tout ça précision.
0: Oui, parce qu'il n'a pas l'argent. Il fait avec. Parce qu'il y a l'histoire de libido qui est là. Il veut quand même. On met ça, c'est ça. Et il est avec toi. Quand les choses ont commencé à venir, mais moi, je vais sortir avec celle-là. Les gens vont voir ça. Les gens vont dire que moi, je sors avec une fille qui a les pattes X. Il va pas accepter. Donc, toi, la fille, le temps que tu passes avec l'homme-là, il faut voir quels sont vous. Est-ce qu'il peut. Parce qu'il y a des filles, franchement, on prend les filles, c'est nous qui sommes, nous les hommes, quoi. On fait tolérie, peinture pour les filles. Maintenant. Il y a des gens qui ne veulent pas, ils veulent payer Sika. Sika Toyota. Oui. Donc, quand tu vois le monsieur, tu sais. Donc, si c'est un monsieur qui est capable de faire la tolérance peinture, tu dois connaître. Mais si tu pars, tu te donnes à lui sans avoir des idées de gauche à droite, demain, ces gens de trucs passent, tu vois, tu es dedans. C'est pour ça, moi, je ne suis jamais d'accord. Tu vois le monsieur, un clin d'œil, dire le mariage, oh là, il a les moyens là, oh il est là, oh là, celui-là. Peut-être. La fille là calculé le monsieur là en voyant que il a de l'avenir, c'est-à-dire c'est un diplômé. Oh, c'est pas quelqu'un qui a fait l'histoire au campus, c'est pas quelqu'un qui a fait la géographie, c'est pas quelqu'un qui a fait la sociologie où il faut souffrir pour avoir de boulot. Il sait que il a un diplôme professionnel, une licence professionnelle par exemple. Il sait que celui qui a une licence professionnelle, il va pas dormir, il va pas chômer, il va travailler. Ou quelqu'un qui a fait de lycée technique, c'est-à-dire la chaudronnerie, ce que nous appelons des soudeurs. Il sait que celui-là a de l'avenir. Elle a visé là-bas. Elle est avec lui, même dans le, parce qu'il vient de finir, il ne peut pas trouver tout de suite. Elle vit ça. Donc, avec le temps, quand le monsieur va, oh, tu sais que c'est pas ton oui, il fait avec. Quand il va trouver le boulot, il va te laisser. Ça, c'est sûr, il va te laisser. Quand il va trouver son truc, maintenant, il a de l'argent. Parce que c'est l'argent qui parle. Hein. Il va aller. Les filles qui font la gueule, là, s'il y a l'argent, elles se taisent. Voilà. Donc c'est là il va jouer. Donc si toi tu vois ça déjà en lui, ou bien tu un monsieur qui te drague, il y a des filles aussi qui veulent en faire. Si c'est bon, c'est bon. Mais toi, comme tu veux du vrai, il faut commencer à calculer le monsieur. Il veut faire du bien. Ou nous sommes dans l'aventure pour voir ce que demain va donner. Et c'est avec ça qu'il va jouer. Mais si toi-même tu vois que le monsieur c'est pas son goût, bien tu l'as même pas étudié, tu es dedans. Oh, moi, ce sont les conséquences. Ouais. Donc ça, c'est la femme que j'incrimine là, en attendant de voir ce qu'on peut dire à notre fameux monsieur.
1: Mais c'est lui qui a envoyé le courrier. Hein?
0: Oui, non, je parle pour que les filles qui sont là comprennent. Parce qu'il y a des filles qui se font victimes de ce genre de situation. Oh, c'est eux qui ont créé ça.
1: Ouais.
0: Surtout nos filles qui dansent sur les TikTok. Surtout, aujourd'hui, même les autres réseaux sociaux, c'est au Togo maintenant, c'est TikTok. On vient, on montre les perles, on vient, tout le monde, il y a accident, mais on veut faire commentaire. Tout le monde est revendeuse de t-shirts, revendeuse de chaussures, revendeuse de quoi. On prend ici, on redonne ici. Avec tout ça, il faut danser. Montrer ses couilles, ses seins, ouais. Montrer sa hanche, et tout ça là. Donc, ces filles se vendent. Aujourd'hui, les filles pensent que leur corps est un métier pour eux. Oui, c'est un boulot. Un gagne-pain, voilà le mot même. Merci, maîtresse. C'est comme c'est un gagne-pain. Pour les filles, leur corps, c'est un gagne-pain. Elles ne veulent pas travailler. On vient, on secoue un peu les fesses. Quelqu'un, pardon, c'est 2000 seulement. Donne-moi seulement 2000. Donne-moi 1000 francs. Vous êtes combien à donner par jour? Donc, des fois, le monsieur aura honte, quoi. La honte que les filles n'ont pas. Le monsieur aura 1000 francs, je te donne. Toi, si tu auras 1000 francs, je te donne. 1000 francs, je te donne. Une journée, la fille là, c'est pour ça, je veux seulement des abonnés. Des abonnés là, c'est pour faire quoi? C'est pour quémander, voilà. Pour avoir de l'argent là. Et tu vois une fille qui n'a rien, elle est dans une pièce de vaisseau de cuisine interne. 56 000. Déjà, juste notre simile.
1: Elle n'a rien.
0: Elle ne fait rien. Parce qu'elle se croit que son corps là, avec tous ces produits qu'on vend sur le réseau, pour faire sortir les fesses, pour faire sortir les poitrines, qui va faner quelques années plus tard. Donc, ça là, ça va jouer. Ça va jouer avec nos trucs là. Il faut des pilules, il faut avaler pour avoir le teint clair. Il faut des trucs. Je ne comprends pas. Donc, ça là, ça va jouer. Nos filles là ne voient pas ça. Mais quand elles sont victimes, elles montrent ça. Nous sommes des victimes. J'étais avec lui au mois de la souffrance. J'étais avec. Alors, il y a quelqu'un qui était sérieux, que tu as même, tu sais qu'il était sérieux, qu'il était avec toi, ou qu'il court derrière toi, tu n'acceptes pas. Donc, c'est là, je m'arrête pour les femmes. Quand je vais revenir, je reviens sur les autres.
1: Ça me rappelle une histoire.
0: Voilà.
1: Et une fille que je connais qui ne fait rien. Son amie fille est venue de l'étranger pour l'aider. Elle dit, qu'est-ce que je peux te faire? Elle a dit d'aller louer une chambre pour elle. Elle a loué chambre salon, WC douche interne, tout ça là, c'est 50 000. La fille a versé...
0: Chambre salon, déjà, ça fait des années.
1: Oui, la fille a versé un an de loyer comme ça.
0: Pour elle.
1: Pour elle.
0: Wow.
1: Et je me disais que non, celle-là, elle ne réfléchit pas.
3: Elle ne peut pas faire business avec ça.
1: Elle ne fait rien. Elle est là, elle est avec ses parents. Elle ne travaille pas. On demande comment t'aider. Tu as voulu qu'on te loue une chambre. Et maintenant, aujourd'hui, elle est retournée dans sa maison. Parce que c'est le loyer. Elle n'en sait rien. Et maintenant, chaque fois, elle quitte la maison parce que le bailleur là pour réclamer tout ça là. Ça montre combien de fois on ne réfléchit pas. Donc
0: merci.
3: C'est juste pour montrer aux gens qu'elle habite.
0: Oui, c'est ça, je sais pas.
1: Elle a sa vie, la vie qu'elle mène aussi. Je vois souvent elle amène les gars chez elle et c'est d'autres différents gars.
3: Ils sont pauvres
1: différents
3: aussi.
1: Gars.
0: Oui, qui sont censés
3: cotisation
0: pour payer. Voilà. Maintenant, les gars sont fatigués.
1: Elle a une amie juste à côté de sa maison. Donc, quand les hommes arrivent, elle a exigé qu'on l'appelle avant de venir. Un jour, elle a fait quelque chose. J'étais là, comme ça, chez ma soeur. C'est son amie. Elle est venue. Il y a quelqu'un qui l'a appelée. Il y a un autre dans la chambre. Donc, il est venu accueillir. Il dit que ses parents sont là. Chez eux. Ses parents sont là. Donc, elle veut pas que ses parents le voient et tout ça. Là. Elle a accueilli ça chez ma soeur en question qui est son amie. Et ils ont discuté et tout ça là. Et le monsieur est parti, lui a donné l'argent. Et puis voilà. Et elle est partie rejoindre
2: l'autre.
1: J'ai vu la scène, ça m'a. Je me suis dit, mais j'ai dit, ça là, ça va finir mal. Et effectivement, ça s'est mal terminé. Ça s'est mal terminé.
3: Elle est retenue dans la.
1: Dans la
3: case.
0: Donc, c'est ce que les filles ne voient pas. J'ai dit, les filles. Pourquoi les filles ne peuvent pas être répétitrices? On a commencé. Vous avez la licence. Vous êtes en première année. Vous êtes en deuxième année. Vous êtes même en terminale. Vous avez les enfants de sixième, cinquième. Répétez.
1: Parce que c'est les gens qui... Est-ce qu'ils peuvent, elles peuvent le faire?
0: Parce qu'il y a des gens qui ont la chance pour arriver à ce niveau d'études. Oh, tu parles les amis.
3: Elles sont plus, c'est elles qui sont plus sur TikTok.
0: Voilà. Oui, tu les vois sur TikTok là. Elles ne font rien. Et c'est les gens qui...
3: Et puis je ne comprends pas. Ce que je ne comprends pas aujourd'hui, quand tu vois sur TikTok, tout le monde est revendeuse de sacs, d'habits. Et puis c'est la même chose que tout le monde fait. Et puis je ne sais pas comment elles s'en sortent au fait. Hein. Je ne sais pas. Parce que...
0: C'est le corps là. Et d'autres même harcèlent. Oui, vous êtes des amis, je ne vous comprends pas. Vous ne venez pas me soutenir. Vous venez... On n'a pas besoin, on est obligé de venir.
3: Il y a des gens qui disent tout le temps sur TikTok, arrivé à un moment, tout le monde saura qui est qui. La plupart qui vendent sur TikTok là, c'est sous couvert.
0: Oui.
1: C'est pas ce qu'ils vendent.
3: Mais bon, c'est une parenthèse.
0: Moi-même, j'ai suivi une même qui est venue, elle a dette de 15 millions, elle a pris et combien? Et au niveau de microfinance, les microfinance vont nous tuer. Mais l'histoire des microfinance, ils ont leurs règles. Pour te prêter l'argent,
3: tu prends ça, tu dois rembourser.
0: Comment? Ils ont leurs règles. C'est-à-dire que microfinance même a des cautions à garantir à la banque pour avoir l'argent. Eux, ils n'ont pas l'argent. Et s'ils prennent ça de la banque, ça veut dire que leur quota aussi devait être gagné. Ils ont leur quota.
3: Et quand tu le l'argent que
0: tu dis microfinance, tu es prêté là. Tu vas à la banque ne va pas... La banque va te dire que tu n'as pas les conditions requises pour qu'on te prête de l'argent. C'est ce que les microfinances sont partis faire au niveau de la banque, que la banque les prête de l'argent. Et ils viennent rembourser avec les intérêts.
3: Aussi, ils ont des dettes.
0: Oui, vous ne savez pas. Donc, des trucs comme ça, les gens viennent, tout le problème de la maison, les gens viennent exposer ça sur eux. Tu ne vois pas les hommes faire ça. Donc, je pense que nos filles devaient réfléchir. Par rapport à nous, le comportement aussi de nous les garçons. C'est parce que c'est eux qui nous entraînent dans ça, en fait. Oui, je suis désolé de le dire, mais c'est les filles qui nous entraînent dans ça. Ce que les yeux voient là, c'est ça qui crée le problème. Oui.
3: Quand, les yeux ne peuvent que voir.
0: Je dis, quand la j'ai l'habitude de donner ça, non. Moi je sors ici, torse nu. La reine sort torse nu. Ça va créer des problèmes. Tu vois, non. On sort de la radio du studio maintenant, torse nu. Les gens ne vont même pas voir que je suis torse nu. Elle est en train de torse nu, ne vont pas voir.
4: Il y aura un bouteillage.
0: Voilà. Donc, c'est même chose quand les filles se zippent. Elles se. Comme ça, les gens. Il y aura la convoitise des hommes. D'abord, elles poussent les hommes à faire commettre des péchés. Mais il n'y a pas de souci, les gens vont le faire. Et ce que vous voulez, ça va s'arrêter pour un temps. Il y a des gens. Il faut voir notre skinny. Elle est là. Le corps est là, normal. Elle n'a pas ce souci. Mais si elle gagne avec la souffrance qu'elle fait sur le soleil, avec l'écho, le soin de immobilier, tout ça là, vous voyez, ça elle va aller payer pour mettre, avoir des vergetures comme ça. Non, elle ne va pas faire ça. Elle ne va pas faire ça. Oh, les filles là qui gagnent l'argent là, qu'est-ce qu'elles font? Elles prennent l'argent là pour encore réinvestir sur eux-mêmes. C'est-à-dire qu'une fille qui part faire cette jacasse là, on fait la cotisation là, elle va pas penser prendre ça pour payer Raoujou pour conduire. Comme on a volé pour notre maîtresse ici. Elle va pas cotiser pour payer Raoujou. Hein. Qu'est-ce qu'elle va faire? Elle va aller repayer la bille nouveauté qui est sortie. Des collants qui sont sortis. Des chaussures. Des pommades. Des pour être encore éclatante. Pour qui? Pour une autre personne. Pas le gars qui a financé.
3: Après, c'est pour dire femme battante.
0: Oui. Yeah. Donc, c'est comme ça. C'est ce qui fait que nous, les hommes, arrivons à ça. Vous voyez? Donc, les hommes, là, c'est parce que peut-être la fille, là, il ne nous a pas expliqué le côté de la fille, là.
1: C'est lui. Moi, ce que...
0: Elle est bien. Elle fait tout. Et il était pas son premier. Oui. Mais, qu'est-ce qu'elle a fait? La dame, la fille, là, lui, il savait qu'il va laisser la fille là. C'est parce que c'est
3: pour un temps.
0: C'est, oui, c'est temporaire. C'est juste temporaire. Mais la fille, elle n'a pas pu analyser. C'est pour ça que vous voyez que nous insistons sur les filles. C'est elle qui devait analyser les hommes. Est-ce que ces hommes-là, c'est un temps, c'est passager, c'est temporaire? Oh non, c'est du sérieux. Si tu n'approches pas la personne, tu ne peux pas. Et ces filles-là, c'est les filles qui dénigrent ceux qui veulent venir. Elles peuvent dénigrer l'autre là qui veut faire du sérieux. Elle parle mal de lui. Alors elle-même là, elle n'est rien. Elle va se donner à l'autre. Demain, tu vas voir l'homme là que tu as dénigré bien avec sa voiture, avec tout ce qu'on peut dire, avec une autre fille. et tu vas regretter. Ou quand tu étais avec lui, avec Jacques, tu n'étais pas heureuse. Jusqu'à lui, il a trouvé, il est parti. Donc aujourd'hui, ces filles-là vont se dire que ce sont les hommes-là. Ce ne sont pas des hommes-là. Ce ne sont pas des hommes-là. Donc, notre monsieur, lui, je vais lui conseiller de chercher de l'argent. Oui. Même si la fille est fautive par rapport à les qualités, tout ce qu'il a dit, s'il veut l'avenir radieuse, je pense qu'il est obligé d'aller récompenser la fille là.
1: Si j'étais à la place de la fille, je ne veux pas accepter. Je vais quitter, hein, mais je ne veux pas accepter l'argent venant de ce monsieur.
3: Bien sûr.
0: Non. Et là, c'est là où une erreur aussi. C'est de son droit, en fait. Si je viens vers l'islam, c'est de son droit. Parce que ça peut arriver comme ça. De la même façon, ça peut arriver à une fille qui peut faire ça aussi à l'homme. Oui, une fille peut faire ça. Je ne vais pas parler de ça parce qu'on en parle toujours des hommes. Une fille aussi peut être avec toi. C'est ce qui se passe majoritairement. Sauf que les filles n'ont pas le courage de dire ce que le monsieur a dit.
1: Il est courageux.
0: Il a pu dire. Parce qu'il veut se libérer. Mais libérer, ce n'est pas avec la bouche. Il faut qu'il fasse avec l'action. Il accompagne.
1: Moi, il ne veut pas accepter.
0: Voilà.
1: Parce que j'ai ma dignité aussi. Et je. Pour lui dire.
0: Si tu repars maintenant. Ta dignité, elle ne reviendra plus.
3: Voilà.
1: Ouais, mais
0: ça, là, c'est déjà fait.
3: Imam, tu l'avais dit, sûrement que dans l'islam, c'est ça. Et là-bas, on parle du mariage. Ici, un homme qui parle comme ça, après ce qu'il a dit, c'est ça, il y a ça aussi. Il y a des hommes. Les hommes,
0: c'est pas de l'argent qu'il perd. Il donne, mais il n'a pas pu payer. C'est pour apaiser la situation.
3: Dédommager la vie.
0: Oui, dédommager quelque chose. Mais il ne peut plus reparler. Il peut ramener sa virginité. Il ne peut pas.
3: Et toutes ces années.
0: Oui. Elle était sous le soleil. Sous la pluie. Il est venu. Sa maman malade. Une personne malade, vous savez comment une maman. Elle faisait tout. Il ne peut pas payer ça. Donc au moins.
1: Le temps autre là.
0: Une reconnaissance. En faisant un geste symbolique, je n'ai pas de 100 000. Je dis,
3: lui-là, il a 100 000.
0: Oui, ce qui fait peut-être c'est un début, il pense qu'il a l'argent. Il doit quitter la fille là, comme ça.
1: Oui, c'est des fois aussi, et ces choses-là font que certains moments, les femmes n'ont pas ce désir-là, n'ont pas la facilité-là d'aider l'homme comme ça. Parce que tout ce qu'ils ont vécu ou bien tout ce que elles ont attendu des gens et tout bien ça sûr. Là ça ne peut plus leur motiver à pouvoir aider et son homme.
3: Les hommes sont des masos, sauf que
0: combien de femmes aident les hommes?
1: Non, je dis la femme.
0: J'ai jamais dit
3: l'homme d'aujourd'hui là. Imam, tu sais, une fille comme ça, une femme comme ça, sûrement que Imam ne peut pas laisser cette dernière partie. Parce que jamais. Imam, il sait.
1: Jamais, il sait.
3: Voilà.
1: Il connaît la valeur.
3: Oui, la relation, il sait ce que c'est. Mais c'est juste que toi, là où tu es, la pauvreté t'a aveuglé. Donc, comme c'est maintenant, tu as commencé par gagner un peu. Voilà, tu crois que tu es arrivé. Non, tu n'es pas encore arrivé. Aujourd'hui, les hommes matures, ils choisissent les femmes avec laquelle ils peuvent construire quelque chose. Toi, là où tu es, tu veux la fille avec...
1: Tu peux dépenser, tu peux faire
3: ta vie. Par contre, les hommes vrais, ils veulent construire quelque chose. Donc là, toi, tu as l'étape deux ou bien une. Donc on peut
5: il y a combien d'étapes
3: beaucoup. Donc là où non, parce que là où lui il est, tous les conseils, on peut le conseiller. Ça va rien donner. Même l'argent que l'imam dit de donner à cette dernière, il n'a pas. Parce que là où il est, le peu qu'il a sur son compte, c'est un prêt. C'est un petit prêt à la ficelle. Ça ne dépasse même pas 300 000. Parce que ce que le gars même a épargné ne dépasse pas 150 000. Tu vois ça? Donc, du coup, là où il est, il ne peut pas
5: le
3: faire.
5: Pas.
3: Donc, nous, on va te laisser. Va dire à la fille, si tu n'as pas le courage, écris un mot et envoie-lui ça. Et bon, bonne chance à toi. Mais ce que je dis, l'année prochaine, on est ici. Jusqu'à ce que tu vas changer de nom. C'est tout. Dis donc, je sais que ça ne va pas marcher. Adjoa que tu as rencontré sur TikTok et puis ça te fait de l'argent. Toi, tu ne peux pas payer un loyer de 100 000. Mais c'est ça que tu vas payer. Tu vas t'endetter pour rien. Mais vas-y, bonne chance à toi. Sûrement que la personne qui est destinée à cette fille, le temps est arrivé. Voilà. C'est pas par toi-même que tu dis que tu ne l'aimes plus. C'est le moment de laisser cette dernière rencontrer l'homme de sa vie. En fait, il y a des situations comme ça. Parfois, tu te dis que, oh, qu'est-ce qui m'est arrivé? Mais par contre, quelque chose qui t'est destiné est sur le point d'arriver. Donc, on doit libérer la route. Voilà. Donc, c'est un faux, il n'a qu'à quitter.
0: Sauf qu'il ne faut pas que la fille soit traumatisée.
3: Voilà. En plus, c'est sa première relation aussi.
0: Oui, c'est une fille comme ça. Ça va jouer sur elle. Elle va dire non, c'est pas possible.
5: C'est celle qui va nous écrire.
0: Je suis sûr que
3: la reine va la coacher.
0: C'est sûr qu'elle est, elle est timide. Celle-là, c'est une fille bonne, dressée. Une fille dressée par les filles de réseau. Donc, ce qui fait qu'elle sera traumatisée.
5: Ça, c'est vrai.
0: Il doit aller vers elle, parler avec elle. Tu vois, on n'est plus compatibles. C'est difficile comme ça, comme ça.
5: Elle va commencer à demander pardon. Qu'est-ce que j'ai fait?
0: Oui, oui. Pardon. Comme, non, elle n'est pas comme la reine. Hein. Et c'est eux-là qui pleuraient sous les palmiers d'Atier. Non.
5: La belle vie.
0: donc, je sais, mais...
5: La belle époque.
0: Je pensais que le monsieur doit aller vers elle. Ce ne serait pas facile. Mon frère, vas-y, parle avec elle. Mais... En rétribution, il y a quelque chose en rétribution. C'est sûr qu'il a trouvé, il a trouvé une fille.
5: Quand tu avais dit
0: c'est elle là qu'il a trouvé, qui trouble ses contacts. Au moins si il avait donné des choses aussi que celle-là faisait, qui n'était pas bien, et ce serait l'argument pour le pousser débarrasser. Mais il est peiné parce que c'était pas son goût, mais il a trouvé maintenant son goût.
5: Voilà.
0: Et maintenant, il doit se débarrasser de celle-là. Donc c'est quelqu'un qui a le cœur.
5: Il a trouvé son goût. Nous, les Ouessiatiques et Sinéné. Les verres, là. Tu dois faire quelque chose.
0: Oui.
6: Peut-être même que celle qu'il a trouvée là même ne le regarde pas.
5: Et c'est lui qui court derrière elle.
0: Oui.
5: Mais c'est ce que vous aimez, vous, les hommes.
3: Comme ça.
5: Les hommes sont comme ça. C'est ce qu'ils aiment.
0: Il a les moyens. Les filles en vont aller. Nos filles, maintenant.
3: On va l'éliminer.
0: C'est l'argent. Je ne dis pas qu'il n'y a pas les.
5: Il n'ira pas loin. C'est le début.
6: Oui.
5: Il me dit que.
3: 2027 n'est pas loin. C'est dans 3 mois. Nous, on est ici.
0: Oui, ça peut être une bonne relation aussi. Ou il y a des hommes aussi. Il y a nous, les hommes. Quand on trouve une fille trop facile aussi comme ça, on la traite comme ça.
5: Voilà.
0: Elle est trop facile. Elle est trop donnée. Toi, on n'a pas donné ta dot. On n'a rien fait pour toi. Tu viens, tu prends ça, maman, tu laves. Elle est malade, elle vomit, tu laves. Elle fait comme ça, tu fais comment? Il va trouver la faiblesse chez toi. Oui, c'est comme ça, quand vous vous donnez, les filles se donnent trop à nous les hommes, on profite de leur faiblesse aussi. Ainsi vice versa aussi. Hein. Si l'homme aussi se donne plus à la femme, on trouve une faiblesse. Alors, surtout les filles là, je ne vois pas pourquoi elles vont aller se donner à ce monsieur jusqu'à aller attendre sous la pluie. Comment ça?
3: À cause de nos gâteaux.
0: Pour quelle raison? Va chez toi. Va chez toi. Monte ta dignité. C'est la dignité là que les filles là ne connaissent pas. Et les conséquences sont terribles. Il faut être égoïste des fois.
5: Il faut être des djandjou comme
6: mais pas
5: faut...
6: trop égoïste.
0: Oui, j'ai dit, il faut. Non, l'égoïsme n'est pas bien. Oui. Mais je dis, il faut être égoïste des fois.
5: Penser à soi-même.
0: C'est-à-dire, il faut être fier de ce que tu as.
3: L'argent du déplacement, même, il ne dort pas. Moi, je n'ai pas les ailes pour venir chez toi. Hein.
0: Non, c'est ce que. Attends, c'est ce qui est aussi marrant. Ne montre pas à l'homme que tu as besoin de son argent de déplacement.
3: Oui, voilà. Je sais, mais toi, je parle de ce cas.
0: Quand vous faites, vous deux là, vous partagez la joie.
3: Quelle joie? Quelle joie?
0: Oui. Comment ça? Salut, c'est un
3: pic. Parfois, comment faire pour faire?
0: Peut-être la douceur là même, c'est vous qui profitez mieux.
3: Plus.
0: Il y a ça. Donc, si y a ça... Comme il ne te paie pas, mais l'homme, comme il prépare à être homme au foyer, il te donne ton déplacement. C'est comme ce que j'ai discuté sur le quai avant de venir tout de suite avec une fille, un monsieur qui a rencontré une fille. Ils se sont rencontrés juste 8 jours, la reine. 9 jours, pardon, il a dit. Quand la fille dit, on va se voir, le monsieur aussi n'a pas le temps, ils sont en train de faire. Quand ils se sont retrouvés, La fille dit qu'elle est esthéticienne.
3: Oh, oh, ça gâté.
0: Oui, elle est esthéticienne, coiffeuse ou tresseuse, quelque chose comme ça. Et vous savez ce qu'elle demande? Le monsieur, lui, il a voulu aller au sexe. Et la fille dit non, qu'elle a des problèmes. Lui ne demande pas les problèmes qu'elle a. Et elle veut d'abord raconter. Quel problème?
1: Une semaine.
5: Elle veut ça, alors.
0: Le monsieur est venu vers moi. Il dit, imam, comme tu aimes les émissions comme ça, je vais te dire, voilà ça. Et elle veut avoir des conteneurs.
6: Voilà.
0: J'ai dit, tu sais combien on va en conteneur? C'est-à-dire, il y a le conteneur qu'on appelle conteneur dernier voyage. C'est, on te dit 1,8 million. C'est 1 million. Peut-être que c'est 20 pieds, tu es dans les 800, environ 1 million. Mais pour arranger, faire tout ça, il faut 1 million. J'ai dit, il faut demander à la fille, là, elle-même, elle a combien? Quand tu rencontres un monsieur 9 jours, tu lui demandes de te, que tu veux ouvrir le salon. Et oui, en même temps.
5: Si le chef
0: là. Ça, c'est combien?
1: Maintenant, le monsieur qui veut aller au CES,
5: c'est
1: quoi la chose?
5: Lui, c'est pas
0: bon.
3: c'est normal.
0: Oui,
6: c'est normal.
0: Pourquoi vous comprenez pas ça? Quand vous commencez une relation, je suis désolé. Vous savez que c'est ça.
6: Voilà.
0: Vous savez que c'est comme ça.
3: C'est écrit.
0: Parce que vous devez procurer de la joie et procurer de la douceur.
5: Le comportement, ils viennent parce qu'ils ont vu quelque chose.
0: Au début. Mais vous ne pouvez pas commencer. Tu lui demandes ce que ton père même ne peut pas te faire.
6: Il ne peut pas te faire.
0: Payer conteneur.
3: Mais pourquoi toi tu me demandes ça?
0: Donc il faut garder ça. Donc, comme vous savez, oui, jusqu'à ce que vous arrivez au mariage.
5: C'est donnant-donnant.
0: Oui. Non, si c'est donnant-donnant.
3: On attend sur ça directement.
0: Ton truc là vaut 1 million. Voilà. Vous savez,
6: il y a quoi,
5: quand tu fais simple là, c'est autre chose. Mais là, quand on te fait les positions, tu dois payer pour les positions.
0: La reine. La reine. Pour que cela arrive à 1 million, au-delà de 1 million, c'est la dignité là que je demande aux filles, voilà. C'est-à-dire au mariage.
5: C'est payant.
0: Voilà. Non.
5: Tout est payant.
0: Il faut de nos jours là, tout ça. Au moment, si tu conserves ça, il peut même dépenser plus de 1 million. Oui, si tu conserves ça.
6: Peut-être
0: mais
6: après.
0: Mais comme tu dois le donner.
5: Production crapaud, on fait du 300 000.
0: Quand tu dois donner à monsieur X et donner à monsieur Y, parce qu'il n'est pas ton premier homme. Tu en es passé par où, tout, avec ça. Pourquoi ces gens-là ne t'ont pas fait le conteneur? Moi, je commence à décortiquer les choses. Pourquoi les autres n'ont pas fait le conteneur? Donc, si elle donne ici, la personne ne fait pas conteneur.
3: Elle
0: vient.
5: En ce moment, il était en apprentissage. C'est quelqu'un qui a payé l'apprentissage.
0: Tu vois?
5: À la fin, quelqu'un peut le conteneur.
0: Voilà.
5: Quelqu'un
0: veut le conteneur. Celui qui a payé l'apprentissage, là, si tu veux la valeur d'un million, là, il faut rester avec lui. C'est ça, malheureusement.
5: Non, mais.
6: Tu n'arrives pas à donner le sexe. Maintenant, que c'est pour que si on te fait conteneur, là, tu vas rester.
5: C'est pour ça que je te dis.
1: Maman, moi, toi, tu peux venir vers moi. Tu ne connais pas mon problème. Tu veux sexe.
6: C'est peut-être après le sexe, là. Que tu
5: c'est pour ça, les filles. Les filles exigent de manger avant d'aller. Au moins, tu
0: as. C'est pas fini. Avant de finir, vous savez, le jour là, bon, pour les rencontres, la jeune fille a demandé que le monsieur
5: il est devenu imam Gbere.
0: Le monsieur a demandé tu manges quoi? La fille a dit
5: elle doit manger avant.
0: Oui, c'est lui-même qui a. Au moins lui, il est intelligent. Il a demandé poulet. Tu manges quoi? Parce que je vais venir.
5: C'est frites poulet.
0: Dit, voilà, frites poulet.
5: C'est ce qu'elle mange.
0: Voilà. Et tout voulait, comme le monsieur est précipité, il se précipitait pour aller
5: payer. On est de
0: elle n'a pas envoyé vocal, qui n'a pas à côté.
5: On est même pas de terrain.
0: En payant tout poulet, voilà. Le monsieur, oui, l'a emporté pour la fille.
5: Voilà. Alors, et on te donne 5 000 à la fin.
0: Avec une boisson que la fille n'a pas demandé. Il est venu, la fille qui demande conteneur s'énervait que où sont les autres. Il y a quoi? Je t'ai fait encore vocal, mais j'étais sur moto, moi j'ai la moto. Je conduisais. La fille demandait qu'il doit encore amener 2 charamas.
5: Ça, c'est pour le soir et le lendemain. Plus,
0: ça
5: plus
0: marche.
5: 5 minutes de déplacement après les positions.
0: Oui. Maintenant, lui, il fait poulet. Peut-être demi-poulet. Il est dans les entours de 3 000, 5 000. Hein?
3: Il est le charmant.
0: Moi, j'ai demandé au gars. Mais là, quand vous êtes partis là, elle a pu manger au moins ça. Il dit manger où? Elle est partie avec.
5: Ah, encore une fois. C'est quand tu es à la maison là. Tu t'assois à terre.
3: Tu manges à la maison.
0: Non, c'est la dignité là que les filles n'ont pas.
5: C'est ça. Et tu te dis, ah, ça n'a pas été facile, mais au moins. Tu es revenu avec quelque chose.
0: C'est la dignité là que les filles n'ont pas.
5: Vraiment, mais de et, grâce.
0: Et sacré.
5: Ok, c'est fini. Je pense que tout le monde a donné son point de vue par rapport à cette histoire. Tu la libères comme tu peux. Babine a proposé écrire ou la voir en direct. Mais j'ai aimé la partie d'Imam. Tu l'as dédommagé pour toutes ces années. Tiens, tu penses que là, t'es avec malade jusqu'au décès, là, c'est parti. Hein? Toutes les positions, là. Tu penses que c'est cadeau? Faut dédommager.
6: Voilà. Ouais.
5: Bon, je sais qu'il va pas donner. Hein.
0: Non.
5: Je sais qu'il va
0: Est-ce
5: pas
0: que
5: donner.
0: Ça va voilà. être compatible.
5: Merci non. donc.
7: Oh, non.
5: Pour le moment, la fille a le cœur brisé, attends. Donc ça va pas marcher avec ton frère. Il faut qu'elle guérisse d'abord. Avant non. de se relancer.
6: Non, peut-être que son frère va la...
0: Non,
5: c'est
0: non,
5: toi qui veux le numéro ou c'est pour moi?
0: Ça ne peut pas marcher.
5: Merci de nous avoir suivis. Il est l'heure, merci à tous. Merci de nous avoir suivis. On se donne rendez-vous la semaine prochaine. Bonsoir.

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1: Il est 17h.
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4: Il est 18h.

0: Mesdames, messieurs, bonsoir. C'est l'actualité en continu sur Canal FM, la radio de la nouvelle génération. C'est un plaisir de vous retrouver pour cette nouvelle tranche d'information consacrée à l'actualité nationale. Il est 18h passé de quelques secondes ici dans notre studio et la même heure dans le canton de Mango dans la préfecture de Loti. Vous êtes à l'écoute de la grande édition du soir de Canal FM. Vous êtes en direct et voici le sommaire. Le président de l'Assemblée nationale, le professeur Kwame Selom Klassou, a reçu hier à Lomé la chargée d'affaires de l'ambassade du Royaume du Maroc, Keoula Nzuka, au menu de leurs échanges, les relations bilatérales entre le Togo et le Maroc, ainsi que le rôle des parlements dans le renforcement des liens entre les deux pays. Nous y reviendrons à l'ouverture de cette édition du soir. Une innovation au service des infrastructures routières. Le laboratoire Tropical Engineering Consult a présenté hier aux médias les résultats d'une étude consacrée au basmatique, un matériau qui promet d'améliorer la viabilité, les performances et la durabilité des infrastructures routières. Quels sont ses atouts et ses perspectives d'utilisation? Éléments de réponse dans ce journal. 50 ans après sa création, quel bilan pour les hameaux? L'école africaine des métiers de l'architecture et de l'urbanisme, la question est au cœur des activités marquant le jubilé d'or de l'institution. Lancée hier, les festivités se poursuivent jusqu'aujourd'hui avec des panels de discussion et d'autres activités commémoratives. Nous ferons également le point sur cette célébration dans cette édition. Et puis du sport pour refermer cette édition du journal du soir sur Canal FM, Maxime Akakpo nous présentera l'actualité sportive. Mesdames et messieurs, voilà pour le sommaire. Le développement de ces titres, c'est dans quelques instants. Restez à l'écoute de Canal FM.
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0: Monsieur et dames, bonsoir. Très ravi de vous savoir à l'écoute de la grande édition du soir de Canal FM, la radio la plus écoutée de Lomé. Encore une fois, bonsoir et merci pour votre fidélité d'écoute. Je viens de vous le dire dans les titres, le président de l'Assemblée nationale, le professeur Kwame Selom Klassou, a reçu en audience ce mardi 13 octobre 2026, Madame Keoula Nzuka, chargée d'affaires de l'ambassade du Royaume du Maroc au Togo. Cette visite de courtoisie intervient suite à la prise de fonction de la nouvelle chef relation d'amitié, de fraternité et de coopération qui lie le Togo et le Maroc. Au menu des échanges, le renforcement des relations bilatérales et surtout le rôle de la diplomatie parlementaire dans le rapprochement des deux peuples. Les deux personnalités ont souligné l'importance des échanges entre parlementaires pour favoriser le dialogue, le partage d'expériences et le renforcement des capacités institutionnelles. Voici ce qu'a déclaré à l'issue de l'audience la diplomate marocaine Keoula Nzuka.
2: J'ai été très honorée d'être reçue par le président de l'Assemblée nationale de la République du Togo. Cette rencontre a été l'occasion de lui transmettre les salutations de respect du peuple marocain et des hautes autorités du Royaume du Maroc. Tous deux, nous avons salué l'excellence des relations bilatérales, de fraternité, de solidarité, de coopération fructueuse et mutuellement bénéfique entre nos deux peuples, et ce sous l'impulsion de Sa Majesté le Roi Mohamed VI, que Dieu l'assiste, roi du Maroc, et Son Excellence le Président du Conseil, Son Excellence Monsieur Fornia Simbé. Enfin, nous avons échangé sur le rôle crucial que joue la diplomatie parlementaire en tant que pan essentiel de discussion, d'échange, de renforcement de capacités entre les deux peuples frères marocains et togolais, et ce à travers leurs élus respectifs.
0: Keoula Nzuka, chargée d'affaires de l'ambassade du Royaume du Maroc au Togo que vous venez d'écouter. Il faut le rappeler que le Togo et le Maroc entretiennent une coopération multiforme tant sur le plan politique, économique, financier, universitaire et technologique. L'ouverture de l'ambassade du Maroc à Lomé en octobre 2021 a donné un nouvel élan à ce partenariat. J'en parlais dans les titres. Bonne nouvelle pour les acteurs qui travaillent dans la construction des infrastructures routières. Une innovation s'annonce et c'est l'amélioration du sable argileux par le polymère basématique. Les sables argileux sont souvent écartés de la construction des routes, mais avec cette nouvelle donne, ces sables sont stabilisés et deviennent utilisables en couches d'assises de chaussées. Le laboratoire Tropical Engineering Consult, Trek, trois fois certifié, vient de procéder à une étude études sur le basématique. Les résultats présentés hier en conférence de presse par le laboratoire ont été très encourageants. Ainsi, le basématique se présente comme une matière qui offre de la viabilité, la performance et la durabilité aux infrastructures routières. Franck Cédreau, il est le promoteur et PDG de la compagnie basématique. Nous l'écoutons.
3: Aujourd'hui, nous connaissons les difficultés que nos ingénieurs dans les BTP, dans les travaux publics ou dans la construction civile y sont. Et ça nous donne quand même eu la peine de venir à leur aide pour sauvegarder les infrastructures que chaque pays se démerde quand même à concevoir et pour donner une longévité à cette voie, y compris les pistes rurales, y compris les voies urbaines, y compris aussi les voies express. Basématique, c'est une nouvelle technologie que nous conseillons à tout le pays ou toutes les entreprises en BTP. Basématique a plusieurs avantages. Tout d'abord, comparons avec la méthode conventionnelle. Utilisant basématique, vous pouvez avoir quand même un coût aussi un peu bas de 30% comparé avec la méthode conventionnelle. Basematique assure au moins 50% quand il s'agit de la maintenance. Ça s'engage à donner un coût plus bas sur la maintenance.
0: Franck Cédreau, promoteur et PDG de la compagnie Basematique, que vous venez d'écouter. Avec les résultats de l'étude, on note que le basématique offre des avantages aux usagers, les professionnels en ingénierie de la construction routière. Israël Mama, docteur ingénieur génie civil et consultant à Trek, pour des précisions.
4: Le basématique permet de faire 30% d'économie sur le budget des travaux routiers comparé à la méthode ou bien aux routes asphaltées ou bitumées qu'on a l'habitude de faire couramment. Et dans un second temps, ça se situe au niveau de la sécurité ou de la protection des utilisateurs ou des manipulateurs de ce produit, puisque c'est un produit qui est non corrosif et c'est un produit qui est non toxique. Il est sans effet néfaste sur notre environnement. Comme recommandation, après le respect des spécifications technique du CEBTP, nous pouvons dire que le matériau composite dosé entre 2 et 2,5% de basématique a les aptitudes nécessaires à être utilisé en couche de fondation pour les classes de trafic T1 à T5 des assises de chaussée. Tandis que le dosage fait entre 3 et 4% de basématique sont utilisés ou bien ont les aptitudes nécessaires à être utilisés en couche d'assises de chaussée, notamment en couche de fondation et en couche de base.
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0: Des métiers de l'architecture, de l'urbanisme et IAMO célèbre ses 50 ans d'existence. Dans le cadre de ce jubilé d'or, l'établissement organise une série d'activités. Hier, une rencontre d'échange a réuni anciens cadres de l'école, des anciens étudiants et des apprenants actuels autour du parcours de l'institution et des défis de l'urbanisme en Afrique. Deux panels ont marqué les discussions. Le premier, consacré au thème l'IAMO 50 ans après, a permis de revenir sur la naissance de l'école, son évolution et le chemin parcouru depuis sa création. Les échanges ont également porté sur son rôle dans la formation des professionnels de l'architecture et de l'urbanisme sur le continent. Docteur Malam Awakrou, il est le directeur général de l'IAMO.
5: 50 années d'existence, ce n'est pas 50 jours. Et en 50 ans, l'IAMO a formé environ 4000 architectes, urbanistes et gestionnaires urbains. L'IAMO contribue fortement à la construction des villes et territoires. Aujourd'hui, l'IAMO compte 15 pays et les 4000 formés sont disséminés dans les 15 pays membres de l'IAMO. L'IAMO nourrit de nouvelles ambitions. Parmi ces ambitions, il y a déjà le lancement de l'école doctorale. Alors, après 50 ans de formation des ingénieurs du niveau Bac plus 5, des architectes, des urbanistes et des gestionnaires urbains, l'IAMO aujourd'hui a franchi un autre cap, n'est-ce pas, celui de former des docteurs en architecture. C'est la première école doctorale en architecture dans toute l'Afrique. Donc, aujourd'hui, c'est le lieu partenaires de se féliciter de ce lancement de l'école doctorale. Et je pense que d'ici 3 ans, 4 ans, nous aurons les premiers docteurs en architecture qui sont formés ici à Léam. Cette célébration, c'est d'abord faire un regard rétrospectif sur les 50 années passées, faire le bilan donc de ces 50 années passées et de nous projeter effectivement sur les années à venir. Alors le bilan va nous permettre effectivement de voir le haut et le bas, n'est-ce pas, du Léamo, et ça nous permettra effectivement de voir quelle orientation, n'est-ce pas, nouvelle qu'on doit donner effectivement à la formation à Léamo.
0: Docteur Malam Awaku, directeur général de l'EAMO, que vous venez d'écouter. Le deuxième panel a porté sur les villes nouvelles en Afrique. Les intervenants ont échangé sur les moyens de repenser les espaces urbains face aux besoins croissants des populations et aux défis du développement des villes africaines. Aurélien Dibancha, membre de l'Ordre des architectes du Congo, ancien élève de l'EAMO.
6: L'histoire de l'Afrique nous montre que toutes nos villes, avant qu'elles ne s'appellent villes, étaient des villages. Et par rapport à la pression des démographie que nous vivons aujourd'hui, ça, si vous passez en revue toutes les villes africaines, elles présentent pratiquement les mêmes mots. Vous constaterez par exemple le noyau central qui est le centre-ville est toujours nanti. C'est là où vous trouverez que les voies sont bitumées. Vous allez à l'intermédiaire entre le noyau et la périphérie, vous allez constater que vous commencez à compter les voies où vous pouvez prendre, vous pouvez passer avec vos véhicules et plusieurs voies qui ne sont même pas encore aménagé. Et quand vous allez maintenant à la périphérie, c'est là où vous avez pratiquement le laisser-aller. C'est-à-dire que tout pour le peuple, le gain pour le peuple. Donc nous devons repenser nos villes tout simplement en lui apportant un cachet originel. Nous, architectes, urbanistes, gestionnaires urbains, les acteurs du cadre de vie, nous connaissons ça. Il faut viabiliser les espaces qui ne sont pas encore viabilisés en ce moment. Il faudra aussi peut-être passer à la densification parce que vous allez vous rendre compte qu'on a des poches dans nos villes qui sont encore vides. Mais nous nous permettons d'aller faire l'étalement. L'étalement, c'est ce qui se passe à la périphérie. L'étalement nous coûte excessivement cher parce qu'il faut amener l'eau, il faut amener l'électricité. C'est des coûts énormes. Et quand un État, un pouvoir n'a pas ses moyens, ça commence à jouer sur les moyens, même la stratégie politique de l'État.
0: C'était Aurélien Dibancha, membre de l'Ordre des architectes du Congo, ancien élève de l'EAMO que vous venez d'écouter. Nous allons observer une petite pause et juste après, on revient pour la suite de cette édition du soir de Canal FM.
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6: La page sportive, le rêve s'est brisé, battu d'entrée par le Ghana. Le Togo n'a pas relevé la tête pour sa deuxième sortie ce mardi 13 octobre au stade du 4 août de Ouagadougou. Les éperviers du 7 se sont inclinés 0 but à 1 face au Burkina Faso, pays organisateur, pays hôte donc. Une seconde défaite en deux matchs qui élimine déjà le Togo. Tout juste offensivement, les poulains de Maurice Noutoudjian quittent la compétition par la petite porte sans avoir marqué le moindre but. Le Burkina Faso, lui, se relance dans la course à la qualification devant son public. Voici ce que le sélectionneur des éperviers U17, Maurice Noutoudjian, a dit à la fin du match.
7: La leçon qu'on peut tirer, tout simplement, est que timoré au départ par rapport au Ghana et aujourd'hui, on se retrouve un peu émoussé physiquement en deuxième partie, puisque le Burkina a pris les balles à son compte dès l'entame de la deuxième partie où le garçon a fait tous ses efforts physiques. On n'a pas su asseoir le jeu pour pouvoir le déranger. Donc, on a su défendre jusqu'à ce qu'arrivé un moment, on a claqué. Surtout à la sortie de l'un de nos défenseurs centraux. Sous blessure, la défense a été laissée pour compte et puis ce but-là est arrivé. D'habitude, nos préparations ne sont pas bonnes enfants. Et c'est vrai quelque part que lorsque vous vous engagez dans une compétition, il y a des préalables qu'il faut faire pour ne pas se retrouver dans l'improvisation. Et spécialement cette année, les choses ne sont pas très bien. C'est vrai qu'arrivé un moment, la fédération et le ministère, même une société, mais était au chevet de cette sélection U17 pour organiser une compétition de grande envergure sur tout le territoire. Mais en fait, il faut pas regarder les compétitions des jeunes là. On est qui donne la chance à un enfant de faire 3-4 matchs au cours d'une année et prétendre prendre ce garçon pour faire des compétitions de haut niveau. Les compétitions de ce genre, une coupe de ce genre ne remplace jamais une compétition à proprement parler.
6: Déjà éliminé, le Togo se projette quand même sur le troisième match contre le Bénin. Nous retrouvons son sélectionneur de l'équipe U17, Maurice Noutoudjian.
7: Je crois que déjà le Togo pouvait prendre le dessus sur le Bénin. Ce n'est pas chose facile. Nous, dans un bon état d'esprit, parce qu'on a parlé aux garçons pour leur dire, voilà, rien de leur faute, c'est parce qu'il y a une organisation qui n'a pas été parfaite et totale au niveau de Lomé. Ça qui fait qu'aujourd'hui, on se retrouve dans cette situation de ne pas s'en prendre, qui que ce soit, mais de s'armer de confiance et de boxer pour ce match qui va arriver, pour sauver l'honneur, pour leur carrière, parce qu'il peut arriver qu'un scoop peut choisir, peut déceler un talent et l'associer à quelqu'un. Donc, se donner à fond au cours de ce match, surtout pour l'honneur du pays, on ne peut pas rentrer au pays sans victoire ni maintenir, ça serait horrible pour notre sélection.
6: Des éperviers U17, parlons même de l'équipe A. On connaît désormais le programme de la duo confrontation entre le Togo et l'Algérie. Nous parlons des éperviers du Togo, l'équipe nationale. La Confédération africaine de football a officialisé le calendrier de la 3e et 4e journée des éliminatoires de la CAN pour Omoja 2027. Les deux sélections vont se retrouver deux fois en 4 jours. Le match aller se jouera le samedi 14 novembre 2026 à 19h GMT. Les éperviers se déplaceront au stade Hocine Aït Ahmed de Tizi Ouzou en Algérie pour défier les Fennec. Le match retour, c'est 4 jours plus tard. Le mardi 17 novembre à 16h GMT, les hommes de Patrice Neveu recevront l'Algérie au stade Kégué à Lomé. C'est une double confrontation décisive dans le groupe I. Après deux journées, le Togo totalise 3 points avec une victoire contre le Burundi à Lomé et une défaite en Zambie. Tout va se jouer donc face à l'Algérie pour les deux places qualificatives pour la phase finale. Une affiche que Patrice Neveu avait déjà qualifiée de très importante, tout en rappelant que l'Algérie reste une grande nation de football africain, mais que le Togo jouera carrément sa chance.

0: Eh bien, mesdames et messieurs, nous sommes ainsi arrivés à la fin de cette édition du soir de Canal FM avec ces dernières informations consacrées à l'actualité sportive. Merci pour votre fidélité d'écoute. La rédaction vous donne rendez-vous demain matin sur la 93.5 FM pour d'autres points de l'actualité. En attendant, nous vous souhaitons une agréable soirée et bonne suite de programme sur Radio Canal FM. Prenez soin de vous et de vos proches, car il n'y a qu'une seule vie et chaque jour est une vie. Pour votre méditation, retenez tout simplement ceci. La mort n'est pas la pire chose de la vie. Le pire, c'est ce qui meurt en nous quand on vit. La mort n'est pas la pire chose de la vie. Le pire, c'est ce qui meurt en nous quand on vit. N'oubliez surtout pas de vous entourer de personnes heureuses et positives, car le bonheur se partage aussi. Mesdames et messieurs, merci encore une fois pour votre fidélité d'écoute. Excellente soirée à toutes et à tous et bon suivi de programme sur la 93.5 FM, Canal FM, la radio la plus écoutée de Lomé.
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2: Info chez vous, la troisième édition de la journée. Bonsoir et bienvenue. À la une de l'actualité, ce soir, le Mali comptait plus de 322 000 réfugiés et demandeurs d'asile au 30 septembre dernier, ainsi que plus de 414 000 déplacés internes selon les chiffres présentés lundi à Genève à la 77e session du comité exécutif du HCR. En Côte d'Ivoire, plusieurs partis politiques d'opposition demandent aux autorités l'ouverture d'un dialogue sur l'architecture du futur organe électoral du pays. Vous en saurez un peu plus dans le courant de cette édition. En Guinée, la chaîne judiciaire perturbée par une grève jusqu'à nouvel ordre. Des huissiers de justice, ils protestent contre l'incarcération de deux de leurs confrères, dont le président.
3: Les huissiers de justice ne se sentant pas en sécurité dans l'exercice de leur profession ont estimé qu'il serait commode et nécessaire de suspendre le temps pour nous d'avoir toutes les garanties possibles nous permettant d'exercer notre profession en toute sécurité.
2: À suivre également dans la seconde partie de ce journal, le dossier de la rédaction, l'invité et l'actualité des sports. Moustapha Seck à la partie technique, Maudou Diouf au streaming.
4: Sylvie Ouedraogo.
2: Et nous débutons ce journal en Côte d'Ivoire où plusieurs partis politiques d'opposition écrivent au Premier ministre pour demander l'ouverture d'un dialogue sur l'architecture du futur organe électoral. Cette correspondance s'inscrit dans le prolongement de plusieurs consultations menées par les partis et groupements de l'opposition à la suite de la présentation par le Premier ministre Robert Beugré Mambé des grandes orientations du futur organe électoral. Les précisions avec notre correspondant à Abidjan, Marcel Ariston Blé.
5: Au départ, l'opposition semblait s'attendre à une véritable concertation au cours de laquelle les différentes formations politiques auraient pu formuler leurs propositions, faire valoir leurs observations et contribuer à la définition de l'architecture de cette nouvelle institution. Cependant, elle a rapidement eu le sentiment d'assister davantage à une communication de l'exécutif sur un dispositif déjà envisagé car une consultation susceptible d'influencer réellement les décisions finales. Or, à la suite de la dissolution de la commission électorale indépendante, le gouvernement avait affiché sa volonté de mettre en place un organe ouvert, inclusif et capable de répondre aux aspirations des Ivoiriens. C'est précisément sur cette promesse que l'opposition entend désormais s'appuyer pour réclamer une participation effective à l'élaboration du nouveau mécanisme électoral. Au fond, l'enjeu dépasse la seule question de l'architecture institutionnelle. Il s'agit de créer les conditions d'une confiance partagée dans l'organisation des prochaines échéances électorales, car dans un contexte politique marqué par des contestations récurrentes de la crédibilité de l'organe électoral, la légitimité du futur dispositif dépendra également de la perception que les acteurs politiques au rang de son impartialité. L'opposition peut obtenir des avancées, mais rien ne permet à ce stade d'affirmer qu'elle parviendra à imposer l'ouverture d'un dialogue politique dans les conditions qu'elle souhaite. À l'exception du PDCI-RDA, qui dispose d'une représentation parlementaire significative, les autres formations de l'opposition ne disposent que d'un nombre limité de députés, tandis que le RHDP bénéficie d'une majorité parlementaire. Toutefois, le rapport de force ne se limite pas à l'hémicycle. L'opposition pourrait tirer avantage d'une démarche collective associant les différentes formations politiques ainsi que des organisations de la société civile favorables à une réforme consensuelle du système électoral. Une telle mobilisation renforcerait sa capacité et donnerait davantage de poids à ses revendications. Marcel Ariston Blé, Abidjan, pour la West Africa Democracy Radio.
2: Direction le Niger, l'avocat et activiste Maître Abdourahmane Lirouane, condamné par la justice hier mardi. Il était jugé devant le tribunal de grande instance hors classe de Niamey. Les précisions avec Yacouba Abiboulaye.
6: Maître Abdourahmane Lirouane a été reconnu coupable de diffusion de données de nature à troubler l'ordre public. C'est une de ses publications sur les réseaux sociaux qui a été mise en cause. Il évoquait des divisions au sein de l'armée. Le tribunal de grande instance hors classe de Niamey l'a condamné à un an de prison ferme et a payé une amende de 2 millions de francs CFA. Le juge n'a pas suivi les réquisitions du ministère public qui demandait 5 ans d'emprisonnement et une amende de 5 millions en vertu de l'article 31 de la loi sur la cybercriminalité. Le collectif d'avocats de Lirwan Abdrahman déplore la décision du tribunal et annonce qu'il fera appel. La défense contexte aussi la procédure avant et après son interpellation le 21 septembre dernier. La décision de la juridiction d'appel est attendue le 28 octobre prochain. L'avocat activiste Abdrahman Lirwana a été reconduit à la maison d'arrêt de Niamey. Les ONG de défense des droits humains ne cessent de dénoncer une répression des voix critiques au Niger depuis la prise du pouvoir par les militaires en juillet 2024. De Niamey, Yacouba Abibulaye, pour la West Africa Democracy Radio.
2: Le Niger toujours qui dénonce cette fois l'expulsion par la France de deux de ses agents déclarés persona non grata en septembre. Niamey qualifie cette décision, je cite, d'acte d'ingratitude grave et inacceptable. Fin de citation. Selon le ministre nigérien de la Justice, l'un des agents expulsés avait été blessé en 2014 lors d'une mission menée avec l'armée française. Cette affaire intervient dans un contexte de forte tension diplomatique entre les deux pays depuis le coup d'État de juillet 2023. Poursuivons l'actualité, cette fois-ci en Guinée, avec la grève jusqu'à nouvel ordre des huissiers de justice. Ils protestent contre l'incarcération de leur président honoraire, Maître Sory Daouda Camara, et un de leurs confrères. Ils dénoncent également le manque de garanties nécessaires à l'exercice de leur profession. À Conakry, retrouvons Tcherno Alpha Ibrahima Baldé.
7: Depuis lundi, aucune décision de justice n'est rendue à cause de la grève de la Chambre nationale des huissiers de justice de Guinée. Ils protestent contre la détention de deux de leurs confrères, dont leur président. Les huissiers de Guinée disent regretter le rejet de la demande de mise à liberté provisoire formulée par les avocats des prévenus devant la CRIEF. Maître Jean-Pépé Biavogui, secrétaire général de la Chambre nationale des huissiers de justice de Guinée.
3: Nous avons été désagréablement surpris de les voir maintenus en détention. Et nous avons aussi pensé, et c'est un principe chez nous, que la liberté est le principe et que la détention, c'est le contraire.
7: Les huissiers réclament également des garanties pour exercer librement leur profession. Ils expriment leurs inquiétudes face aux conséquences de cette situation sur le fonctionnement de la justice.
3: Les huissiers de justice ne se sentant pas en sécurité dans l'exercice de leur profession ont estimé qu'il serait au moins et nécessaire de suspendre le temps pour nous d'avoir toutes les garanties possibles nous permettant d'exercer notre profession en toute sécurité. Ceci dit, nous maintenons le mot d'ordre de débrayage jusqu'à nouvel ordre.
7: En attendant la réponse du gouvernement, les avocats guinéens demandent l'implication du ministre de la Justice dans la résolution de cette crise qui affecte depuis quelques jours le système judiciaire. De Conakry, Tcherno Alpha Ibrahima Baldé pour la West Africa Democracy Radio.
8: WADA, nous sommes où vous êtes.
2: En bref, sachez que le Mali comptait 322 584 réfugiés et demandeurs d'asile au 30 septembre 2026, ainsi que 414 524 déplacés internes, selon les chiffres présentés lundi à Genève à la 77e session du comité exécutif du HCR. Le pays recensait également 90 648 rapatriés, tandis que 343 091 Maliens vivaient comme réfugiés à l'étranger. Par rapport au mois d'août, le nombre de réfugiés et de demandeurs d'asile accueillis au Mali a augmenté de 5 396 personnes. Cette situation s'inscrit dans une crise humanitaire persistante au Sahel central, où près de 4 millions de personnes étaient déracinées au Burkina Faso, au Mali et au Niger, selon le HCR le 9 octobre. Le Mali, toujours, c'est un calme précaire qui règne dans la localité de Kourimalé, frontière à la Guinée. La mort d'un jeune homme lors d'un contrôle de police le week-end a provoqué des manifestations. Les protestataires dénoncent ce qu'ils qualifient de nouvelles bavures policières. La tension est montée d'un cran car un peu plus tôt, à Bamako, les policiers ont été impliqués dans un incident similaire. Les précisions avec Aliou Cham.
9: La victime est un jeune homme âgé d'une trentaine d'années et employé comme gardien sur un site d'orpaillage. Selon des sources, il s'y rendait sur son lieu de travail à moto avec une passagère quand il a été interpellé par des policiers. Le contrôle aurait notamment porté sur la vignette de sa moto. Après un refus d'obtempérer, la situation aurait dégénéré et les agents auraient ouvert le feu sur lui. Le jeune homme est mort des suites de ses blessures. Sa passagère blessée a été transférée à Bamako pour recevoir des soins. Le lendemain, des manifestants sont descendus dans les rues. Des feux ont été allumés, le marché hebdomadaire n'a pas pu se tenir et les commerces sont restés fermés. La police a procédé à des tirs de sommation. Plusieurs blessés sont signalés et certaines sources font état d'un second décès et de nombreuses arrestations sans confirmation indépendante à ce niveau. La situation qualifiée de bavure policière intervient une semaine après la mort à Dialakorodji près de Bamako d'un homme écrasé par un véhicule de police lors d'un cortège de mariage. Là aussi, on parle d'un refus d'obtempérer. Pour l'heure, les autorités n'ont pas communiqué sur ces deux affaires. Aliou Cham, Bamako, West Africa Democracy Radio.
2: Au Bénin, l'état-major des armées à la rencontre des familles des soldats morts ou portés disparus lors d'opérations de lutte antiterroriste dans le pays. Le commandement militaire béninois veut renforcer son dispositif d'accompagnement social en faveur des familles de ses militaires. Plus de détails avec notre correspondant à Cotonou, Aziza Damsoulé.
10: Depuis le 6 octobre dernier, une mission militaire conduite par le colonel-major Sassima Tchankpega parcourt plusieurs départements du sud et du centre du pays. L'officier chargé de la coordination des procédures d'accompagnement des familles des militaires décédés ou blessés au combat et son équipe rencontrent ces dernières. L'objectif de l'état-major des armées est de les informer sur le mécanisme d'assistance, actualiser leurs dossiers administratifs et consolider leurs liens de solidarité avec l'institution militaire. Les séances d'échange permettent aussi de recueillir les préoccupations des ayants droit. Après une première phase menée dans les garnisons du Nord, la deuxième étape concerne 8 départements. Ce sont les collines, le Zou, l'Ouémé, le Plateau, le Mono, le Koufo, l'Atlantique et le littoral. Pour le colonel-major Sansima Tchankpega, cette démarche traduit la volonté du haut commandement militaire de ne pas oublier les familles des militaires en cas de disparition de ces derniers au front. Depuis le début de cette crise sécuritaire dans le Nord Bénin, plusieurs soldats ont été tués et d'autres portés disparus. L'État accompagne leurs familles financièrement. Une enveloppe leur est remise chaque année pour leur garantir une vie sociale stable. Les enfants des militaires tombés au front sont également exemptés des frais de scolarité. Cotonou, Aziza Damsoulé pour la West Africa Democracy Radio.
2: L'actualité, c'est aussi cette information. Dans un peu plus de 2 mois, l'Organisation des Nations Unies aura un nouveau secrétaire général. Le Conseil de sécurité de l'ONU continue d'apprécier les candidatures avec des votes indicatifs. Pour le moment, les résultats ne sont pas encourageants pour l'ancien président sénégalais Macky Sall, seul candidat ouest-africain en course. Plus de détails avec Sani Moumouni Seibou.
11: Au 5e vote indicatif des 15 membres permanents et non permanents du Conseil de sécurité de l'ONU, il y a quelques jours, l'ancien président sénégalais Macky Sall a recueilli 5 voix favorables et 10 défavorables. Macky Sall ne cesse de perdre du terrain. À noter que chaque candidat fait l'objet d'un bulletin à 3 cases. Les différentes catégories sont « encourage »,« décourage » ou « sans opinion ». Les scores qui ne sont jamais rendus publics ont pourtant fuité peu après le scrutin tenu il y a une semaine. Le 29 septembre dernier, Macky Sall avait déjà eu 5 soutiens, mais 9 avis défavorables et une abstention. Le seul membre du Conseil de sécurité qui hésitait encore a donc basculé contre lui. C'est la costaricienne Rebecca Greenspan, ancienne secrétaire générale de la Conférence des Nations Unies sur le commerce et le développement, qui arrive en tête pour la 4e fois. Elle totalise 9 voix favorables et 6 défavorables. Pour être recommandé à l'Assemblée générale, un candidat doit réunir au moins 9 voix au Conseil de sécurité sans veto d'un membre permanent qui sont la Chine, les États-Unis, la France, le Royaume-Uni et la Russie. Avec 10 avis défavorables sur 15, l'ancien chef de l'État sénégalais est loin du compte. Âgé de 64 ans, Macky Sall a fait campagne sur 3 priorités, la paix, la sécurité et le développement dans le monde, renforcer le multilatéralisme et moderniser la gouvernance des Nations Unies.
2: Merci à vous, Sani Moumouni Seibou. Ainsi prend fin la première partie de cette édition. Je vous rappelle l'essentiel des titres. À la une de l'actualité, ce soir, le Mali comptait plus de 322 000 réfugiés et demandeurs d'asile au 30 septembre dernier, ainsi que plus de 414 000 déplacés internes selon les chiffres présentés lundi à Genève à la 77e session du comité exécutif du HCR, le Haut Commissariat des Nations Unies. Pour les réfugiés en Côte d'Ivoire, plusieurs partis politiques d'opposition demandent aux autorités l'ouverture d'un dialogue sur l'architecture du futur organe électoral du pays. Vous avez eu les détails dans le courant de cette édition. Restez avec nous pour la seconde partie du journal.
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2: Le dossier de la rédaction ce soir nous conduit en Côte d'Ivoire. Reportage sur les difficultés dans la circulation des livreurs à moto dans la capitale économique Abidjan. La cohabitation avec les automobilistes est difficile, occasionnant souvent des accidents de la route. Alpha Boubacar.
13: Kalilou Touré, la vingtaine, est livreur depuis 2 ans à Abidjan. Il livre des plats cuisinés dans un restaurant de cocody à travers la capitale économique. Nous profitons de sa pause alors qu'il discute avec sa patronne pour l'aborder. Il nous raconte alors les difficultés que rencontrent les livreurs à moto dans la circulation au milieu des véhicules.
14: Bon, souvent, tu roules sur le côté, il y a un chauffeur de taxi qui va te coincer d'une manière. Bon, souvent, tu essaies de les feinter, ils vont essayer de te coincer façon à pas.
13: Depuis la multiplication des livreurs à moto à Abidjan, la cohabitation avec les automobilistes est devenue difficile. Les chauffeurs de véhicules les accusent de ne pas respecter le code de la route, occasionnant ainsi des accidents à ne plus en finir. Ibrahim Sissoko est chauffeur de taxi à Abidjan depuis 23 ans.
15: Mais ils sont insupportables. Ils n'ont même pas roulé la moto, ils n'ont même pas même l'expérience même du code de la route. Rares ceux qui ont les permis à main. Donc ils ne savent même pas conduire, ils ne savent même pas où se positionner. Il faut qu'ils tous passent une formation ou bien ils passent au code. Il faut qu'ils aient un permis de conduire. Quand ils apprennent la conduite.
13: Les accusations de ce chauffeur de taxi sont reconnues par le livreur Kalilou Touré.
14: Bon, souvent, c'est la pression aussi qui fait. Il y a les clients qui t'appellent. Oh, il attend depuis, ma nourriture ne vient pas, il attend, ça ne vient pas. Donc, du coup, tu es obligé de rouler d'une manière pour aller les livrer à temps. Rouler vite, vite pour faire ces livraisons, pour pouvoir payer la recette.
13: Luceni Doumbia fait également des livraisons à moto dans le quartier de Trècheville. Depuis 1 an, il livre de la nourriture pour un restaurant du centre-ville. De retour d'une livraison, s'est assis sur sa moto à l'entrée du restaurant pour lequel il travaille, qu'il profite de notre micro pour lancer un appel à la sensibilisation des livreurs à moto, mais aussi des automobilistes pour réduire les cas d'accident.
16: Il y a certains livreurs qui ne respectent pas les conditions. Voilà, ils sont tout le temps pressés pour pouvoir dépasser des voitures, les feux. Donc vraiment, c'est pas facile. Il faut qu'on essaie de sensibiliser aussi nos frères qui livrent aussi. Voilà, de les sensibiliser, de respecter le code de la route. Je trouve que c'est ce côté-là, on doit travailler beaucoup. Sensibiliser nos différents chauffeurs, les livreurs, essayer de s'entendre, quoi, pour pouvoir éviter certaines choses sur la route. Il y a beaucoup de taximètres qui sont beaucoup nerveux. Ça dépend aussi des tempéraments des chauffeurs. Il y a certains chauffeurs aussi qui sont bien avec nous, mais il y a certains qui sont vraiment difficiles.
13: Pour éviter de chômer, à Abidjan, de nombreux jeunes gens exercent l'activité de livreur à moto. Alpha Aboubakar, de retour d'Abidjan pour la West Africa Democracy Radio.
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2: Notre invité ce soir, c'est Dr. Cher Oumar Traoré. Il est le directeur général de la Société malienne de transmission et de diffusion. Il est aussi le président du réseau ouest-africain des gestionnaires de Black Bonds nationaux. Les membres du réseau ont récemment échangé à Dakar sur les moyens de renforcer leurs activités pour améliorer l'accès des populations à la connexion Internet. Dr. Cher Oumar Traoré est interrogé par Demba Amar Anne.
17: Bonjour, cher Oumar Traoré.
18: Bonjour, monsieur Anne.
17: Aujourd'hui, on parle de la création du Conseil interministériel du réseau ouest-africain des backbones nationaux. Et qu'est-ce que cela va changer en termes de connexion, en termes d'interconnexion?
18: Tout d'abord, c'est quand même important de préciser qu'il y a 2 ans de cela, on s'est réunis à Bamako lors de la semaine du numérique en juin 2024. Et ensuite, on a eu l'idée de créer un réseau pour pouvoir interconnecter nos différents pays. Donc, au tout début, on était 3 sociétés, c'est-à-dire 3 pays, donc le Mali, la Guinée et le Burkina. Donc, on a trouvé nécessaire de rapprocher les autres pays aussi, voir avec eux si c'est possible d'interconnecter nos différents pays et faire un réseau ouest-africain des gestionnaires de fibres optiques. Donc, en 2 ans, on a quand même pu atteindre 10 pays. Donc, et 12 adhérents, c'est-à-dire 2 adhérents par pays. Donc, finalement, on s'est retrouvé avec le Sénégal, la Côte d'Ivoire, le Niger, le Burkina, le Mali, le Ghana, la Gambie, la Sierra Leone aussi, pour ce réseau. Le Bénin aussi, qu'on a démarché au mois de janvier cette année, 2026. Avant la mise en place de ces sociétés de gestion de la fibre optique dans nos différents pays, c'est tout récent, hein. Donc, on utilisait seulement la fibre optique des opérateurs de télécommunications. Et maintenant, nous avons nos propres câbles sous-marins, ça va nous renforcer, ça va baisser les coûts de la communication, ça va également réduire la fracture numérique aussi au niveau de nos différents pays. Vous savez, 70% de nos populations vivent dans le monde rural. Et ces populations n'ont pas accès aux technologies de l'information et de la communication telles qu'elles. Si vous voyagez à l'intérieur de nos pays, vous allez constater qu'il y a beaucoup de zones blanches qu'on appelle zones grises et autres. Donc le fait d'amener ces câbles sous-marins et traverser tous ces villages, on a la possibilité de faire des chambres de connexion et pouvoir servir les collectivités, l'administration et y compris même les populations.
17: Une organisation, un réseau doit fonctionner, hein, s'appuyant sur un budget. En termes de financement, comment tout cela est structuré?
18: Mais en fait, ce qui est vraiment bien et appréciable dans notre cas, dès le début, quand on s'est rencontrés à Conakry, on s'est mis d'accord de mettre en place un mécanisme de financement. Et ce mécanisme de financement, c'est quand même de démarrer tout de suite avec nos ressources propres. Donc, c'est-à-dire tous les déplacements qui ont été effectués en termes de benchmarking, d'aller aussi voir les différentes autorités des différents pays. On l'a fait sur les ressources de nos sociétés d'État et c'est le lieu de remercier nos autorités aussi de nous avoir autorisés à faire ça. Mais au niveau du réseau, on a mis en place un mécanisme, bon, c'est pas assez élevé, mais on a mis un système de cotisation de 6 000 $ par pays, par an, mais 2 000 $ pour l'adhésion. Donc les droits d'adhésion, c'est 2 000 $ et 6 000 $ par an. Donc pour une première année, les pays qui ont adhéré ont payé 8 000 $ et la seconde année, les autres pays ont payé 6 000 $ et pratiquement toutes les cotisations sont payées à temps et de façon correcte. Donc, ce qui a permis quand même au réseau d'avoir assez de ressources pour démarrer.
17: Alors, aujourd'hui, quels sont les défis auxquels vous êtes confrontés en termes de connectivité dans la sous-région est-africaine?
18: Les défis auxquels nous sommes confrontés, il y a l'insécurité. Parce qu'on a quand même commencé à poser nos câbles aussi de capitales régionales pour aller vers les régions et atteindre les frontières aussi. Il y a eu des moments où on a été obligé d'arrêter les travaux. Donc, liés soit à des actes de banditisme, des actes de sabotage, certains ont coupé nos câbles. Et même des prises, des enlèvements d'hommes, hein, des ouvriers sur le terrain contre rançon, ça arrive souvent dans les zones éloignées, très très éloignées, parce que ces gens qui font ça savent qu'il y a quand même un revenu derrière. Ils savent qu'il y a une économie numérique qui est générée derrière, donc ça donne à des actes de sabotage. Mais cela ne nous décourage pas, on continue. Parmi les défis aussi, c'est vrai que les coûts coûtent excessivement cher aussi. Mais on est en train de nous mettre ensemble pour quand même démarcher aussi ceux qui nous mettent ces câbles sous-marins à disposition pour baisser les coûts d'accès.
17: Vous avez parlé de sabotage. C'est vrai qu'il y a l'insécurité, en tout cas qui gangrène quelques parties de la sous-région ouest-africaine. Est-ce qu'il est envisagé dans vos politiques, on va dire, dans les mécanismes que vous avez mis en place, c'est-à-dire des solutions pour apporter justement des réponses à ces défis-là, le sabotage dont vous nous avez parlé?
18: Oui, ben, malheureusement, on ne pourra pas entrer dans tous ces détails, mais on a quand même mis en place des systèmes bien maillés où les tronçons sont souvent doublés, où souvent on a des systèmes de recours aussi, même si les câbles sont coupés, on sait où réavoir la connexion à travers d'autres secours. Donc, on a quand même pris les dispositions. Face aux difficultés en question, on a longuement réfléchi, on a trouvé des solutions idoines.
17: Parlons de la fracture numérique, hein, concrètement, qu'est-ce que ce réseau, hein, va apporter concrètement sur le terrain pour faire face à cette fracture numérique dont on parle?
18: Vous savez, comme j'ai eu à le dire, beaucoup de zones rurales sont éloignées. Et c'est seulement à travers ces câbles et avec ces sorties qu'on pourra desservir ces zones rurales. Donc, et c'est ce travail que nous sommes en train de faire. Donc, on tire les câbles vers ces zones, mais il ne s'agit pas seulement de la fibre optique. Nous sommes en train de mettre en place des pylônes, des équipements aussi de télécom pour pouvoir servir ces zones. Donc, toutes les zones grises ou blanches, comme on a l'habitude de le dire, seront desservies.
17: Je vous remercie, cher Omar Traoré.
18: Merci beaucoup, Michel.
2: Et la page des sports pour clôturer cette édition d'information. Nous allons donc débuter par cette information. Le Sénégal qui a été choisi pour accueillir la 11e édition des Jeux de la Francophonie en 2031, ajoutant ainsi un nouvel événement sportif et culturel majeur à son calendrier. L'annonce a été faite mardi par le ministère des Sports dans un communiqué officiel. Hawa Sotal nous en dit un peu plus.
19: Organisés tous les 4 ans, les Jeux de la Francophonie réunissent de jeunes sportifs et artistes âgés de 18 à 35 ans, issus des États et gouvernements membres de l'Organisation internationale de la Francophonie, OIF. Cet événement international associe des compétitions sportives à des concours culturels et artistiques dans le but de favoriser les échanges et de célébrer la diversité culturelle du monde francophone. La 10e édition des Jeux de la Francophonie se tiendra à Erevan, en Arménie, du 23 juillet au 1er août 2027. La précédente édition s'est déroulée à Kinshasa, en République démocratique du Congo, du 28 juillet au 6 août 2023. Après les Jeux olympiques de la jeunesse de Dakar 2026, le choix du Sénégal pour accueillir les Jeux de la Francophonie en 2031 confirme l'ambition du pays d'organiser de grands événements sportifs et culturels internationaux. Les autorités ont salué cette décision et assuré que toutes les dispositions nécessaires seraient prises pour garantir le succès de l'événement. Ce sera la première fois que le Sénégal accueillera les Jeux de la Francophonie depuis leur création en 1989.
2: Merci à vous, Hawa Sotal. Une autre rencontre que le Sénégal abrite ce mois-ci, les Jeux olympiques de la jeunesse. Le comité d'organisation des Jeux olympiques de la jeunesse Dakar 2026, COJOJ, a crédité près de 630 médias, dont 200 du Sénégal, au total 1600. Demandes ont été reçues pour la couverture, selon Olivia Nloga, la directrice exécutive de la promotion de la marque JOJ. Elle a également annoncé l'aménagement d'un Mind Press Center avec 85 positions pour accueillir les médias. Ce centre de presse principal sera délocalisé dans les sites, notamment au centre équestre, au complexe Tour de l'œuf et stade Iba Mar Diop. Les JOJ, rappelons-le, de Dakar 2026 débutent ce 31 octobre jusqu'au 13 novembre prochain. Merci de votre fidélité d'écoute à la West Africa Démocratie Radio, la radio du dialogue. Merci à Moustapha Seck, à la partie technique, Maudo Diouf également. Merci à vous, lui qui vous a permis de nous suivre sur nos différentes plateformes digitales. Donc restez toujours en notre compagnie. Au micro, Sylvie Ouedraogo.
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1: Il est 19h.
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0: Aujourd'hui, nous allons parler des hommes, de leur éducation, des modèles de masculinité transmis de génération en génération depuis l'enfance. Beaucoup de garçons entendent qu'un homme ne doit pas pleurer, qu'il doit être fort, qu'il doit subvenir aux besoins de sa famille et qu'il doit toujours garder le contrôle. Mais ces attentes correspondent-elles réellement à ce que les hommes sont ou souhaitent être? Ou bien peuvent-elles également devenir une source de pression? Et surtout, comment construire des modèles masculins fondés sur le respect, le dialogue et l'égalité entre les hommes et les femmes? Pour en parler, nous recevons aujourd'hui Djabel Ndiaye, sociologue et chercheur au laboratoire GEST, le groupe d'études et de recherche genre et société de l'université Gaston Berger de Saint-Louis. Il est responsable de l'axe consacré aux violences basées sur le genre. Merci à vous, Monsieur Ndiaye, d'avoir accepté notre invitation.
2: Merci à vous, Madame Fapanon. Merci pour l'invitation.
0: D'accord, Djabel Ndiaye, vous travaillez depuis plusieurs années sur les questions de genre et les violences basées sur le genre, et vos recherches portent notamment sur les droits des femmes, les mariages d'enfants, le harcèlement au travail et les violences donc gynécologiques, entre autres. Alors, Monsieur Ndiaye, vous êtes également sociologue et responsable donc de cet axe sur les violences basées sur le genre. À travers vos recherches, comment expliquez-vous la construction de modèles masculins dans nos sociétés ouest-africaines?
2: Merci, Madame Fofana, et je vous invite à regarder autour de vous et pourquoi existons toujours d'un garçon, qu'il soit conquérant, autoritaire, et une fille, qu'elle soit soumise. Et en sociologie, nous montrons que ce n'est pas une loi de la nature, mais un rôle fabriqué de toutes pièces. Et la virilité n'est pas dans les gènes, mais comme le montrent en fait les travaux, en anthropologie du genre, où nos sociétés éduquent le garçon pour le dehors. Et dans un modèle qu'on peut appeler l'ensauvagement, où on exige de lui qu'il s'affirme comme un lion, et en même temps, la fille subit une domestication qui l'oriente vers le soin du foyer et dans une forme de soumission. Mmh. Et le problème, c'est qu'on présente ce rapport de pouvoir comme si c'était naturel, alors qu'ils ont été fabriqués pour maintenir une domination sociale. Mmh. Et aujourd'hui, ce système rigide enferme les femmes dans la subordination et les hommes sous un stress permanent, vraiment avec ce costume traditionnel qui est devenu beaucoup trop étroit.
0: D'accord. Et depuis plusieurs années, qu'est-ce que vous avez observé sur surtout la manière dont les garçons apprennent dès l'enfance ce que la société attend d'eux?
2: Cet apprentissage, je dirais, commence très tôt et fonctionne comme un double apprentissage. On enseigne aux garçons le privilège de l'autorité, mais on leur impose l'interdiction de l'empathie. Dès qu'un petit enfant tombe, comme vous l'avez dit dans votre introduction, on exprime du chagrin, la société lui répète tout de suite, en fait, go du joy, en fait. Un homme ne pleure pas. Mm-hmm. On lui apprend à cacher sa peur, à étouffer ses larmes et à fuir tout ce qui est espace cuisine. On lui répète qu'il soit fort. Soit un chef, et cette éducation façonne des hommes à qui la société vraiment donne un pouvoir de commander, mais à qui elle retire en fait la capacité vraiment d'exprimer leurs émotions, ce qui complique en fait les relations de genre avec les femmes et les enfants.
0: Mmh. Donc on peut dire que ces modèles ne naissent pas spontanément, ils se construisent au sein de la famille et dans l'environnement social.
2: Oui, c'est vraiment une construction sociale hein, dès la naissance. Parce que, comme on le dit, on n'est pas femme, on le devient. On n'est pas homme, on le devient. Et quand les stéréotypes masculins sont vraiment à ce niveau très, très, très présents et vraiment peuvent même expliquer aujourd'hui ce que nous voyons comme tout ce qui est violence basée sur le genre.
0: Mmh, qui sont d'ailleurs des conséquences.
2: Oui, quand la société fait croire à un homme que sa valeur dépend uniquement de son argent ou de son pouvoir de décision à la maison, ce qu'on appelle le modèle pourvoyeur exclusif, le moindre problème financier devient une crise d'identité. Oui, en fait, les stéréotypes sont le nerf de ces violences basées sur le genre. Mm-hmm. Et aujourd'hui, avec la chérité de la vie, beaucoup d'hommes n'arrivent plus à assumer seul la dépense quotidienne. Mm-hmm. Et économique, bah, certains basculent dans ce qu'on appelle aujourd'hui, en fait, tout ce qui est masculinité toxique. Mm-hmm. Et ils deviennent agressifs ou violents je vais imposer, en fait, par la force, l'autorité qu'ils n'arrivent plus à maintenir par la portefeuille, par le portefeuille, je veux dire. Mm-hmm. Et donc, ce qui fait qu'en fait, stéréotypes masculins, et je dirais, font partie d'une, en fait, de ce qu'aujourd'hui on appelle les violences basées sur le genre, au-delà de toute la problématique au niveau du contrôle du corps féminin qui est. En lien avec ces violences, parce que les violences basées sur le genre peuvent être définies comme des réponses sociales pour faire respecter la norme. Mm-hmm. On donne plutôt l'enfant en mariage pour qu'elle respecte pour qu'elle ne tombe pas enceinte avant le mariage. C'est aussi le cas comme les MGF qui s'inscrivent aussi dans le contrôle du corps de la femme.
0: D'accord. Et vos travaux portent notamment sur les mécanismes sociaux qui produisent les violences basées sur le genre. Quel rôle les stéréotypes masculins jouent-ils dans la perpétuation de ces violences?
2: Quand on fait croire que voilà un homme a qu'un homme, que sa valeur en fait dépend uniquement de son statut de chef ou de pourvoyeur de ressources, forcément en fait quand il y a au moins un problème financier, voilà, ça devient une crise d'identité. Et comme on le sait aujourd'hui avec la chèreté de la vie, en fait voilà, donc ils sont exposés à des problèmes pour satisfaire toute la dépense quotidienne, et au lieu de reconnaître en fait que vraiment là je n'ai plus les capacités de pouvoir se charger moi-même seul en fait de la dépense quotidienne.
0: Reconnaître ses limites quelque sorte.
2: Reconnaître ses limites, et ça ils ne l'ont pas appris en fait. On parlait de construction sociale, et donc dans ce processus-là, c'est ce qu'ils n'ont pas pu et qu'ils n'acceptent pas facilement, et certains basculent dans ce que j'ai appelé tout de suite la masculinité toxique, et ils deviennent agressifs en fait dans cette relation entre, et particulièrement dans les relations conjugales, où quand on perd la force de l'autorité, on essaye de le retrouver en fait dans notre modèle que j'ai appelé tout de suite en fait la violence.
0: Mm-hmm. Et vous l'avez également mentionné tout à l'heure par rapport à la représentation de la masculinité, les représentations de la masculinité qui peuvent aussi influencer donc des décisions très personnelles, notamment en matière de santé. Vous préparez également une thèse sur les violences gynécologiques et obstétricales au Sénégal. En quoi exactement les représentations traditionnelles de la masculinité peuvent-elles influencer la place des hommes dans les décisions concernant la santé reproductive des femmes?
2: Oui, je travaille sur cette problématique des violences gynécologiques obstétricales. Je travaille particulièrement sur la fabrique du consentement dans la trajectoire des soins gynéco-obstétriques. Et nous, on vient de terminer un programme sur ces violences-là, mais ce sujet touche directement à la question du contrôle sur le corps des femmes. Et dans le domaine de la santé reproductive, le système traditionnel fonctionne sur un double blocage. D'un côté, la société donne à l'homme un droit des décisions à distance même sur la contraception ou les soins de son épouse, alors qu'il est même absent généralement dans les consultations. Et de l'autre côté, la grossesse est perçue comme une affaire de femme, ce qui pousse l'homme à se désintéresser en fait de l'accompagnement à la maternité. Et résultat, la femme se retrouve isolée dans ses situations face à un système de santé parfois très brut, paternaliste, autoritaire et colonialiste avec tous ces adjectifs. Hein. Mais il y a beaucoup d'initiatives aujourd'hui qui invitent les hommes à être beaucoup plus présents. Mais à mon avis, c'est bien d'encourager ou de rappeler le rôle des hommes, mais vraiment ce qu'il y a en jeu, c'est d'affirmer le droit fondamental de chaque femme à décider librement et souverainement de son corps, de sa santé et de sa maternité.
0: Et ces rapports donc de pouvoir se retrouvent également dans l'accès aux ressources et dans les décisions familiales. Vous êtes également intéressé au mariage d'enfants et aux droits fonciers des femmes. Que révèlent ces questions sur les rapports de pouvoir entre les hommes et les femmes dans nos sociétés?
2: Oui, je dirais que ces deux sujets révèlent la volonté du système patriarcal de maintenir les femmes vraiment dans la dépendance économique et sociale. Et quand on marie une jeune fille de 14 à 15 ans, on lui retire son droit à l'éducation, à la santé, à l'autonomie. De la même manière, en fait, quand l'organisation sociale et les règles coutumières entravent l'accès sécurisé des femmes rurales à la propriété foncière, alors qu'ils fournissent, comme vous le voyez dans vos statistiques, l'essentiel du travail agricole, cela vraiment entretient leur précarité économique. Et ces mécanismes, en fait, structurelle réserve en fait le pouvoir et la propriété aux hommes. Et donc en fait quand que le pouvoir est sous l'emprise des hommes, ça va être très difficile pour les femmes de pouvoir s'autonomiser.
0: D'accord.
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0: Chers auditeurs de la WADR 94.9 FM, je vous rappelle que vous suivez votre émission 50/50. Aujourd'hui, le thème que nous développons dans cette émission, c'est comment les hommes peuvent-ils se libérer des stéréotypes masculins traditionnels. Et pour cela, nous avons avec nous donc Djabel Ndiaye, sociologue et chercheur au laboratoire GES, le groupe d'études et de recherche genre et société de l'université Gaston Berger de Saint-Louis. Et nous poursuivons notre émission donc avec vous, Monsieur Ndiaye. Aujourd'hui, pour faire évoluer ces rapports, il faut aussi pouvoir dialoguer avec les hommes et les accompagner également dans le changement. Vous intervenez comme formateur en genre auprès d'organisations nationales et internationales. Et lorsque vous abordez ces questions avec les hommes, quelle résistance rencontrez-vous le plus souvent face à la remise en cause des rôles masculins traditionnels?
2: Merci, Madame Fafana. La plus grande résistance en fait des hommes, c'est généralement la peur de perdre leurs privilèges ou de voir l'autorité masculine contestée. Et sur le terrain, en fait, quand on rencontre les hommes, beaucoup nous disent en fait votre histoire d'égalité, de parité hommes et femmes là, c'est vraiment c'est pour affaiblir en fait l'autorité des hommes ou importer des modèles extérieurs. Et nous leur répondons clairement que l'égalité n'est pas un retrait de droit. C'est la fin des privilèges injustes et de la domination. Mais donc construire des relations égalitaires ne détruit pas la famille. Cela vraiment soulage l'homme du poids financier dont je parlais tout de suite, irréaliste, et qui permet de bâtir un foyer fondé sur le respect et la justice.
0: Mais ces normes ne sont pas uniquement des contraintes. Elles peuvent aussi apporter une forme de reconnaissance sociale, n'est-ce pas?
2: Ah oui, forcément. Oui, c'est, mais il faut savoir que c'est vraiment une prison dorée, en fait. La réalité sociologique, c'est que la majorité des hommes, aujourd'hui, n'incarnent pas l'idéal du dominant tout-puissant. Mais beaucoup soutiennent le modèle traditionnel parce qu'ils adoptent ce qu'on appelle une masculinité complice. Ils profitent passivement du dividende patriarcal et ce dividende, c'est le statut symbolique en fait de chef de famille, bonhomme-cœur. La priorité en fait dans les décisions est le fait de se reposer sur un travail domestique et de soins assumés au quotidien par les femmes. Mais aujourd'hui, avec vraiment la crise économique, en fait, le coût de ce dividende est devenu écrasant. Donc, le stress financier, les solitudes émotionnelles, avec vraiment beaucoup d'anxiété.
0: Donc, si on se fie à votre expérience, surtout sur le terrain, les hommes considèrent généralement les exigences liées à la masculinité traditionnelle comme une source de pression ou comme une marque de reconnaissance sociale et de pouvoir.
2: Oui, oui. En plus, généralement, un privilège qui est accordé aux hommes, mais dans la réalité, on voit qu'en fait, les hommes, à eux seuls, ne peuvent pas, en fait, tout gérer. Donc, voilà. Et généralement, ce n'est pas eux-mêmes en fait, qui gèrent tout. C'est vraiment, il y a beaucoup, un travail énorme de soins et d'apport économique, en fait, des femmes qui sont là et qui ne sont pas reconnus. Mais on fait croire aux hommes que vous, en fait, c'est vous qui gérez tout. Mais je pense que la réalité est autre.
0: D'accord. Et la question de l'autorité masculine se pose également dans des milieux où la force et la discipline occupent une place importante. Donc, vous participez aux travaux du groupe de réflexion et de recherche ELSI, consacré notamment à la participation des femmes en uniforme aux opérations de paix. Comment faire évoluer les perceptions de la virilité et surtout de l'autorité dans des environnements historiquement dominés par des hommes?
2: Oui, en démontrant que sur le terrain, que le courage, la discipline, la compétence n'ont pas de sexe. Et nous l'avons vu, l'armée, la police ont été bâties sur un modèle hyper virilité. C'est le cas comme à l'université, avec vraiment nos structures universitaires qui sont comme des mondes d'hommes, un entre-nous masculin, où c'est vraiment les hommes qui détiennent le pouvoir. Mais aujourd'hui, en fait, les femmes en uniforme prouvent au quotidien leur valeur opérationnelle. Ils prouvent au quotidien leur valeur opérationnelle. Et on le voit avec les femmes que nous rencontrons dans l'armée, dans la gendarmerie, dans la police. Mais il ne suffit pas seulement de recruter les femmes, en fait. Mais il faut garantir leur participation significative. Il faut briser ces représentations paternalistes qui freinent leur carrière et limitent leur accès. Mais aussi veiller à l'adaptation des structures, parce que c'est des structures qui étaient faites pour des hommes et avec une culture organisationnelle très masculine. Donc, il faudrait l'adapter pour une meilleure prise en compte, en fait, des besoins spécifiques des femmes.
0: Et au-delà des constats, quelles actions peuvent permettre de faire évoluer durablement les mentalités?
2: Bon, pour changer les choses, ça peut être difficile, mais il faut agir sur trois leviers prioritaires. À mon avis, il faut vraiment toucher la famille, éduquer les enfants dès le plus jeune âge à la co-responsabilité, à l'empathie, au partage égalitaire des tâches. Parce qu'il ne s'agit pas d'inciter l'homme adulte à sa femme, en fait, mais de reconnaître que je veux dire, en fait, il ne s'agit pas d'inciter l'homme à aider, comme a dit sa femme, mais vraiment de reconnaître que les tâches domestiques sont des responsabilités partagées. On a généralement tendance à vouloir en disant que je vais aider ma femme, mais en fait, l'idée, ce n'est pas d'aider, c'est vraiment de reconnaître une tâche qui est, en fait, votre responsabilité aussi. Voilà. Donc, l'autre chose, c'est du point de vue politique, vraiment appliquer une budgétisation sensible aux gens, et créer un vrai congé de paternité pour vraiment engager les pères dès la naissance, parce que ça aussi, c'est vraiment un problème et qui fait que, bon, il y a une surcharge de travail des femmes et qui est là et qu'il faut réduire en mettant en place des dispositifs pour les accompagner, mais aussi, en fait, en faisant, voilà, de telle sorte que, en fait, dans le budget, que les besoins, en fait, de chacun soient pris en compte.
0: D'accord. Donc, si on vous comprend bien, vous avez parlé donc de l'éducation, des politiques publiques et des pratiques sociales qui vous semblent prioritaires pour aider les hommes à se libérer des stéréotypes masculins traditionnels. Et pour terminer, juste quelle masculinité voulons-nous promouvoir aujourd'hui et surtout en Afrique de l'Ouest?
2: Oui, comme le rappelle souvent en fait la grande sociologue professeur Fatou Diop Sall, l'égalité ne consiste pas à copier des modèles extérieurs, mais à vraiment déconstruire les rapports de domination à partir de nos propres réalités. Je définis cette masculinité positive, en fait, que vous venez d'évoquer, comme une masculinité du partenariat, du respect des droits et de la

0: à diriger seul le foyer et je veux dire, il n'est vraiment une alliée. L'autre chose, c'est vraiment respecter et soutenir l'économie des femmes et comprendre que le travail, l'indépendance financière, la liberté de décision des femmes, vraiment sont des droits fondamentaux qui, à mon avis, enrichissent toute femme.
1: D'accord. Et nous arrivons au terme de cette émission à 50-50. Alors, votre dernier mot, juste avant de clôturer?
0: En conclusion, je dirais à Madame Fafana que libérer les hommes, en fait, comme vous l'avez intitulé, des stéréotypes masculins, ne leur enlève en aucun droit légitime, en fait. Cela met fin seulement à une injustice sociale et leur permet de vivre vraiment plus sainement et d'être de meilleurs pères ou de partenaires plus respectueux.
1: D'accord. Merci à vous, Djabel Ndiaye. Nous sommes donc au terme
0: C'est
1: de
0: moi qui vous remercie.
1: 50-50 à travers donc cet échange avec notre invité, Djabel Ndiaye, sociologue et chercheur au laboratoire GES de l'université Gaston Berger de Saint-Louis. Nous avons interrogé donc le poids des stéréotypes masculins et la possibilité de construire d'autres modèles, juste pour dire que être un homme ne devrait pas signifier d'avoir caché ses émotions, imposer son autorité ou porter seul toutes les responsabilités. La remise en question des normes traditionnelles peut aussi permettre aux hommes de mieux vivre leur identité et de construire leurs relations plus équilibré. Merci à Djabel Ndiaye d'avoir partagé avec nous votre expérience et également vos réflexions. Merci à toutes et à tous, chers auditeurs et chères auditrices, pour votre fidélité. 50-50, l'émission où l'on parle vrai, c'est sur la WADR 94.9 FM. Je suis Maïmouna Fofana. À très bientôt pour un nouveau rendez-vous consacré aux questions de genre, aux droits et aux transformations de nos sociétés. Au revoir et à bientôt.
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0: Mesdames, messieurs, bonsoir et bienvenue dans cette émission. On s'éclate, c'est tous les lundis et mercredis sur Canal FM quand il sonne 19h30 GMT. J'espère que vous allez bien, mesdames, messieurs. Kiki Sosa est à la mise en onde et la réalisation de cette émission. Pascal, bonsoir.
1: Oui, on se refait là. De qui? Après, Amadé.
0: Ah oui, à mes foins.
1: De vieux.
0: Ah, mais si, à mes foins.
1: Si, à mes foins. 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
1: 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après le travail c'est l'indépendance telle doit être la devise de votre génération naître à la charge de personne bien sûr ou naître à la charge de personne telle doit être la devise de votre génération il va me adore pour moi à te pour nous c'est le vous vous pour si vous vous pour une décision adore me pour yak pour oui mon badi bo be yo ani agban ana mo de jiu ni be e we re ani agban 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
1: c'est quoi? 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

0: Il se passe des choses à Emolejo. C'est le titre de cette chanson de King Papa Vimensa.
1: Et puis, il y a le Hamiari. 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
1: Abéli. Des fois, ça fait du bien.
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0: 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Et on va valou. 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
1: Adikaswami.
0: Nous nommando.
1: Adikaswami.
0: On adore dire.
1: Adikaswami.
0: T'as vu, il y a une émotion. On adore dire.
1: Au point où on est dans les gliadis, il y a des gliadis. Il y a des gliadis. Il y a des prank. C'est. Dangereux.
0: Au moins nous, il y a
1: conseil. A dit qu'à soi, mais toi, c'est dangereux. Et au lac de Obé, Nobé, Oblé, à mes soeurs, à filer quoi, à mes jouer mort. Vous voyez, soit mes tours, et quoi, mes les
0: bords.
1: Il y a pour six jours, mais y'a! Il fait à mes rabats, là-bas, nous tournons, mais Obé, ils se prank.
0: Ah, oui,
1: ils se prank.
0: Oh,
1: mais pas tout maintenant.
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1: 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Il y a un
0: 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Il y a un peu de cacola à la banane. Il y a
1: Voilà mon bon. Le sang communique.
0: On est dit.
1: C'est vrai. Ah, la
0: c'est vrai, on t'entend là.
1: On l'a nommé, mais il y a un mi foufia non non non non.
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1: ils sont dans
0: le vent qui souffle
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0: Elle est spirituelle, Nathal.
1: La vie est spirituelle.
0: Elle est spirituelle.
1: Et Kiki, Mima, il y a un message.

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0: Que ce soit la femme, que ce soit l'homme, une fois que est tombé, au bébé, il bu à mélébé, non, ta, à mélébé, vite, à bétros, ou non, noiré. 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
0: aussi combien
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0: 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poire mia oppose vire à mi temps poire mia toi mia quoi un jeune homme est parti manger dans un restaurant après être servi il a remis 5000 francs à la vendeuse et c'est le seul billet qu'il avait dans sa poche après avoir mangé il va chez la vendeuse pour prendre sa monnaie mais cette dernière lui dit qu'il lui a pas encore donné l'argent. Mesdames, messieurs, qu'allez-vous faire si vous étiez à la place de ce jeune homme? C'est le thème ce soir dans cette émission On s'éclata.
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0: 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Oui, mille encore, ça, Zoro.
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4: voilà. On l'a senti, il y a des les. Merci.
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4: c'est
0: ça. Ah, bien, c'est ça.
4: Kiki Sosa était à la mise en onde et la réalisation de cette émission. Je suis TP.
0: Je suis Pascal.
4: Mesdames, messieurs, merci à toutes et à tous de nous avoir suivis. Prenez bien soin de vous. C'était en s'éclate.

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0: Je suis très heureux de vous retrouver sur La Nouvelle Génération. Bonjour, merci de nous choisir dans cette émission Club de la Presse. Vous savez que le rendez-vous, c'est de lundi à vendredi à partir de 11h sur votre radio. Il est 11h passé de quelques instants et là, vous comprenez que nous avons répondu à ce rendez-vous. Merci pour votre fidélité sans cesse renouvelée. Le Togo a enregistré 439 accidents de la circulation en septembre, faisant 31 morts et 715 blessés. Ces chiffres ont été présentés le 8 octobre dernier dans le cadre du bilan mensuel de la sécurité routière. À cette occasion, le commissaire divisionnaire Dr Tassa Agba, responsable de la division de la sécurité routière DSR, a attiré l'attention sur les comportements à risque des usagers de la route. Le bilan présenté lors de la 14e pédagogie de la DSR révèle une forte implication des usagers des deux roues concernés par plus de 67% des accidents enregistrés. Les piétons représentent quant à eux 2% des cas recensés. Et la répartition des décès montre que les usagers des deux roues représentent plus de 38% des personnes tuées contre 39% pour les piétons. Le sujet nous intéresse au Club de la Presse. Nous allons l'aborder. Nous parlerons d'autres sujets liés à l'actualité tels qu'évoqués par des journaux parus aujourd'hui dans cette émission Club de la Presse de ce mercredi 14 octobre 2026. Bienvenue au Club. Pour la coordination de l'émission de ce jour, Kiki Sosa assure la mise en onde avec, bien sûr, l'assistance de Senaya Charity. Jérôme Dakoutia est à la mise en ligne. Je suis Pascal Lossou au micro. Nos salutations fraternelles à vous tous qui nous suivez partout au Togo grâce à nos radios partenaires. Radio Lumière à Anéro, Radio La Paix à Takpamé, Central FM à Sokodé, Sky FM à Badou, Radio Daoula Bassa, Sama FM. Là, nous sommes à Baga près de Niamtougou et puis Radio Courtoisie à Dapaon. Et là, vous comprenez que nous couvrons tout le Togo avec cette émission. Club de la Presse, vous savez que vous pouvez aussi nous suivre partout dans le monde grâce à nos différentes plateformes digitales, notamment notre chaîne YouTube, aussi notre page Facebook, sans oublier notre site internet www.canalfm.com et aussi nos radios partenaires en ligne Ibn Radio et Radio Les Bénins également. Vous pouvez nous suivre en direct sur notre compte TikTok. Il suffit tout simplement de taper Pascal Lossou et là vous avez le club en direct. Club de la Presse, vous le savez, c'est le décryptage, l'analyse, le débat sur l'actualité de notre pays, le Togo, du continent africain et aussi du monde entier. C'est avec mes confrères journalistes en studio avec moi. Confrères journalistes, Sylvestre Béni, bonjour.
1: Oui, bonjour Pascal et bonjour à toutes et à tous.
0: J'espère que vous allez bien.
1: Non, ça va, je suis en forme, en grande forme d'ailleurs. Et puis bon, voilà quoi. Je sais quoi dire.
0: Bon, c'est, voilà, c'est l'essentiel.
1: La vie est belle, voilà.
0: C'est l'essentiel. Pour ne pas dire que la vie est beau.
1: Oui, justement, j'avais voulu dire la vie est beau, mais vous rappelez que j'avais véritablement porté des critiques.
0: Tout à fait, je me souviens. Je m'en souviens.
1: De procéder, donc, d'être fan, parce que oui, ils peuvent dire la vie est belle et puis trouver hein, d'autres mots pour rimer cela. Mais dire la vie est beau, hein, lorsque. Une élève vous dit la vie est beau, tu lui dis non, on ne dit pas cela, non, que les touffants, on dit la vie est beau. Vous voyez, donc ce sont quand même des ambassadeurs donc, du pays. Il faudrait que lors donc, de la composition de leur test, qu'ils trouvent des formules qui permettent à ces jeunes-là. Vous savez, c'est quand on chante, on retient mieux quand on chante.
0: Oui.
1: Ouais, vous voyez, donc il y a tellement, donc il faudrait quand même qu'ils donnent cette possibilité-là à ces jeunes de garder les belles choses, mais en pas des chansons. Quoi.
0: Mais avec le showbiz, quand même, on découvre beaucoup de choses. Hein?
1: Oui, avec le showbiz, il y a tellement donc, de choses. Ceci fait que...
0: Et des fois, même des fois ça porte même d'ailleurs un coup dur à ce qui est la norme.
1: Justement, aujourd'hui, tout ce qui est anormal est presque devenu donc le repère avec AIRE, le repère donc de tout ce que nous voyons au niveau de nos artistes. Les tests aujourd'hui ne disent plus grande chose à personne. C'est bien, ils sortent les chansons aujourd'hui, 2 mois après c'est fini. Hein, vous voyez, oh il y a tellement donc Agbotti Yao, les Jimmy Hope, les King Mason ont laissé des albums où même si il suffit juste donc de mettre un peu le volume, vous verrez qu'un vieux de 80 ans peut déjà commencer à esquisser quelques pas de danse. Mais prenez donc les chansons donc de je vais pas faire des jaloux, sinon j'ai des noms que je vais citer. Je vais pas dire que Conny Gangster, je ne vais pas le dire.
0: Ah, vous avez cité son nom finalement.
1: Ah, je l'ai dit. Ah, je vais pas dire Conny Gangster. Il y a tellement donc de noms qu'on peut citer. Lorsque vous écoutez les tests, je me dis qui a mieux à faire au Togo.
0: Mais ce qui est sûr, il y a la nouvelle génération quand même qui a un rapport.
1: Justement,
0: là,
1: justement, la nouvelle génération.
0: Qui apprécie,
1: la
0: qui
1: génération
0: apprécie tellement.
1: Charles Sénaï et autres, ils aiment beaucoup quand même ces chansons.
0: Mais ça, voilà, c'est quoi. Une balle perdue. Alors, Abassi Saka, bonjour.
2: Bonjour Pascal. Mais bonjour à tous les studios.
0: J'allais dire, monsieur le président, bonjour.
2: Bonjour.
0: parce que depuis, c'est vrai, au-delà même d'ailleurs d'être commandant et tout, commandant de la presse, hein, il faut qu'on précise, commandant de la presse. Mais vous avez encore une autre prérogative et c'est bien le président de l'OTM. Vous avez été élu tout récemment, la semaine dernière, président de l'OTM. Félicitations d'ailleurs pour
2: Merci beaucoup, je l'ai dit que dans la vie il faut évoluer et nous sommes en train d'évoluer. On ne peut pas rester au stade de commandant, vous voyez que l'évolution vient comme ça.
0: Avec le président maintenant, vous avez un autre grade.
2: La patience est chemin d'or. Comme Sylvestre le disait, les artistes, qu'ils soient des nouveaux ou des anciens, c'est des éducateurs. Ce sont des éducateurs. Lorsque vous faites passer quelque chose, il faudrait que les enfants attirent quelque chose, que ce que vous êtes en train de dire, ça les éduque. Mais lorsque on dit tout est beau, la vie est beau, c'est que ça déroute déjà l'enfant même qui commence le CP2. Il va te dire non, c'est même les artistes là qui ont chanté. C'est tout comme quand nous disons quelque chose, on va vous dire c'est les journalistes aussi qui ont dit ça. C'est les journalistes qui ont dit. Même si c'est faux, on dit que c'est la presse qui a dit. Donc, désormais, quand vous prenez les anciennes choses, vous savez qu'il y a de l'éducation. Mais pour la nouvelle génération dont tu es en train de parler, c'est que les gens, ils chantent parce qu'il faut chanter. Il y a de la mélodie. Il faut mettre placer les mots comme ça, sans savoir que ce qu'ils sortent, ça passe comme une information, une éducation au niveau des enfants. Là. Donc, il faudrait qu'ils revoient aussi leur façon de placer des mots. Pas seulement faire pour dire qu'on chante, on danse, on chante, on danse, mais d'éduquer les enfants.
0: Et des fois, c'est bien sûr dansant, mais de telle sorte qu'il y a même un artiste, je me souviens d'un artiste ivoirien qui disait que mais il faut même pas regarder le test, il faut même pas écouter mais l'essentiel c'est de danser là-dessus.
1: Comment il appelle
0: c'est
1: celui qui est décédé là.
0: Oui, Arafat.
1: Didier Arafat. Arafat, il dit, bah, c'est quoi, il dit non, que bon, c'est, lui-même il ne sait pas, bon, il faut seulement danser. Voilà.
0: Samir Ourosama, bonjour.
3: Bonjour Pascal, bonjour à tous ceux qui nous écoutent ce matin sur l'ensemble du territoire national, un peu partout à travers le monde grâce à votre remarquable fidélité sur les plateformes digitales. Je me réjouis comme d'habitude de retrouver vos centaines de milliers d'auditeurs, d'auditrices, d'internautes. C'est un réel plaisir d'être avec eux à ce rendez-vous donc du club de la presse sur Canal FM La Nouvelle Génération. Pascal, merci de m'avoir convié à ces échanges.
0: Merci d'avoir accepté aussi notre invitation. Je suis Anani, bonjour.
4: Pascal.
0: J'espère que vous allez bien.
4: Le souffle de vie est là, donc on ne peut que rendre grâce à Dieu. Bonjour confrères autour du plateau, bonjour au nouveau président de l'OTM qui a tellement du boulot maintenant à faire.
0: Mais il y a Daniel qui le disait bien sûr que le plateau alors de mercredi est béni.
4: Ouais, comme il y a un béni parmi nous, on peut le concéder. Je salue également les techniciens et techniciennes de l'autre côté, nos compatriotes également qui sont au niveau de la diaspora, qui aiment tellement cette émission et qui nous suivent à travers les canaux digitales. Et puis bon, à tout ce monde-là, notamment M. André Zouka, le coordonnateur qui me charge de vous saluer,
0: cette émission. Nous recevons ses salutations. André Zouka, c'est ça son nom?
4: Oui.
0: D'accord, salutations à lui. Oui, Gadiel, bonjour.
5: Pascal, bonjour.
0: J'espère que vous allez bien.
5: Oui, ça va.
0: D'accord. Alors, si vous êtes avec nous, c'est parce que le journal Santé Éducation est dans les kiosques ce matin. Le journal Santé Éducation est dans les kiosques ce matin. Et là, effectivement, vous revenez bien sûr sur un certain nombre de sujets pour nous alerter surtout hein, sur un certain nombre de démarches à mener face à des pathologies. Vous écrivez douleur partout, en tout temps. Que faire? C'est là la question que vous posez aussi ce matin.
5: Oui, parce que c'est une parution entièrement consacrée aux douleurs, les douleurs qui constituent un problème de santé publique dans nos pays en Afrique. La prise en charge n'est pas toujours cela parce que le parcours technique n'est pas toujours là. Il y a des gens, ils nous font leur maladie, c'est la douleur. Hein. Ils ont la douleur du matin jusqu'au soir, ils ne dorment pas, ils ne peuvent pas travailler, c'est la douleur. Dans cette parution, nous voulons nous ramenons la douleur ou bien les douleurs pour renforcer l'éducation de la population et surtout ceux qui souffrent d'un certain nombre de douleurs. Les douleurs, il y a plusieurs types et on peut citer les douleurs qui sont dues à un accident. Vous êtes brûlé, vous êtes coupé, vous sentez mal, vous avez fait un accident et c'est des douleurs qu'on peut soigner. Ah, et ça peut passer. Il y a certaines douleurs qui viennent dans l'organisme. Vous êtes là, vous avez des douleurs dans une partie du corps qui peuvent annoncer l'arrivée d'une maladie. La maladie la plus commune qui nous donne des signes de douleur, c'est par exemple le palud.
0: Le paludisme, bien sûr.
5: Il y a des gens qui se font appel à les céphalées. Donc, vous avez les maux de tête. Donc, il y a plusieurs maladies comme ça qui s'annoncent avec un certain nombre de douleurs, pas forcément au niveau de la tête, mais dans d'autres endroits du corps. Et puis, il y a des douleurs qui viennent au moment où vous faites la maladie. Vous êtes dans la maladie et la maladie vous insuffle des douleurs et vous souffrez beaucoup. Donc, la prise en charge des douleurs, aujourd'hui, c'est au niveau de plusieurs spécialistes. Bon, malheureusement, je ne sais pas si au Togo, on a tous ces spécialistes. De toutes les façons, c'est un article très important. Une parution très importante que nous invitons les uns les autres à avoir. Les douleurs, comment faire face aux douleurs, les traitements. Ce qu'il faut faire à la maison, c'est un peu le nœud de ce... En tout cas, la solution que nous mettons dans cette parution.
0: Ah oui, justement, la solution que vous mettez justement dans cette parution. Alors, vous parlez également d'une autre douleur, hein, et là, ou bien vous, tout de suite, quand vous évoquez les douleurs partout, là, vous parlez alors de la douleur des fois également au niveau de la tête, qui peut être aussi un mal de tête. Et là, vous vous intéressez justement à cela, et plus particulièrement, vous vous intéressez au mal de tête matinal. Vous écrivez mal de tête matinal, quel traitement naturel?
5: Oui, vous savez, Pascal, je pense que pratiquement tout le monde est une fois passé par là. Hein, vous revenez un matin, vous avez mal à la tête. Cela peut être dû à la fatigue de la veille. Hein, on n'a pas vraiment pu se reposer. Hein, on peut faire le mal de tête très tôt le matin. Ou bien, on est sous traitement. Il y a certains médicaments qu'on prend les effets secondaires. Vous avez pris un médicament à la

0: L'effet secondaire, ça peut vous accompagner le matin, vous avez les maux de tête. Ou bien c'est d'autres causes, hein, comme nous avons mis dans l'article, l'apnée du sommeil par exemple. Ceux qui dorment et qui à un moment donné, la respiration s'arrête. Hein, et ça reprend quelques secondes après ce qu'on appelle l'apnée du sommeil. D'après les études, cela peut aussi causer le mal de tête. Alors, le mal de tête matinal, s'il vous plaît, ça peut être aussi un signe d'une hypertension ou bien d'un diabète. Ça peut être aussi d'une autre maladie. Donc, quand c'est récurrent, il faut que la personne aille consulter. C'est très important. Il ne faut pas s'abonner au paracétamol parce que ça ne va pas résoudre le problème. Donc, il faut aller consulter, voir un spécialiste. Et après le diagnostic, on va vous faire une prise en charge. Maintenant, le secret au niveau des douleurs, au niveau de toutes les maladies d'ailleurs, c'est que qu'est-ce que vous consommez? C'est l'alimentation. L'alimentation qui accompagne le traitement des douleurs, le traitement d'un mal de tête. C'est ça qui est important et c'est ce que nous mettons dans cet article.
1: Ah oui, c'est ce que vous mettez dans cet article, encore mal de tête, mais cette fois-ci avec aussi un autre effet. C'est-à-dire, quand on parle alors de mal de tête et vertige, vous écrivez bien sûr mal de tête et vertige, remède naturel.
0: Oui, le mal de tête, vous savez, des fois on a mal à la tête et puis il y a d'autres symptômes qui l'accompagnent. Bon, il y a des symptômes, hein, les plus graves, c'est de ça qu'on va en parler. Vous avez mal à la tête et puis vous avez aussi une pression sur la poitrine, vous avez mal dans le bras, il faut aller consulter. C'est très important. Et si encore cela, vous avez mal à la tête et vous avez le vertige, vous avez un certain nombre de douleurs, il faut aller consulter. C'est très important parce que ça peut être un signe, par exemple, d'un problème cardiovasculaire. Donc, il faut aller consulter. Maintenant, le mal de tête accompagné de vertige, on donne des conseils alimentaires, comment à la maison accompagner le traitement qui est prescrit au niveau de l'hôpital, qu'est-ce qu'il faut manger, quelles recettes il faut faire à la maison. C'est ce que nous mettons aussi dans cet article. Un article très, très pratique aussi
1: Ah oui,
0: à faire.
1: pratique, très pratique, et justement, il suffit simplement de lire, et là, vous aurez justement les remèdes aussi, hein. Je ne pourrais, enfin, je dirais même d'ailleurs que c'est une parution consacrée même aux douleurs, parce que
0: Absolument.
1: vous parlez alors d'une autre douleur, et vous écrivez douleur au bas du dos, et remède naturel, hein, encore.
0: Oui, les douleurs au bas du dos. Vous savez, les douleurs au bas du dos, c'est des douleurs qui ont plusieurs signaux, hein, qui ont plusieurs interprétations. Des fois, quand on a des problèmes de rein, on peut sentir des douleurs au niveau du bas du dos ou bien même au niveau de l'abdomen. Ou bien s'il y a une douleur au niveau du bas du dos qui ça descend au niveau des fesses et jusqu'aux jambes, c'est que c'est sérieux et très souvent des gens ont cela. Et les douleurs au niveau du bas du dos, ça paralyse, hein? Ça paralyse et les gens ne peuvent rien faire absolument. Et très souvent, d'après l'étude, c'est dit que cela peut être une cause d'un problème de la colonne vertébrale, ou bien d'une infection au niveau articulaire. Donc, il faut aussi consulter. Hein. Il faut pas écouter à Joe à côté ou bien Koufi à côté qui va dire, bon, la dernière fois j'ai eu des problèmes au niveau du dos, c'est ceci que j'ai utilisé, alors il faut aussi l'acheter. Non. Il faut aller
1: Ça, c'est
0: consulter.
1: l'automédication.
0: Oui, c'est l'automédication. Il faut aller consulter, faire des diagnostics et faire un traitement médical normal. Maintenant, l'accompagnement au niveau de la maison, l'alimentation et les recettes à la maison, c'est ce que aussi nous mettons dans cet article.
1: Est-ce que vous mettez justement dans cet article, vous écrivez aussi hein, douleur à la hanche. Ça, cette fois-ci, on s'intéresse à une autre partie alors du corps. Douleur à la hanche, astuce pour réduire les douleurs.
0: Très souvent, les femmes se plaignent des douleurs à la hanche, beaucoup de personnes. Et quand vous écoutez ces personnes, c'est que la nuit, il y en a qui ne dorment pas. Hein, parce qu'on a l'impression que c'est la nuit que les douleurs sont plus vives. Et ça dérange beaucoup, ça paralyse. On ne peut rien faire. Hein, on ne peut rien faire. On s'assied, on a des douleurs. On se lève, on a des douleurs. On se couche, on a des douleurs. C'est paralysant, comme je viens de le dire. Alors, les douleurs au niveau de la hanche, ça peut être l'arthrose. Ça peut être l'arthrose, donc un problème d'arthrose, ou bien voilà, un autre problème dû à une infection. Donc, il faut consulter quand le mal est récurrent Vous êtes là, la douleur vient et puis bon, elle tend à partir et elle revient encore, il faut aller consulter. Et le conseil que nous donnons pour les douleurs, il faut aller voir les spécialistes. Aller, quand on est à l'intérieur du pays, dans les grandes villes, il faut aller au CHR, ou bien au CHP, ou bien aller dans les CHU pour voir directement les spécialistes, pour des diagnostics, pour des traitements, en tout cas adaptés. Maintenant, pour la hanche, aussi on a des recettes et l'alimentation qui l'accompagne, les douleurs au niveau de la hanche, quelle alimentation, quelle recette faire à la maison, ça se trouve aussi dans cet article.
1: Justement, ça se trouve dans cet article, dans cette parution, bien sûr, de Zoo. Gazelle, cette parution du Zoo, c'est, quelles sont les conditions pour l'avoir?
0: Il faut aller sur le www.santé-education.tg.
1: Oui, merci d'être passé. Justement, l'appel est lancé. 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
0: Absolument.
1: Merci, Gazelle Tsonadi, d'être passé chez nous et merci d'être passé sur le plateau. On se retrouve le mercredi prochain pour une nouvelle chronique santé-éducation avec, bien sûr, le journal santé-éducation. Alors, Justin, c'est vrai que hier, dans une émission, bien sûr, sur la radio, vous évoquez un sujet quand même que j'ai trouvé très... très important, c'est ce sujet concernant ou cette affaire de séquestration et tentative alors de viol d'une fille à Clarkou, Melonkou, bien sûr, et c'était le 26 septembre dernier. Hein. Qu'est-ce qui s'est passé?
2: C'est vrai, vous avez suivi l'émission, vous avez eu les informations, tout comme les autres confrères. J'avoue que la scène qui s'est passée là touche ma famille. On ne dirait même pas une fille, mais c'est une fillette de 10 ans et qui se promenait. Elle vit dans le milieu avec sa maman à Clarkou-Melonkou. Elle se promenait, elle faisait les nyamfuites les soirs et elle promenait pour vendre. Et voilà que monsieur a pris une nyamfuite sur son étalage et après lui a demandé de rentrer comme quoi il avait envie de l'acheter. Et comme le monsieur est connu dans le milieu comme quelqu'un qui posait des actes ignobles de ce genre, et qu'il n'est jamais inquiété, beaucoup ont su que tel que ça se passait là, il risque encore de violer la fille. Et l'un des enfants s'est précipité pour aller appeler son frère. Et son frère qui est arrivé sur les lieux avec ses camarades, il revenait du champ, qui ont surpris le monsieur en flagrant délit. Heureusement que dans ces... suite dans ces bruits-là, la fillette aussi tentait de se débarrasser de lui. Il lui a tenu le cou, après il lui a mis des chiffons dans la bouche. Heureusement que ceux qui sont venus la secourir sont venus à temps. Et que la fille s'est...
1: Le monsieur peut avoir quel âge là?
2: 55 ans.
1: 55 ans, vous dites?
2: 55 ans. Nous sommes au village en ce moment-là, à Klakouhetia Viwatikom, et on tenait une réunion de famille parce qu'il y a eu des cérémonies funéraires d'un proche. Et c'est là où on était, on nous a alerté sur la situation, on s'est précipité sur les lieux. Les jeunes qui étaient avec le monsieur, qui le connaissait très bien, ont voulu s'en découdre avec nous. Devant cette situation, nous nous sommes précipités pour aller à la gendarmerie. Donc c'est la gendarmerie de la brigade territoriale d'Akliakou, par l'entremise du CB qui a fait diligence, qui nous a fait accompagner avec des agents. Et ils sont partis l'interpeller. La fillette a fait cette déclaration. Les témoins aussi ont été écoutés. Et le monsieur multipliait tellement de versions que finalement, le CB a déduit qu'il ne disait pas la vérité. Les enquêtes ont été menées. Je ne voulais pas en parler dans un premier temps. Pourquoi je le dis? Parce qu'il a été dit que bon, le procureur allait l'écouter. Il est parti au niveau du tribunal d'Anerhor. Et après les interrogations... Le procureur était dans l'obligation de décerner un mandat de dépôt contre lui. Bon, on nous a dit d'aller faire les analyses pour la fillette. C'est ce que nous sommes attelés à faire depuis un certain moment. Et j'avoue que je venais même de l'hôpital de Sylvanus Olympio ce matin, où on nous a dit de mener une consultation psychologique à l'enfant pour voir s'il y a quelque chose. Comment est-ce que la procédure est conduite? Je ne sais pas, parce qu'entre-temps, la famille nous a approchés. Comme qu'on va remettre l'argent à la maman, et qu'une fois que les premières analyses n'ont pas démontré qu'il a réussi à pénétrer la fillette, que ça puisse être arrangé à la maison. Bon, je me dis non, des gens comme ça à la maison, on va pas continuer pas à les protéger.
1: Ça, c'est pas sa première fois, hein.
2: Ouais, puisque après, nous avons eu tellement de versions.

0: on nous a dit que la procédure va suivre son cours et le présumé violeur serait aussi interrogé sur un certain nombre de choses. Donc on lui a demandé de faire des analyses. À l'heure actuelle, on ne sait pas si c'est fini. Tout ce que nous avons, toutes les dépenses que nous avons eu à effectuer, c'est la famille, c'est la famille qui effectue les dépenses, qui soutenons la maman et la fillette, et qui entre-temps semble être bouleversée parce qu'arrivée à l'école, tu vois les élèves, tu connais bien les élèves, on commence par la taquiner avec tout ce qui va avec. Bon, je suis obligé de retourner au village pour essayer de remonter son moral. On en était là, voilà, on s'est passé. Comment est-ce que ça a évolué? Est-ce que la procédure a pris fin? Comment ça se passe? On nous dit de venir. De toutes les façons, nous comptons sur la justice togolaise parce que séquestrer une fillette de 10 ans, et je me pose la question si d'aventure.
1: Et tenter de la violer.
0: De la violer. Et si d'aventure, au moment où l'acte là se posait et que la fille décédait, est-ce qu'il aura le courage de venir informer l'opinion ou la famille comme quoi voilà ce que je voulais faire? Ou comme quoi ce qu'il déclare, il a déclaré devant le CEPAL, le CB, comme quoi il essaie de s'amuser avec la fillette, tâter, c'est comme si, comment si, elle est déjà...
1: Mais c'est quel genre d'amusement?
0: Voilà, donc c'est autant d'éléments sur ce dossier. Et si j'arrive à en parler, ça s'est passé le 26 octobre dernier.
1: Le 26 septembre
0: dernier, autant pour moi, beaucoup des confrères qui ont eu les informations ont voulu en savoir plus jeudi. On laisse la justice faire son travail.
1: D'accord.
0: Maintenant, si aujourd'hui, et que le dossier est remonté, c'est parce qu'on a tenté, enfin, la famille a tenté de nous corrompre. Ah oui, la famille du présumé a tenté de nous corrompre.
1: Moi, j'ai pas. En quoi faisant?
0: Des propositions ont été faites, y compris à l'endroit de la maman. La maman actuellement est à Lomé, j'ai eu tellement de versions. Et si au demeurant, connaissant bien comment est-ce que les choses se passent, et que c'est aujourd'hui qu'on vous nous imposez, je ne sais pas quoi, moi j'attends demain, et j'ai ici le lieu également d'interpeller les défenseurs des droits de l'homme. Il y a un qui est parmi nous ici, les droits des enfants. Samir qui est parmi nous. Parce qu'il se passe beaucoup de choses, des atrocités sur les enfants à l'intérieur du pays. Dans les coins les plus reculés, les enfants sont violés, sont traités avec des formes ignobles, mais on n'en parle pas. On ne sanctionne pas. On estime qu'on peut discuter ça à la maison, et puis c'est basta, c'est fini. Et que ces gens-là continuent pas à poser des actes de ce genre. C'est là où moi je disais qu'à partir d'aujourd'hui, mais les chefs traditionnels, les chefs du quartier n'ont pas compétence à traiter les dossiers de viol.
1: D'accord.
0: Les dossiers de viol sont des dossiers pénaux. Et par conséquent, il faut sanctionner comme tel.
1: D'accord.
0: Voilà ce que
1: je disais. Justement, vous avez interpellé le défenseur des droits de l'homme et notamment des enfants qui sont parmi nous. Samir, dans cette situation, comment on fait? Qu'est-ce qui se passe concrètement? Comment on agit?
2: Ben écoutez, Pascal, je peux vous assurer d'une seule chose, c'est que au Togo, heureusement d'ailleurs, nous avons un cadre juridique de protection des enfants qui est assez efficace. Donc vous avez non seulement le code de l'enfant qui prohibe toute forme de violence à l'égard de l'enfant. Donc le viol est une forme de violence sur l'enfant. Vous comprenez? Donc le Togo faisant partie d'un certain nombre de traités de conventions, notamment la Convention des Nations Unies relative aux droits de l'enfant, la Charte africaine des droits du bien-être de l'enfant, un certain nombre de dispositions ont été internalisées dans le corpus juridique du Togo. Donc ce qui fait qu'aujourd'hui, quand vous prenez l'infraction du viol, ben l'infraction est qualifiée de crime et donc punie à la hauteur donc de la gravité donc de cet acte qui est posé. Donc aujourd'hui, vous avez des gens qui peuvent encourir, selon les circonstances aggravantes, jusqu'à 10 ans d'emprisonnement ferme. Et donc des amendes allant jusqu'à 5 millions et tout cela. Mais nous sommes dans une société, malheureusement, où vous avez des personnes qui sont malades. C'est-à-dire qu'il n'y a pas d'autre adjectif pour qualifier de tel genre de personnes. Vous avez des gens qui sont malades, qui sont instables. Et donc, les circonstances dans lesquelles la plupart des viols qui ont été dénoncés, parce que c'est pas la première fois, hein, si ce n'est pas un viol, c'est de l'inceste. Si ce n'est pas de l'inceste, c'est des violences physiques, corporelles sur l'enfant. La plupart de ces actes de violence qui se produisent, c'est les personnes qui sont pointées du doigt, c'est des personnes qui sont dans l'environnement de l'enfant.
1: Ils sont dans l'entourage.
2: Ils sont dans l'entourage. Souvent, peut-être que c'est un proche de la famille. Donc, ça peut être un oncle, ça peut être peut-être un membre direct donc de la famille de l'enfant. Et aujourd'hui, vous avez des personnes qui n'ont pas su dénoncer cela, qui n'ont pas su s'exprimer et qui sont devenues aujourd'hui

0: femme, mais qui continue par traîner, donc c'est ce qu'elle a, voilà. Et tout cela. Voilà. Et donc, la première chose pour que une procédure judiciaire s'enclenche, c'est qu'il faut en parler. Parce que le magistrat ou la justice ne s'auto-saisit pas. Il faut qu'il y ait une dénonciation. C'est pour ça, aujourd'hui, quand vous prenez les actions des organisations de la société civile, ben, leurs actions sont plus dirigées à la sensibilisation, encourager donc les familles donc des victimes, notamment dans les cas où c'est des enfants, oui, en parler, à ne pas chercher à régler à l'amiable une situation criminelle. Parce que là, ça touche à l'intégrité physique de l'enfant, ça touche au bien-être psychologique, tout ce que vous pouvez mettre dedans, et ça touche à l'avenir donc de l'enfant. Donc il est important, dans de telles circonstances, qu'on sauvegarde donc l'honneur de l'enfant, qu'on sauvegarde donc l'intégrité physique de l'enfant, et qu'on puisse permettre à l'enfant d'évoluer dans de bonnes conditions. Parce que je me rappelle d'un certain nombre de dispositions qui ont été prises. Je pense que quand vous prenez le ministère chargé de la protection de l'enfance, il y a un numéro vert qui est mis en place. Normalement, les analyses...
1: Je pense que c'était le 10-11.
0: Normalement, les... Oui, exactement. Normalement, les analyses sont prises en charge par l'État. Dans de telles circonstances, on ne va pas demander à la victime d'aller faire des analyses. Le ministère chargé de la protection de l'enfance a ses représentations dans les différentes préfectures donc de nos pays. Donc, quand de telles situations arrivent, pour qu'il y ait une analyse approfondie, il faudrait pas attendre plusieurs jours après que l'acte ait été posé pour aller faire des analyses à l'enfant. C'est pour ça que l'État a subventionné ce genre de mesures pour permettre à ce qu'il y ait une lumière sur toute l'affaire réellement. D'accord. Et donc, ce qu'il faut peut-être rassurer, c'est que lorsque de telles situations arrivent au niveau donc de la justice togolaise, il n'y a pas de demi-mesure. Moi, je peux vous confirmer, j'en ai connu énormément de cas où lorsque ça arrive, et lorsque vous avez des magistrats femmes qui siègent, vous imaginez quel sera le traitement qui va être accordé. Donc, il faut qu'on se rassure que ce genre de cas sont traités de manière transparente et de manière efficace donc au niveau donc de nos tribunaux. Et c'est le lieu aussi de rappeler aux parents de veiller donc sur leur progéniture, oui, de ne pas laisser les enfants se promener de part et d'autre dans leur lieu d'habitation. Et aussi, il est important que vous puissiez approfondir le dialogue donc avec votre enfant, pour que lorsque de tels cas arrivent, heureusement que la famille a été alertée plus tôt, parce que l'enfant pouvait subir l'acte et revenir à la maison se taire à jamais. Donc il est important qu'on approfondisse donc les échanges donc avec nos enfants. D'accord. Et également qu'on apprenne à l'enfant, lorsque tu sors de la maison et que tu rencontres quelqu'un que tu ne connais pas, il y a certaines attitudes, certains comportements à adopter.
1: Merci Samir, ça c'est le défenseur des droits humains, notamment des enfants, qui a parlé. Alors, Abbas, c'est vrai que ce n'est pas, d'après ce que la déclaration ou l'intervention de Justin tout de suite, ce n'est pas la première fois que un tel acte alors se produit, surtout avec ce même type, c'est-à-dire il y a des gens comme ça dans des localités et qui posent ces actes malveillants à l'endroit des filles. Alors, comme ça, si on connaît alors cet homme en tant que tel, quelle est justement l'attitude qu'on doit mener envers cet homme dans la localité?
2: Je crois que
1: peut-être qu'on pourra dire même qu'il constitue un danger public.
2: Ouais. Et je me dis que c'est des gens qui sont des dangers publics même pour la société. Et des individus mal intentionnés. Comment peut-on comprendre qu'un homme de cet âge va aller chercher à violer une petite enfant, une fillette de
3: 10 ans.
2: Si ce n'est pas qu'il est mal intentionné, est-ce qu'il n'est pas marié? Et très souvent, ces cas sont traités par la cour d'assises. Mais c'est un crime qui est jugé. C'est la cour d'assises qui juge. Et lorsque ça va au niveau du tribunal, c'est la cour d'assises. On réserve ça dans les séances, sessions de cour d'assises.
1: Ça veut dire qu'on parle de tentative?
0: La tentative, c'est la tout même comme chose. L'acte, sont punis de la même manière.
1: De la même manière.
0: Bien sûr.
2: Il n'y a pas de tentative ou quoi que ce soit. Lorsque vous tentez de faire ce que vous avez fait,
0: c'est l'intention.
1: L'intention, donc,
2: l'intention vaut l'acte. Donc, c'est déjà. puisque des gens, quand ça se passe, comme les gens savent que c'est comme ça ça se passe, ils vont faire des comment on dit, ces négociations avec la famille lorsqu'ils sont arrêtés. On en a vécu avec ces gens de situation.
1: Ouais, c'est ce que Justin est en train de dire tout de suite. Hein,
2: il y a des cas.
1: Il y a des tentatives de corruption.
2: Qui ont fait que même une affaire devant la justice a été retirée parce que la famille a allé retirer l'affaire devant le tribunal parce que la famille a été corrompue.
4: Ou bien subi des pressions.
2: Les pressions plus l'argent. Et dans ce cas, vous dites que l'affaire est nulle.
1: L'argent même est une pression.
2: Donc quand ça se passe ainsi, c'est que l'enfant même n'est pas protégé, puisque le monsieur qui a fait ce acte va continuer parce qu'il va dire que si je fais, je vais faire des pressions et puis on va me laisser. Donc c'est des choses qu'il faut dire aux parents, comme il a dit, bien sensibiliser les parents, de bien parler à leurs filles. Vous connaissez, vous voyez quelqu'un qui commence par vous traîner quelque part, il faut lui dire, tonton, on va où? Il ne faut pas le suivre. Donc, de cette façon, on pouvait... Et puis, ces gens de monsieur, lorsqu'on les arrête, au lieu de les amener au tribunal, même au niveau du tribunal, on peut trouver des psychologues. Les psychologues, pour qu'on puisse trouver qu'est-ce qui les gêne, qui les dérange. Parce qu'on dit de faire des choses de psychologie pour l'enfant, là. C'est pour savoir si... Il n'a pas été
1: traumatisé, justement.
2: Mais le monsieur, qu'est-ce qu'on fait pour lui? Il faut aussi l'analyser pour qu'il ne soit plus un danger pour la société. Il faut l'analyser. Qu'est-ce qui le pousse souvent à s'attaquer aux petits-enfants?
4: Aux mineurs.
2: Aux mineurs. Qu'est-ce qu'il a dans sa tête? Parce qu'il y a des psychologues qui font ça. Donc, il faudrait qu'on puisse avoir ces gens de sensibilisation et mettre aux gens sur le pas. Sinon, il y a des individus comme ça, pareil, à l'intérieur du pays, qui posent de ces gens d'actes et après tout reviennent pour mettre des pressions sur la famille et on ne leur fait rien. Ça continue. Il faut arrêter ça.
1: Après tout, il faudrait quand même que l'alerte va au niveau de la justice d'abord avant que la justice ne se saisisse alors de cette affaire. Et c'est pourquoi alors, pour même ces affaires qui se passent souvent, il faudrait quand même qu'on arrive à dénoncer, qu'on va vers la justice.
5: Donc c'est en cela que je voudrais bien saluer la famille de la fillette, parce que certains peuvent, vous savez, nos sociétés aussi, nous avons tellement donc de tas dans nos sociétés, si bien que certains peuvent dire, bon, le fait de le dire publiquement, c'est également une honte pour la famille, donc on va vouloir cacher cela. Mais cette fois-ci, c'est une famille qui assume ce qui s'est passé et qui veut aller jusqu'au bout. Et donc d'abord, félicitations à cette famille-là qui veut régler donc un cas d'école, parce qu'il y a tellement donc de malades ambulants qui sont là. Un homme de 55 ans qui veut aller avec une fille de 10 ans. Je me dis, ce monsieur-là, si on fouille bien, je crois que on doit attaquer la Kouézébé. C'est pas loin. Il faudrait quand même qu'on puisse déjà lui chercher un local, parce que ce monsieur, je crois qu'il n'est pas sain. Il n'est pas sain d'esprit. Je crois que c'est un malade ambulant. Donc, c'est l'occasion donc de rendre... de l'interner, quoi, de l'interner. Ce serait véritablement donc un gros service qu'on pourra donc rendre à cette nation, des gars comme ça. Heureusement que il est sous mandat de dépôt, n'est-ce pas? Oui, heureusement que le procureur, écoutez, le procureur ne peut pas décerner un mandat de dépôt si après donc les interrogatoires ne sent pas qu'il y a quand même quelques bris d'informations sur ce monsieur-là. Donc je crois que la justice déjà commence à faire son travail. Nous ne pouvons qu'encourager cette justice-là à aller jusqu'au bout. Maintenant, c'est là où l'ambiguïté, c'est quand Justin me dit qu'ils ont une convocation, je voulais savoir de qui.
1: Oui, c'est pourquoi je posais la question aussi.
5: Je voulais savoir de qui vous convoque aujourd'hui. Mais, c'est là où je n'ai
6: pas maîtrisé véritablement l'histoire. Quand vous parlez de la famille, j'avoue que c'est une nièce qui était victime de cette atrocité-là. Heureusement, comme les médecins, après les premières analyses, l'ont confirmé, et le monsieur a tenté par tous les moyens, mais on ne sait pas par quelle alchimie, il n'a pas réussi à pénétrer la fillette. Ça peut-être c'est un salut dans un premier temps. Maintenant, lorsque la procédure est enclenchée, il nous a été demandé qui porte plainte. Et j'ai dit, c'est moi qui porte plainte au nom de la famille.
5: Voilà.
6: Et derrière moi, il y a toute une famille qui est là.
5: Voilà.
6: Du côté maternel comme du côté paternel de la fillette. Et je dis, je porte plainte en attendant que les résultats des analyses restantes ne soient connus, je porte plainte pour séquestration,
5: voilà,
6: sur mineur et viol également sur mineur. Et c'est là où, dans les discussions, on dit, bon, qu'on va voir. Et on tente de me dire que mais le monsieur n'a pas violé la fille, et puis bon, bon, de toutes les façons, l'intention volatile, moi je le ai signifié. Oui. Et qu'à partir de ce moment, au moins il y a eu séquestration. La fillette a déclaré que le monsieur lui a tenu le cou, a mis deux chiffons dans sa bouche, et je me dis s'il advenait que la fillette décédait.
5: Je crois que maintenant,
6: on en était là, on nous a dit que la procédure va suivre son cours avant que le monsieur nous a déposé le 28. Voilà. Bon, pour nous, on va faire les analyses. Ouais. Et on a demandé à la famille d'aider, enfin, la famille de présumés violeurs, d'aider la famille victime de faire les analyses.
0: Non, c'est à l'État de prendre charge, tout cela.
6: Une fois qu'il n'agisse pas, donc nous avons pris sur nous de faire tout ce qu'il faut. Et je vous informe que c'est ce matin qu'on venait de terminer. Et la consultation concernant la psychologie de l'enfant.
1: Oui, la question, c'est de savoir de qui vient.
6: Voilà, je fais ces détails-là pour que vous puissiez connaître comment est-ce que la procédure a évolué. Donc, on vous a dit, ok, la justice va faire son travail. Mais je ne m'y connais pas trop. Je ne suis pas juriste, pas tenté, mais sur des faits élémentaires en matière de droit, je m'y connais. Mais comment est-ce que d'un seul coup, je ne sais pas trop. On ne nous a pas dit d'apporter les résultats des analyses. On en était là, on n'a même pas encore terminé les analyses. La troisième chambre correctionnelle du tribunal d'Anneron nous envoie maintenant l'ordre de convocation à comparaître demain. Oui, sur cette affaire.
0: Oui, c'est la procédure qui suit son cours. C'est la comparution des parties.
5: C'est
0: la procédure normale.
5: C'est la procédure qui suit son cours. C'est une affaire que nous allons suivre, on va observer jusqu'au bout.
1: Tout à fait.
5: Je crois que voilà, c'est peut-être pour écouter les parties.
1: Justement. C'est juste pour écouter les parties. Donc là, c'est la procédure justement qui suit son cours. On suit, hein. On a nos regards bien sûr sur cette affaire. On reviendra là-dessus dans nos prochaines émissions. Mais je voudrais qu'on reste alors dans nos écoles, puisque vous avez parlé, et Justin, vous avez parlé même d'ailleurs des écoles. Et je lisais un article, bien sûr, ce matin du journal Le Tabloïd. Et dans cet article, je lis cette déclaration du docteur Damien Kouvaré. Et le confrère écrit, dans nos écoles, les filles mettent du cube dans l'anus pour se faire grossir les fesses à l'aide docteur Damien Kouvaré. Et je vous livre un tout petit peu le chapeau alors de notre confrère. Dit, c'est au cours alors d'une sensibilisation sur le cancer du sein dans le cadre alors des Grace Sick, un événement pour femmes organisé samedi passé par Gracière, que le médecin a attiré la sonnette d'alarme, la sonnette d'alarme après avoir pointé la mauvaise alimentation et la sédentarité comme les premières causes. Il évoque aussi celle d'origine esthétique de la maladie qui, à l'en croire, est devenue une épidémie au Togo. Et le docteur, le confrère cite alors le docteur, dans nos établissements scolaires, les enfants, c'est-à-dire les filles, mettent du cube dans la nuit, alors pour se faire grossir les fesses. Mais ce phénomène, oui, ce n'est pas pour la première fois quand même qu'on écoute ça, hein. C'est vrai que ça étonne, mais Samir, ce phénomène, est-ce que ce n'est pas dangereux, ça?
0: Ben écoutez Pascal, à quel moment un enfant qu'on envoie à l'école, un enfant qui est sous la responsabilité de ses parents, c'est-à-dire quelqu'un qui a un âge de moins de 18 ans, c'est-à-dire que la personne n'est pas la personne n'est pas indépendante, la personne n'est pas majeure, voilà, la personne n'est pas majeure, elle est encore mineure, c'est une adolescente. À quel moment une personne comme ça qui dépend de ses parents, petit déjeuner, habillement, scolarité, à quel moment cet enfant-là a une idée comme ça de se faire grossir les fesses? Et pour quel but?
1: C'est pour attirer les hommes peut-être?
0: Non, je pense que dans le contexte dans lequel nous sommes, et les gens vont m'en excuser beaucoup, les parents ont abandonné leurs responsabilités. Vous savez, faire des enfants, c'est bien, mais assurer leur éducation, veiller sur eux pour qu'ils soient majeurs, hein, pour qu'ils deviennent indépendants, c'est une autre affaire. Parce qu'aujourd'hui, vous avez des parents, lorsque la rentrée scolaire arrive, oui, j'ai payé les fournitures scolaires, oui, je suis allé donner une première tranche pour la scolarité, il envoie l'enfant à l'école, il ne cherche pas à voir qu'est-ce que l'enfant fait à l'école. Le chemin que l'enfant emprunte pour aller à l'école. Qu'est-ce qui se passe réellement sur ce chemin-là? La fréquentation de son enfant. Et donc, ce n'est pas surprenant lorsqu'un jour, ben, le parent découvre qu'en réalité, sa fille ben, a des gros yeux et qu'elle cherche à grossir ses fesses, peut-être même ses seins et tout cela. Mm-hmm. Deuxième chose, quand on quitte la responsabilité des parents, deuxième chose, vous n'êtes pas sans savoir, Pascal, que nous sommes dans un environnement qui est pollué par les histoires de grossir les fesses, grossir les seins, changer de peau, tout ce qui concerne l'esthétique, chirurgie, produits chimiques. Mais les enfants sont influencés par cela. Pourquoi ? Parce que ces images-là circulent sur TikTok, sur les réseaux sociaux. Alors que quand vous prenez, excusez-moi, ces petites adolescentes-là, elles ont, tout le monde a des Android, des portables. Elles voient ça. Elles voient ça sur les trucs. Donc, elles ont envie d'essayer. Parce qu'il y a un manque de contrôle parental sur cela. Et donc, c'est normal que de telles situations surviennent. Et le troisième élément, c'est que, et je vais finir par là, l'État a abandonné les enfants. L'État a abandonné sa responsabilité. Il faut réguler ce secteur-là. Il y a quoi ? Il y a plusieurs années, les gens sonnent l'alerte. Les journalistes en ont parlé. Le domaine de l'esthétique va continuer, va finir par tuer la société togolaise. Le domaine des produits chimiques, les aphrodisiaques, les produits pour grossir les selles, les fesses, les pénis et tout ça là, vont finir par tuer donc la société togolaise si on ne réglemente pas ce secteur. D'accord. Si l'État ne met pas en place des mesures adéquates pour cesser ce genre de pratique. Mmh. Et vous voyez, ce n'est pas seulement ça. Aujourd'hui, vous avez dans nos écoles les drogues qui circulent.
1: Ah oui, bien sûr, il y a ça aussi, un autre phénomène.
0: Et tout cela. Oui. Et donc, il est important que l'école qui doit constituer le cadre d'éducation, de formation, de ceux qui doivent prendre la relève de demain, soit débarrassée de tous ces parasites-là, de tout ce qui va nuire à leur éducation.
1: Merci Samir.
0: Et qu'ils deviennent de responsables demain.
1: Merci Samir. Alors, oui, c'est vrai que le confrère continue que ce n'est pas tout, hein, à en croire le docteur en question. Mm-hmm. C'est-à-dire les filles ont des pommades spéciales pour faire grossir les seins. Le médecin directeur exécutif de l'ONG Volontaire International pour la promotion de la santé en Afrique, VISA, dit avoir étudié ces pommades à la faculté de biologie de l'université de Lomé et avoue qu'elles sont hautement toxiques. Oui. Mais là, finalement, est-ce que ce ne sont pas... Enfin, ces filles ne courent pas des dangers.
5: Non, écoutez, je crois que c'est un environnement, c'est leur environnement qui déteint sur cela. Et je crois que fondamentalement, il se pose un problème donc d'abord de fréquentation et d'éducation. Oui. D'éducation, parce que je me dis que si vous peinez véritablement à encadrer vos enfants, c'est à cela que vos enfants vont s'adonner peut-être à la drogue et tout. Maintenant, si vous éduquez bien vos enfants, il faudrait aussi que vous sachiez donc savoir dans quel environnement vos enfants évoluent. C'est pourquoi je parle donc de l'éducation et de la fréquentation. Lorsque vous voyez des gens et peut-être... d'une certaine probité qui fréquente votre fille ou vos enfants, et c'est de votre responsabilité d'interdire cela. Je ne veux plus voir ce monsieur-là. C'est là, donc, tout cela participe à l'éducation et à la fréquentation. Maintenant, l'État a aussi une lourde responsabilité dans cela. Vous rappelez que j'ai même fait un titre là-dessus. Vous circulez au niveau de nos feux tricolores, vous voyez groupe ennemi et tout ça. Nous l'avons dénoncé dans ce pays, n'est-ce pas? En une semaine, on a fait semblant, on nous a blagué dans ce pays. On nous a fait croire que oui, on va vers eux. Peut-être une sanction vers eux. On veut utiliser un peu la sanction contre ces personnes-là, les arrêter et tout. Moi, on l'a fait en une semaine et après, ça revient. Regardez maintenant de d'ici à Tikoumé, vers GTR, vous verrez tout cela. Groupe Eddy avec des numéros. Mais nous avons dénoncé cela. Et quelques semaines, on nous a blagué comme si on veut sanctionner ces personnes et puis c'est fini. Basta. Regardez un peu ce qui se passe sur nos réseaux sociaux. Où une dame peut dire, oui, moi j'ai préparé un homme avec mon urine. Mais personne ne lui dit mot. Personne ne dit mot. Sur les réseaux sociaux aujourd'hui, il y a tellement de ces produits. C'est là on fait donc la publicité de ces produits-là. Et là, c'est en cela que je veux véritablement inviter la HAC. Parce qu'aujourd'hui, la HAC a cette prérogative donc de réguler, de voir ce qui se passe au niveau des réseaux sociaux. La dernière fois, la Haka donc a invité les créateurs de contenu. C'est à ce niveau-là aussi que j'invite les responsables de la Haka à regarder un peu à ce niveau-là. Les publicités, les trucs de gros pénis, de gros seins, de pommades, tout ça, c'est là sur les réseaux sociaux. C'est là sur TikTok. Je crois que si on commence à prendre peut-être deux ou trois, si ça fait des émules, les autres vont arrêter. Mmh. Mais si on ne veut pas, et puis bon, tout le monde fait ce qu'il passe par la tête, ne soyez pas surpris que ces jeunes filles-là utilisent quoi, vous, des glutamates, ils utilisent quoi?
1: Des cubes.
5: Des cubes pour oui. grossir les fesses.
1: Voilà.
5: Ouais, et... c'est malheureux, mais c'est...
2: Des cubes magiques.
1: Des boulons, oui.
5: Et puis, il y a des gens qui utilisent autre, plus de produits que ça. Il oui. y a tellement donc, de produits que d'autres personnes utilisent. Même, il y en a même certaines qui le mettent dans leur partie intime. Ne serait-ce que pour peur aux garçons. Et puis, il y a tellement de choses qu'on connaît.
1: Oui, mais vous l'avez cité finalement. Oui, mais Abbas, déjà quand on prend ce phénomène-là qui a cours dans nos sociétés, il est très important qu'on interpelle les uns et les autres sur chaque acteur de la société.
2: Oui, il faut interpeller chaque acteur de la société parce que ça devient dangereux et ça va devenir un problème même pour la société. Lorsque vous prenez des enfants de moins de 15-17 ans dans les établissements, dans les écoles qui sont là, vous allez les retrouver avec des téléphones, comment les plus chers là.
5: Les
1: Androïdes.
2: iPhone.
5: 17 Pro Max.
2: 17 Pro Max.
5: Oui. Mmh. Voilà.
2: Et l'enfant ramène ça à la maison. Sa maman voit ça, son papa voit ça. Mais tu as trouvé ce téléphone là où le papa n'a jamais utilisé un Android aussi puissant. Mais l'enfant de moins de 15 ans arrive à la maison avec ça. Et plus tard, peut-être que ils vont constater que lorsque vous l'introduisez, vous allez dire que bon, elle a une amie là, qui est là. On suit les enquêtes, c'est une grosse dame qui l'utilise comme prosélytisme pour faire son prosélytisme et elle gagne par là. Puisque c'est des promesses qui ont été faites, c'est parce que les parents ne suivaient pas les sorties et les entrées de leurs enfants. Et des questions ne sont pas posées à cet enfant-là. C'est lorsque ça devient un peu tard que les parents s'interrogent et on fait les enquêtes, on retrouve ça. Donc aujourd'hui, quand vous prenez dans nos établissements, c'est très dangereux. Les enfants qui vont dans les écoles avec des choses dans leur pain, dans le pain, on met même de la drogue dans le pain, on met beaucoup de choses dans les jus et autres pour aller à l'école. Les enfants sortent, je pense, ils ne vont pas suivre même les cours. Ils font ce qui leur passe par la tête. Donc,